journée s'annonce de nouveau très ensoleillée sur le Languedoc-Roussillon et en Vallée du Rhône. Tramontane et Mistral se maintiendront entre 50 à 70 km/h. De nouveau très ensoleillé sur le Languedoc-Roussillon et en Vallée du Rhône. Tramontane et Mistral se maintiendront entre 50 à 70 km/h en rafale. Au lever du jour et le

0: hectares de végétation en seulement quelques minutes.
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0: Allez, 2h04, l'infotrafic en détail, tout ce que vous devez retenir à cette heure-ci. Mais écoutez, ça se passe très très bien sur un très large quart sud-est, juste une info à évoquer. Et c'est à l'ouest de Lyon, pour vous qui voulez rejoindre la 89 en direction de Bordeaux, par l'Arbrel, c'est l'échangeur 36. Il y a une voiture qui est accidentée dans cette entrée avec les secours sur place. Je vous demande évidemment de bien faire attention au moment d'aborder cette entrée. Absolument, partout ailleurs, rien n'a évoqué un prochain point trafic aux alentours de 2h15.
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0: Et Shaggy, mais aussi Jack et Carla pour les prochaines minutes. Bonne route.

Jack et Carla sur le 107.7, tout va bien, 7h06 sur un très large quart sud-est, pas de difficulté, droit devant vous, prochain point trafic dans moins de 4 minutes, Billy Idol pour nous y emmener, je vous dis à tout de suite.

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1: 2h15, l'infotrafic, tout va bien, 7h06 sur un très large quart sud-est. Juste cette info à vous rappeler, c'est ce dépannage en cours sur une voiture accidentée à l'ouest de Lyon. Pour vous qui voulez rejoindre la 89 en direction de Bordeaux par l'Arbrel. L'Arbrel, c'est l'échangeur 36, et bien une voiture accidentée dans cette entrée. Donc prudence au moment de l'aborder. Et absolument partout ailleurs, tout va absolument pour le mieux. Il n'y a pas de difficulté, ça circule tout à fait normalement. Un prochain point trafic aux alentours de 2h30. Appuie sur le champignon, roule ma poule en voiture Simone. Vous les utilisez sans y penser, mais savez-vous vraiment d'où viennent ces expressions de la route? Cet été, nous vous emmenons au cœur de leur histoire. Coup de projecteur sur l'une d'entre elles, sera juste après Big Flo et Oli.
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0: Big Flo et Oli sur le 107.7, tout va bien à cette heure-ci, pas de difficulté.
1: En voiture, Simon, les lagos.
2: Roule ma poule,
1: pété une durite. 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
0: Sur la route des vacances, il y a les kilomètres et puis il y a toutes ces expressions qu'on utilise sans y penser. Tiens, vous avez déjà dit roule ma poule, vous, Benjamin Servin nous en parle.
3: Allez, roule ma poule. On l'a tous déjà dit ou entendu. Mais pourquoi une poule ?
4: C'est qui ma poule ?
3: Ça vient. L'expression apparaît dans les années 60 dans l'argot populaire parisien. À l'époque, poule, c'est un mot familier pour désigner une femme, un peu comme meuf aujourd'hui. Et roule, ça veut simplement dire avance, démarre. Assemblés, les deux donnent une formule légère, un peu rigolote, pour dire « ok, on y va ». Une expression qu'on entend beaucoup dans les films, les cabarets, les chansons de l'époque, et qui va rester.
5: Hey, Loki, s'il vous plaît, deux saucisses, bien chimiques.
6: Deux cornes, ça roule ma poule.
3: Aujourd'hui, roule ma poule, ce n'est pas seulement prendre la route, c'est donner le feu vert. Autrement dit, on se lance. Et quand on se lance, on peut aussi appuyer sur le champignon. Mais ça, c'est une autre expression.
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1: 9h31, l'infotrafic sur un très large quart sud-est, tout va bien cette heure-ci, pas de difficulté, voire aucune même. N'oubliez pas de faire des pauses régulières, hein, les températures nocturnes qui ne descendent pas vraiment, hein, pensez à faire des pauses pour bien vous hydrater. Et c'est la seule finalement difficulté à cette heure-ci, c'est la chaleur, parce qu'au niveau du trafic, tout va absolument pour le mieux, vous circuliez, vous vous rendiez. Prochain point trafic, 2h45.
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1: Mylène Farmer, mais aussi Christina Aguilera pour les prochains kilomètres. Bonne route.

Christina Aguilera, en tout cas en douceur hein, sur le 107.7. Tout va bien à cette heure-ci, pas de difficultés. Quelques événements qui viennent finalement très très peu de progression. Hein, je vous détaillerai absolument tout dans le prochain point trafic. Naïka, mais aussi la grande Sophie pour nous y emmener. À tout de suite.

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1: 2h45, l'infotrafic sur un très large quart sud-est. Tout va absolument pour le mieux à cette heure-ci. Pas de difficulté, hein, ça circule très bien. Vous circuliez justement et où vous vous rendiez, c'est là le principal. Vraiment aucune difficulté, que vous soyez entre Clermont-Ferrand et Lyon sur la 89, la 72, dans la vallée du Rhône sur la 7 et surtout les bords de Méditerranée. Vraiment tout se passe pour le mieux à cette heure-ci. Un prochain point trafic donc dans la prochaine heure, 3h02, 3h03 après la météo et les infos. Et tout de suite, c'est l'heure d'Absolument BO, votre rendez-vous consacré aux bandes originales de films. Si je vous dis Julia Roberts, Richard Gere et une virée shopping sur Hollywood Boulevard, évidemment, vous pensez à Pretty Woman. On vous retrouve, Marie Codemo.
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4: C'est un titre sorti à l'été 64 qui a connu un grand succès. Il est signé Roy Orbison, l'un des pionniers du rock'n'roll américain. Oh Pretty Woman lui a été inspiré par sa femme, Claudette, qui voulait faire du shopping. Mais Pretty Woman, c'est aussi un film culte de Gary Marshall de 1990 qui raconte l'histoire d'amour entre une prostituée et un riche homme d'affaires. On y découvrait une toute jeune actrice irrésistible et au sourire ravageur. Julia Roberts se révèle à Hollywood et au monde dans la peau de Vivian Ward. Pretty Woman est devenue maintenant indissociable de nos séances de shopping, même si nous n'avons pas tous le même portefeuille que dans le film.
5: Vous travaillez à la commission, je crois? Oui. Bien fait. C'est bête. Grosse erreur. J'ai des courses à faire, je vous laisse.
4: La chanson illustre la scène des essayages où elle resplendit dans de nombreuses tenues, tandis que Richard Gere, avec sa carte de crédit, est prêt à tout donner pour la sublimer. Il est vrai que cette chanson n'a pas été écrite pour le film, mais on y pense forcément. Oh Pretty Woman est dans Absolument BO.

Pretty Woman de Roy Orbison dans Absolument BO. Vous retrouvez d'autres épisodes sur notre site internet et notre application. On va tranquillement terminer cette heure en musique avec Pascal Obispo et Icar. Il y aura Morshiba. On va entamer justement ces dernières minutes avec David Guetta. Et nous, on se retrouvera bien sûr après la météo et les infos pour un nouveau point trafic. Et rassurez-vous, tout va pour le mieux à cette heure-ci.

0: Pascal Obispo pour refermer cette heure. Restez à l'écoute, on va reparler du trafic juste après la météo. Et avant, bien sûr, c'est les infos car il est 3h.
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2: Bonjour à toutes et à tous. Le porte-avions français Charles de Gaulle a quitté la zone du Moyen-Orient où il avait été déployé en raison de la guerre entre l'Iran et les États-Unis. Il rentre à son port d'attache de Toulon, c'est ce qu'a annoncé Emmanuel Macron aujourd'hui. Les moyens de déminage français et les escortes vont, eux, en revanche, rester sur place afin de contribuer à la reprise de la circulation dans le détroit d'Ormuz. L'incendie dans l'Aude a été fixé après avoir parcouru 900 hectares, c'est ce qu'a annoncé cet après-midi le ministre de l'Intérieur. Laurent Nunez, qui s'est dit très inquiet que la saison des feux ait commencé en France avec un mois d'avance. Rien d'étonnant pourtant, malheureusement, au vu des températures caniculaires. La chaleur a atteint des records en France le mois dernier, plus 3,8 degrés en moyenne par rapport au normal de saison. Jamais il n'a fait aussi chaud depuis le début des relevés. La canicule de fin juin a été d'une intensité inédite, plus importante que celle de 2003. L'Égypte s'est qualifiée pour les huitièmes de finale du Mondial 2026 aux dépens de l'Australie au tir au but. On parle de football.
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2: Et les pharaons attendent maintenant l'Argentine qu'ils retrouveront et parce que l'Argentine a vaincu le Cap-Vert en souffrance hein, tout de même il y a quelques minutes, ça s'affrontait à Miami. À Kansas City, ce sont la Colombie et le Ghana qui vont se disputer une place en huitième dans une demi-heure. Le vainqueur affrontera la Suisse, tranquille vainqueur de l'Algérie 2-0. Et demain, les Bleus reprendront du service puisqu'ils affronteront vers 23h le Paraguay en huitième de finale. Il est 3h et bientôt 2 minutes, c'est la fin de ce flash. On reparle de l'infotrafic dans un instant, juste après la météo.
0: Exactement, la météo pour ce samedi 4 juillet. Température en hausse dans le sud. Hein, les Pyrénées-Orientales et l'Hérault sont en vigilance orange. Demain matin, quelques grisailles traîneront le long des Pyrénées sur le sud de l'Aquitaine. Le soleil dominera déjà sur le reste du pays. Des nuages se développeront sur les Alpes du Sud. En général, cette journée s'annonce de nouveau très ensoleillée. Sur le Languedoc-Roussillon et en vallée du Rhône, Tramontane et Mistral se maintiendront entre 50 et 70 km en rafale. Au lever du jour, il fera déjà environ 20-24 degrés, voire 25 sur le pourtour du golfe du Lion, en Provence et sur la côte d'Azur. Le reste du pays conserve encore une petite fraîcheur au matin avec 9 à 15 degrés, localement 16-19 sur le sud-ouest et en vallée du Rhône. Dans l'après-midi, les températures grimperont entre 33 et 36 degrés sur le sud-est et parfois jusqu'à 37-38 sur le Languedoc-Roussillon. Du vent, de la sécheresse, autant de facteurs qui doivent vous alerter sur l'absolue nécessité de ne pas jeter vos mégots par la fenêtre. Cela pourrait dévaster des hectares de végétation en seulement quelques minutes.
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0: 3h03, tout va absolument pour le mieux sur un très large quart sud-est. Absolument aucune difficulté d'après les dernières infos. Ça circule tout à fait normalement. Pas d'événements qui viennent mettre à mal vos temps de parcours. Évidemment, toujours pas mal de chaleur, hein, même en pleine nuit, hein, températures nocturnes qui ont vraiment du mal à redescendre. Pensez à faire des pauses évidemment très régulièrement pour bien vous hydrater.
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0: Kenji Girac et Lady Gaga pour entamer cette nouvelle heure. Bonne route.

Lady Gaga sur le 107.7, tout va pour le mieux à cette heure-ci. Pas de difficultés sur un très large quart sud-est. Quelques véhicules en panne et je vous détaillerai évidemment tout dans le prochain point trafic. Restez à l'écoute, c'est dans 3 minutes. À tout de suite.

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1: Quasiment 3h15, une poignée de secondes près, ça se passe bien dans le sud-est. À cette heure-ci, quasiment pas d'infos à évoquer, si ce n'est deux véhicules en panne. Allez, je vous rejoins sur l'autoroute A89, vous êtes en direction de Lyon, dans la sortie 28, sortie Le Zoo. Voiture en panne, c'est confirmé, et déjà les services d'autoroute qui sont sur place, donc prudence au moment d'aborder la sortie. Et puis, ce sera un camion dans une entrée pour la deuxième information. Pour vous qui voulez rejoindre la 9 en direction d'Orange par l'entrée 27, entrée Lunel, là c'est un camion qui est en panne, donc là aussi prudence au moment d'aborder cette entrée. Absolument partout ailleurs tout va absolument pour le mieux, rien d'autre à évoquer. Prochain point trafic, 3h30. Cet été, votre rendez-vous Play Replay se met en mode vacances. Certaines séries ont transformé ville et plage en véritable destination, de Saint-Tropez à Dubrovnik, d'Hawaï à New York. Elles donnent envie de faire sa valise et nous font voyager sans bouger. Première escale cette semaine, direction la Californie avec Alerta Malibu. Préparez le maillot, ça arrive juste après Aventura.

0: Aventura sur le 107.7, tout va très bien cette heure-ci. Play replay tout de suite du soleil, des vagues et des sauveteurs mythiques. Direction les plages de Los Angeles avec Mathilde Ferrière sur les traces d'alerte à Malibu.
1: Bienvenue sur les plages immenses de Malibu en Californie, entourées de palmiers face à l'océan Pacifique, d'un sable brûlant sous les pieds et sur le rivage des silhouettes devenues cultes qui courent au ralenti. Baywatch Alerte à Malibu, c'est l'histoire de sauveteurs qui veillent chaque jour sur les plages de Los Angeles entre interventions spectaculaires et soleil californien.
2: Elle va mourir enterrée! Pas de panique! On va vous sortir de là!
3: Mais pourquoi?
2: Ne vous affolez pas!
4: Vous devez accoucher quand?
2: Un jour à l'autre. Ah.
1: Dans les années 90, cette série transforme Malibu en carte postale mondiale. David Hasselhoff, Pamela Anderson et toute une équipe de sauveteurs font de ces plages un décor immédiatement reconnaissable.
5: Niveau de la tour 24, demande renfort maximum!
6: Tu es un héros de l'océan.
7: Alors, t'as trop entendu ?
8: Non, ça va, c'est une bonne journée.
1: Diffusée dans plus de 140 pays, la série a marqué toute une génération. Les tours de sauveteurs rouges, les sirènes. Aujourd'hui encore, les touristes viennent les photographier. Baywatch, Alerte à Malibu, à revoir sans modération, par exemple sur Prime Video.
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1: 3h30 passées d'une poignée de secondes, l'infotrafic en détail, et ça se passe très bien sur un très large quart sud-est. Juste deux infos à évoquer. Tout d'abord, pour vous qui roulez sur l'A7 en direction de Marseille après Valence-Romans, échangeur 15, il y a une roue, c'est confirmé, sur voie de gauche au kilomètre 78, un patrouilleur se rend sur place. Restez extrêmement vigilants, écartez-vous bien sur les voies les plus à droite. Et un petit peu plus loin, pour vous qui circulez toujours sur l'A7, toujours en direction de Marseille après Bolène, échangeur 19, et bien il y a a priori un piéton, et c'est confirmé, il y a un véhicule qui est en panne au kilomètre 158, un piéton non loin, peut-être était à la recherche d'essence, ou en tout cas vous restez vigilants également dans les deux sens, parce qu'on ne sait jamais, entre Bolène 19 et Orange Nord-Piolenc numéro 20, aux environs du kilomètre 157, prudence dans les deux sens, piéton confirmé. Partout ailleurs, tout va absolument pour le mieux, rien d'autre à évoquer à cette heure-ci, et c'est très bien comme ça. Le prochain point trafic aux alentours de 3h45.
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1: Soprano, mais aussi Avamax pour les prochains kilomètres. Bonne route.
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Un 20 max sur le 107.7, tout va très très bien. Cette heure-ci sur un très large quart sud-est, la preuve, je vais vous proposer de jouer. 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Allez, un point trafic qui se profile à l'horizon. The Crown House, mais aussi Marguerite pour nous y emmener. À tout de suite.

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1: 3h45, des points trafic qui se suivent et qui se ressemblent, tant tout va bien à cette heure-ci, et ce depuis le début de la nuit, hein. Vraiment c'est très très calme, trafic très fluide. Bon, à cette heure-ci c'est un petit peu plus normal qu'en pleine journée, c'est sûr, mais enfin vraiment là c'est très très calme, pas d'événements à évoquer d'après les dernières remontées d'informations. Où vous circulez, que vous vous rendiez, tout va bien droit devant vous, juste la chaleur et évidemment température nocturne, hein, qui ne veulent pas redescendre. Mais évidemment, faites des pauses bien régulières pour bien vous hydrater. Prochain point trafic dans la prochaine heure, 4h02, 4h03 environ, hein, après la météo et les infos. Et tout au long de ces vacances, nous vous proposons une série de reportages autour des desserts de l'été. Ils seront pour la plupart glacés, comme la paille givrée que nous vous avons dégotée du côté de Nantes. C'est une exclusivité, grande nouveauté de cette saison 2026, commercialisée en Loire-Atlantique à partir de ce samedi. Découverte à suivre après Calogero.

0: Calogero sur le 107.7, tout va très bien cette heure-ci. Tout de suite, direction Nantes pour découvrir notre premier dessert de l'été. Il s'agit d'une glace inspirée d'une gaufrette qui vous rappelle peut-être votre enfance, la paille d'or. C'est le reportage d'Yvan Mouton.
1: La paille d'or, petite gaufrette à la framboise, spécialité nantaise fabriquée par la biscuiterie Lu. Le parfum se répandait, paraît-il, dans certains quartiers de la ville au siècle dernier. Aujourd'hui, un boulanger et un glacier s'inspirent de cette spécialité pour composer un dessert glacé. Je vais à leur rencontre pour en savoir un peu plus. Bonjour, messieurs.
2: Bonjour, Pierre-Antoine Arlo. Donc boulanger à Nantes et je suis très heureux de vous accueillir dans notre atelier aujourd'hui, la maison boulangerie café.
1: Et le deuxième co-créateur,
3: donc Richie Huxley, dans ce glacier bio à Vannes.
1: Voilà, donc un boulanger et un glacier, on commence par le boulanger. On a ce dessert devant les yeux, est-ce qu'on peut le décrire, Pierre-Antoine ?
2: On a eu cette idée avec Richie de créer cette paille givrée, une partie en pâte feuilletée caramélisée, bien beurrée, bien légère et croustillante.
1: C'est une viennoiserie qui ressemble peut-être un peu à un palmier au niveau de la texture, non ?
2: Ça, ouais, on est sur quelque chose de très léger, beaucoup de croustillant, un débord caramélisé aussi, ça, on trouve ça très intéressant, et de l'associer aux fruits, aux petits fruits rouges de saison, où on a énormément d'acidité.
1: Alors Richie, vous rajoutez ce sorbet absolument extraordinaire.
3: Ouais, on a un sorbet fruits rouges, donc c'est un sorbet à 65% fruits.
1: Mais vous faites ça comment ?
3: Je mélange tout simplement les fraises, les framboises et les cassis. Je garde une partie de la purée hors cuisson, parce que sinon, si on cuit les sucres, on peut dénaturer les fruits.
1: Et maintenant, qu'est-ce qu'on fait ? On va rajouter le sorbet sur la viennoiserie, c'est ça ?
3: J'espère bien, j'ai hâte.
1: La viennoiserie est ajoutée à la glace, ça nous donne une paille givrée qu'il n'y a plus qu'à faire goûter. Cette cliente essaie de retrouver les saveurs.
4: Peut-être du cassis ?
1: Gagné.
4: Voilà, je dirais peut-être un peu de framboise.
1: Gagné encore, bravo, vraiment. Précision, les fruits proviennent évidemment des maraîchers de la région. Tout est local, deuxième client.
5: Enfin, déjà, il y a le moelleux et le croustillant qui sont en opposition. Et puis, on a une succession de goûts qui viennent les uns après les autres et qui font un mélange assez étonnant et inédit.
1: C'est vraiment un dessert de l'été.
5: En tout cas, ça sera le mien.
1: Dessert commercialisé pour la première fois ce samedi 4 juillet pour la nuit du Van, la fête d'ouverture de la saison estivale à Nantes. Le voyage à Nantes.fr pour les renseignements.
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0: Angèle, pour refermer cette heure, restez à l'écoute. On reparle du trafic juste après la météo et avancez les infos car il est 4 heures.
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2: Bonjour à toutes et à tous. Association féministe et de défense des enfants appelle à une grande marche citoyenne aujourd'hui dans toute la France. Une mobilisation contre les violences sexuelles qui fait suite à la mort de la collégienne Liana dans le Gers. La demande des associations reste la même depuis fin 2024. Une loi cadre intégrale pour lutter à 360 degrés contre ces violences, allant de la prévention et du traitement judiciaire à l'accompagnement des victimes, notamment les plus vulnérables. À Paris, la marche doit s'élancer vers 15h30 de la place de la Bastille vers Nation. Et en région, des rassemblements sont annoncés dans quelques 80 villes comme Agen, Dijon, Bordeaux ou encore Rennes. Le porte-avions Charles de Gaulle rentre à Toulon. Le navire français déployé dans la zone du Moyen-Orient en raison de la guerre entre l'Iran et les États-Unis va retrouver son port d'attache car, selon Emmanuel Macron, la situation évolue de manière favorable entre Washington et Téhéran. En revanche, les moyens de déminage français et les escortes vont rester sur place afin de contribuer à la reprise de la circulation dans le détroit d'Ormuz. 9 jours après le double séisme qui a très durement touché le Venezuela, un nouveau bilan a fait état d'au moins 2600 morts et plus de 12 000 blessés. Le gouvernement évite de parler de disparus, mais les Nations Unies les estiment à 50 000. Et surtout, les fortes chaleurs font craindre désormais l'apparition d'épidémies de coqueluche, de rougeole ou encore de diphtérie, alors que les rescapés vivent dans des conditions très insalubres. La chaleur qui a atteint des records en France le mois dernier, jamais il n'a fait aussi chaud depuis le début des relevés, plus 3,8 degrés en moyenne par rapport au normal de saison. La canicule de fin juin a aussi été d'une intensité inédite, plus importante que celle de 2023. On va partir aux États-Unis tout de suite.
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2: L'Argentine, tenante du titre, s'est très difficilement qualifiée pour les huitièmes de finale du Mondial en venant à bout après prolongation du Cap-Vert. Le Cap-Vert pourtant néophyte dans la compétition. L'Argentine affrontera donc l'Égypte. Et puis sous une chaleur étouffante à Philadelphie, l'équipe de France, emmenée par des attaquants en état de grâce, va tenter aujourd'hui de franchir l'obstacle du Paraguay pour atteindre les quarts de finale du Mondial 2026. Le match c'est donc ce soir à 23h. Il est 4h02. Fin de ce flash. Retour de l'actualité dans une heure. Pour l'instant, c'est l'infotrafic détaillé en région, juste après la météo.
0: Exactement la météo pour ce samedi. Vous notez que les Pyrénées orientales et l'Hérault sont en vigilance orange canicule. Ce matin, quelques grisailles traîneront le long des Pyrénées sur le sud de l'Aquitaine. Le soleil dominera déjà sur le reste du pays. Des nuages se développent sur les Alpes du Sud, mais en général, cette journée s'annonce de nouveau très ensoleillée. Sur le Languedoc-Roussillon et en vallée du Rhône, Tramontane et Mistral se maintiendront entre 50 et 70 km/h en rafale. Au lever du jour, il fera déjà environ 20 à 24 degrés, voire 25 sur le pourtour du Golfe du Lion, en Provence et sur la Côte d'Azur. Le reste du pays conserve encore une petite fraîcheur au matin avec 9 à 15 degrés, localement 16 à 19 sur le sud-ouest et en vallée du Rhône. Dans l'après-midi, les températures grimperont entre 33 et 36 degrés sur le sud-est et parfois jusqu'à 37-38 sur le Languedoc-Roussillon. Vent, sécheresse, autant de facteurs qui doivent vous alerter sur l'absolue nécessité de ne pas jeter vos mégots par la fenêtre. Cela pourrait dévaster des hectares de végétation en seulement quelques minutes.
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0: 4h03, l'infotrafic dans le sud-est, point trafic qui va être très très rapide tant ça se passe bien, vraiment aucune difficulté droit devant vous d'après les dernières informations, vraiment, où vous circulez, où vous vous rendiez, tout va pour le mieux à cette heure-ci, rien qui ne vienne mettre à mal vos temps de parcours, il n'y a pas de danger droit devant vous, en tout cas, la principale difficulté ça pourrait être encore les températures nocturnes qui ne veulent pas descendre, et donc oui, il fait très très chaud, faites des pauses hein, toutes les 2 heures, tous les deux 100 km. Pensez à bien vous hydrater.
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À 11h sur le 107.7, tout va très bien à cette heure-ci. Tout continue d'aller très très bien parce que la nuit a été particulièrement calme. On tente de vérifier tout ça dans un tout petit peu moins de 4 minutes. Wait. Et le point trafic dans la foulée. À tout de suite.

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1: 4h15, tout va bien, ces temps-ci, pas de difficultés sur un très large quart sud-est, ça circule tout à fait normalement. Alors attention, parce que quand ça circule normalement, on a tendance à oublier un petit peu la règle d'or sur l'autoroute, c'est de rouler à droite. Vous dépassez, pensez à vous rabattre ensuite en mettant le clignotant et en respectant les distances de sécurité, pensez-y. Allez voilà, tout va bien et on va pouvoir déjà refermer ce point trafic, tous les voyants sont au vert. Restez à l'écoute et ne manquez pas Cadmerade dans un instant sur le 107.7. L'acteur est notre invité à l'occasion de la sortie du film Permis de détruire, de et avec Eric Fraticelli. Une comédie estivale qui a bien sûr pour décor la Corse, direction l'île de Beauté, juste après Feist.

0: Fest sur le 107.7, tout va pour le mieux à cette heure-ci.
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0: C'est l'heure de retrouver notre invité sur le 107.7, sur la route avec un acteur que l'on retrouve sans plus tarder au micro de Sébastien Date.
2: Cadmerade, bonjour.
3: Bonjour.
2: J'ai le plaisir de vous recevoir sur le 107.7 à l'occasion de la sortie de la comédie Permis de détruire, de et avec Eric Fraticelli. C'est la suite du film Permis de construire, sorti en 2021, dans lequel Didier Bourdon tenait l'affiche aux côtés du réalisateur qui reprend son rôle de Santou. L'inconnu, lui, n'est plus là. Et pour le remplacer dans cette histoire déconnectée de la première, vous jouez le rôle d'Olivier, un psy qui débarque en Corse pour retrouver son ami Dominique Dentiste, interprété par Patrick Timsit. C'est un peu, on peut mettre des guillemets, votre bienvenue chez les Corses.
3: C'est un peu ça, oui. Oui, mais de toute façon, la comédie, elle fonctionne parce qu'il y a évidemment cette différence de région, de tradition, et qu'il y a tous ces clichés, évidemment, autour de la Corse, qui sont, je crois, comme un peu dans Bienvenue chez les Ch'tis, abattus les uns derrière les autres, parce que c'est ça qui fonctionne dans les comédies, c'est quand il y a une opposition, forcément, quand il y a un antagonisme, et là, en l'occurrence, entre les Corses et le continent. Eric est Corse, hein, Eric Fatic est des Corses, donc on était vraiment, pour moi c'est un film d'auteur, hein, on était chez lui, sur son île, dans sa région, et on sentait bien que partout où on allait, on était bien reçu. Et ça, c'est quand même assez agréable.
2: Bah, vous me parlez du réalisateur, justement, en 2016, ça fait 10 ans, vous avez dirigé Eric Fraticelli dans votre film Marseille.
3: Ouais.
2: Cette fois, c'est l'inverse.
3: Ouais.
2: Comment ça se passe? Qu'est-ce qui est le plus agréable?
3: Écoutez, moi,
2: ces deux exercices.
3: J'ai découvert Eric Fraticelli grâce à Patrick Bosso. Et je cherchais un acteur pour une scène. Mais une scène importante dans Marseille, parce qu'il fallait un acteur corse qui raconte Gravity, le film Gravity, à un taxi marseillais, avec sa vision à lui de Gravity. Et donc, et c'est Patrick qui m'en a parlé en premier, il m'a dit, tiens, je connais un acteur qui est super. Et effectivement, j'ai rencontré Eric, on a fait un tour de Corse en moto, tous les trois, d'abord, pour se connaître,
2: ouais, vraiment. Sympa.
3: Ça, c'était chouette. Ah, ça, j'avoue que c'était un super souvenir. Maintenant, il est lui-même réalisateur. Bah, j'aime bien parce qu'il a, d'abord, on sent qu'il aime beaucoup les acteurs. Il en prend soin, et il dirige. Donc, oui. Je crois que je préfère presque que lui me dirige que moi je le dirige, en fait.
2: Cadmerade, ne bougez pas. Nous allons faire une petite pause musique et info trafic sur le 107.7 et on se retrouve juste après pour parler de route, de Corse et de voyage. À tout de suite.
3: De route, de Corse et de voyage, ça, pas de problème.
0: Exactement. On vous retrouve, messieurs, juste après le point trafic. Point trafic qui, en théorie, devrait se passer quand même plutôt assez rapidement. Ça se passe très, très, très bien à cette heure-ci. Benabar, mais aussi George Benson pour nous emmener justement à ce point trafic. À tout de suite.

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4: Quasiment 4h30, à une poignée de secondes près, tout va pour le mieux à cette heure-ci. Un point trafic qui ne va pas durer longtemps. Ça se passe absolument très bien pour vous qui circulez entre Clermont-Ferrand et Lyon, sur la 89, la 72, dans la vallée du Rhône, tout va bien sur tous les bords de Méditerranée. Même constat, absolument aucune difficulté.
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4: C'est donc le moment de retrouver notre invité sur le 107.7, toujours en compagnie de Sébastien Datte.
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5: Cadmerade, nous sommes toujours ensemble à l'occasion de la sortie de Permis de détruire 2 et avec Eric Fraticelli. Comme à chaque film, le réalisateur a choisi comme décor son île, la Corse. Dans le film, on parlait de quelques clichés tout à l'heure. En ce qui concerne la route et la conduite, vous avez eu le droit dans le film à un accueil en règle aussi.
6: Alors ça fait partie des clichés, mais c'est quand même, les routes corses sont quand même un peu périlleuses, on va dire. les Corses roulent vite. Je crois qu'ils connaissent la route. Alors quand vous arrivez, vous débarquez avec votre voiture ou même quand vous êtes dans un taxi... Et ce qui arrive à mon personnage dès le début, il est transporté par Eric Fraticelli qui roule à 300 à l'heure en fait, hein, sur les routes corses. Bon, ça fait partie effectivement des...
5: Visibilité réduite,
6: voilà.
5: Pas de problème.
6: Bon, bah après ça fait partie des clichés corses qui sont avérés quand même, parce que c'est vrai qu'il y a faut être prudent encore, ça
5: oui,
6: c'est sûr.
5: Oui, et puis il y a de la route sinueuse, les temps de trajet, les temps de parcours,
6: monde,
5: pas facile.
6: Et puis il y a du monde l'été, ce qui est normal d'ailleurs.
5: Et on a finalement les deux extrêmes, vous parliez donc d'Eric Fraticelli comme une bombe à bord de sa Jeep. On a aussi la petite Fiat électrique qui finit comme la deux chevaux de Bourville.
6: Exactement, qui finit explosée.
5: Elle va nettement moins bien marcher.
6: Ça va bien marcher maintenant. Oui. Là c'est les extrêmes évidemment. C'est moi qui conduis une voiture sans permis, donc la Fiat pour ne pas la nommer puisque vous l'avez fait. Voilà la Topolino.
5: Et dans la vraie vie justement, vous êtes plutôt quel genre de conducteur? Vous nous parliez de moto aussi tout à l'heure.
6: Moi je suis motard, je suis routier, je suis un vrai. Avec mes parents, on faisait beaucoup de voitures. Moi, je me souviens que mes parents partaient beaucoup en vacances en Espagne. On est parti très loin en voiture, dans les températures que vous connaissez, sans la clim, avec le père qui fume à l'avant, avec les quatre frères et sœurs derrière.
5: Les serviettes sur les fenêtres.
6: Franchement, à compter les voitures parce qu'il n'y avait pas d'écran, nous à l'époque. Bon, mais c'est vrai que ça fait un peu nostalgique, mais c'était une autre façon de voyager, on va dire.
5: Cadmerade, merci.
6: Je
5: rappelle que vous étiez l'invité du 107.7 à l'occasion de la sortie du film Permis de détruire 2 et avec Eric Fraticelli, dans lequel vous jouez notamment aux côtés de Patrick Timsit. À bientôt.
6: Eh bien, merci, cher ami. Et puis, merci de votre accueil. Et puis, bonne route à tout le monde. Et soyez prudents. Et bonnes vacances, surtout. Et allez au cinéma le 1er juillet, voir Permis de détruire.
5: Évidemment.
6: C'est l'occasion d'amener. Et puis, avec toute la famille.
5: Et comme ça, on va en Corse juste en allant au ciné.
6: Même avant d'aller en Corse pour regarder Permis de détruire, vous en saurez un peu plus sur l'endroit où vous allez.
5: Puis à propos de Corse, on va terminer en beauté comme termine le film, en musique avec la petite culotte et sa gofa Lolita. Allez, c'est parti.
6: Allez, allons-y. Merci beaucoup.

La Gopa Lolita, bande originale du film Permis de détruire. Allez, nous, on va se donner rendez-vous d'ici 9 minutes pour un nouveau point trafic. Rassurez-vous, tout va pour le mieux à cette heure-ci. The Weeknd, Rihanna, Vanessa Paradis. Voilà, ça, c'est tous les artistes qui vont nous emmener au point trafic. À tout de suite.

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1: 4h45, tout va pour le mieux à cette heure-ci, absolument aucune difficulté. C'est vraiment, tous les voyants sont au vert, hein, parce qu'il y a une nuit très très calme, vraiment, pas d'événement particulier. Où vous circulez, vous vous rendiez, hein, entre Clermont-Ferrand et Lyon, dans la vallée du Rhône, sur les bords de Méditerranée, vraiment, trafic est d'une fluidité parfaite. Allez, prochain point trafic, 5h02, 5h03, après la météo et les infos. Et donc retour immédiat de la musique avec Supergrass, mais aussi M. Pokora, bonne route.

M. Pokora sur le 107.7, tout va très très bien à cette heure-ci, pas de difficultés, ça circule tout à fait normalement sur l'entièreté d'un très grand quart sud-est. On termine tranquillement cette heure en musique avec The Avenger, Bonnet M, mais aussi Vernis Rouge.

0: Vernet Rouge pour refermer cette heure. Restez à l'écoute. On reparle du trafic juste après la météo et avant c'est les infos. Il est 5h.
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2: Bonjour à toutes et à tous. Des rassemblements organisés dans des dizaines de villes aujourd'hui à l'appel des associations féministes et de défense des enfants. Paris, Agen, Bordeaux, Rennes ou encore Dijon. Une grande marche citoyenne qui fait suite à la mort de la collégienne Liana dans le Gers. Depuis 2024, les collectifs demandent la même chose. Une loi cadre intégrale pour lutter à 360 degrés contre ces violences, allant de la prévention et du traitement judiciaire à l'accompagnement des victimes, notamment les plus vulnérables. L'incendie dans l'Aude a été fixé après avoir parcouru 900 hectares. C'est ce qu'a annoncé hier après-midi le ministre de l'Intérieur, Laurent Nunez, qui s'est dit toutefois très inquiet que la saison des feux ait commencé en France avec un mois d'avance. Rien d'étonnant malheureusement au vu des températures caniculaires. Jamais il n'a fait aussi chaud que depuis le début des relevés. Plus 3,8 degrés en moyenne par rapport au normal de saison. Et cette canicule fin juin a été d'une intensité inédite, plus importante encore que celle de 2003. Le porte-avions Charles de Gaulle rentre à Toulon. Le navire français déployé dans la zone du Moyen-Orient en raison de la guerre entre l'Iran et les États-Unis va retrouver son port d'attache. Car selon Emmanuel Macron, la situation évolue de manière favorable entre Washington et Téhéran. Les moyens des déminages français et les escortes vont en revanche rester sur place afin de contribuer à la reprise de la circulation dans le détroit d'Ormuz. 9 jours après le double séisme qui a durement touché le Venezuela, un bilan en fait état d'au moins 2600 morts et plus de 12 000 blessés. Les Nations Unies parlent de 50 000 disparus. Et les fortes chaleurs font craindre désormais l'apparition d'épidémies de coqueluche, de rougeole ou encore de diphtérie, alors que les rescapés vivent dans des conditions très insalubres. Je vous propose de partir aux États-Unis tout de suite avec le jingle pour le Mondial.
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2: C'est toujours mieux quand la technique fonctionne bien. La Colombie mène 1-0 contre le Ghana en ce moment. Hier soir, l'Argentine, tenant du titre, s'est très difficilement qualifiée pour les huitièmes de finale face au Cap-Vert, qui est pourtant néophyte. L'Argentine qui affrontera l'Égypte et puis les Français qui, eux, reviennent sur le terrain ce soir. Ils affrontent le Paraguay pour atteindre les quarts de finale du Mondial. Enfin, en cyclisme, le Tour de France 2026 s'élance aujourd'hui de Barcelone avec une première étape typique. Les 184 coureurs donneront leur premier coup de pédale par équipe avec un règlement rafraîchi et notamment les temps de chaque formation pris sur le premier coureur et non le quatrième ou le cinquième comme par le passé. 5h02, fin de ce flash. Retour de l'infotrafic dans un instant, juste après votre météo.
0: Exactement la météo pour ce samedi, des températures qui sont en hausse dans le sud. Hein. Les Pyrénées-Orientales et l'Hérault passent en vigilance orange. Ce matin, quelques grisailles traîneront le long des Pyrénées et sur le sud de l'Aquitaine. Le soleil dominera déjà sur le reste du pays. Des nuages se développeront sur les Alpes du Sud, mais en général, cette journée s'annonce de nouveau très ensoleillée. Sur le Languedoc-Roussillon et en vallée du Rhône, Tramontane et Mistral se maintiendront entre 50 à 70 km en rafale. Au lever du jour, il fera déjà environ 20, 24 degrés, voire 25 sur le pourtour du Golfe du Lion. En Provence et sur la Côte d'Azur. Le reste du pays conserve encore une petite fraîcheur au matin avec 9 à 15 degrés. Localement, 16 à 19 sur le sud-ouest et en vallée du Rhône. Et dans l'après-midi, les températures grimperont entre 33 et 36 degrés sur le sud-est et parfois jusqu'à 37-38 sur le Languedoc-Roussillon. Du vent, de la sécheresse, autant de facteurs qui doivent vous alerter sur l'absolue nécessité de ne pas jeter vos mégots par la fenêtre. Cela pourrait dévaster des hectares de végétation en seulement quelques minutes.
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0: 5h04, l'infotrafic en détail, ça se passe très très très bien cette heure-ci sur un très large quart sud-est. La preuve, uniquement deux infos à évoquer, des véhicules en difficulté. Tout d'abord du côté de Nice, sur la 8 en direction d'Axé de Marseille, c'est un camion qui est en panne au niveau de Nice-Saint-Isidore, hein, du péage de Nice-Saint-Isidore, donc prudence quand vous arrivez à ce péage. Et puis un autre véhicule en difficulté, là pour le moment c'est signalé, c'est sur la 9 en direction de Barcelone, après l'échangeur numéro 33, celui de la ville de Sète, voiture qui peut-être non loin des voies de circulation, kilomètre 148. Absolument partout ailleurs, tout va pour le mieux.
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0: Oshi pour entamer cette nouvelle heure, bonne route.

Marie-Sarah sur le 107.7, tout va bien à cette heure-ci, mais une information assez récente qui vous concerne dans l'Hérault sur la 709 en direction de Nîmes après Montpellier Sud, échangeur 30. Un accident signalé, peut-être impactant la voie de droite, hein, au kilomètre 4, et ça y est, c'est confirmé, accident confirmé. Donc sur la 709 en direction de Nîmes au kilomètre 4, j'y reviens dans 4 minutes et ce sera l'heure du prochain point trafic. À tout de suite.

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1: 5h15, l'infotrafic sur un très large quart sud-est et ça se passe absolument très très bien à cette heure-ci. Une seule info à évoquer avec des compléments de détails sur une info que j'ai évoquée évidemment de manière localisée et donc je vous rejoins du côté de l'Hérault sur l'A709. Vous êtes en direction de Nîmes. Un accident bien confirmé dans la sortie 28, sortie Vendargues, avec les secours qui arrivent à l'instant sur place. Donc je vous demande évidemment de rester très vigilant. Donc au moment d'aborder cette sortie 28 Vendargues sur la 709 en direction de Nîmes. C'est la seule info à prendre en compte à cette heure-ci. Absolument partout ailleurs, tout va pour le mieux. Tout au long de l'été, nous vous proposons un voyage sur le 107.7, un voyage dans le temps, en musique et jusqu'au bout de la nuit avec une grande saga des discothèques. Le premier épisode de Ce soir on danse nous emmènera dans un instant à Paris et à Cannes dans les années 60 au Whisky à Gogo. Rendez-vous juste après Lenny Kravitz.

0: Lenny Kravitz sur le 107.7, le rappel de cet accident qui vous concerne sur la 709. Vous êtes en direction de Nîmes dans la sortie 28, sortie Vendargues. Restez extrêmement vigilants. Les secours sur place et donc levez le pied au moment d'aborder cette sortie.
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0: Cet été sur le 107.7, on vous raconte l'histoire des plus grandes discothèques de France. Voici le tout premier épisode de Ce soir on danse sur le 107.7 avec Francine Thomas.
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3: Notre saga démarre, vous l'aurez compris, dans les années 50. Si certaines boîtes de nuit existent déjà à cette époque, c'est bien au milieu du siècle dernier que s'imposent les codes des discothèques tels qu'on va les connaître ensuite. Et trois noms s'imposent dans l'histoire de cette révolution: Paul Passini, Régine et Lucien Leibovitz. Le premier est un ancien résistant du massif du Vercors qui va marquer le monde de la nuit en lançant à Paris une enseigne qui deviendra extrêmement connue, le whisky à gogo. Le principe, c'est qu'on y boit du whisky, donc, mais pas seulement. Et l'idée de génie de Paul Passini est d'y inviter à officier celle qui deviendra une des grandes reines des fêtes interlopes, Régine.
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3: Fort de ce succès, Paul Passini part ensuite sur la Côte d'Azur et en 1956, il ouvre un autre whisky à gogo à Cannes, avenue de l'Hérens. Et sa deuxième idée de génie, c'est d'y engager le tout premier DJ de l'histoire au lieu d'un orchestre.
5: 3, 2, 1, DJ.
3: Il s'appelle Lucien Leibovitz et il va officier aux platines à Cannes jusqu'en 1962. Habillé d'une blouse blanche, il n'est pas reconnu sous le nom de DJ mais d'opérateur, mais sa fonction est bel et bien d'ambiancer le dance floor.
6: Je ne les garde pas pour me faire remarquer, ni parce que je trouve ça beau, mais parce que ça me plaît.
3: Et d'éviter au maximum les slows.
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3: Certains sont quand même incontournables. Les soirées fastes, jusqu'à 1200 personnes se pressent au whisky à gogo de Cannes. Les plus chanceux y assistent au concert privé de Stevie Wonder ou de Demis Roussos et y côtoient Johnny Hallyday, Jean-Paul Belmondo ou encore Serge Gainsbourg pendant un demi-siècle. Le whisky à gogo de Cannes ferme ses portes le 31 décembre 2005.
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1: Quasiment 5h30, à une poignée de secondes près, l'infotrafic sur un très large quart sud-est et globalement se passe vraiment très très bien à cette heure-ci. Pourtant, deux accidents à évoquer, l'un confirmé, l'autre signalé. Je vais commencer par celui qui est signalé, l'autre est déjà sous maîtrise des services de secours. Donc vous roulez sur la 9 en direction d'Orange après Galargues-Aigues-Mortes, échangeur 26, accident signalé, probablement kilomètre 70. On reste extrêmement vigilant dans ce secteur, c'est une première information. L'autre accident, les secours sont sur place, vous roulez sur l'A709, vous êtes en direction de Nîmes, c'est dans la sortie 28, sortie Vendargues. Je vous l'ai dit, il y a tous les services des autoroutes qui sont en intervention, à vous lever le pied au moment d'aborder cette sortie. Absolument partout ailleurs, tout va pour le mieux.
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1: Joe doit filer les Cranberries, ça c'est le programme pour les prochains kilomètres. Bonne route.

Les Cranberries sur le 107.7, le rappel de ces deux informations, ces deux accidents, ça vous concerne sur l'autoroute A9 en direction d'Orange, après Galargue et Morte, échangeur 26, plus qu'une voie pour circuler, la voie la plus à gauche au kilomètre 69, vous restez extrêmement vigilant dans ce secteur, et puis sur l'autoroute A709 en direction de Nîmes, dans la sortie Vendargue, sortie 28, un accident en cours, sortie que vous ne pouvez pas emprunter, elle est momentanément fermée pour des raisons assez évidentes de sécurité, l'intervention est en cours en ce moment. Et j'y reviendrai évidemment dans le prochain point trafic, Auria, mais aussi Nada Surf pour nous y emmener.

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1: 5h45, l'infotrafic sur un très large quart sud-est. Deux informations à évoquer, les deux mêmes évoquées dans le précédent point trafic. Ce sont deux accidents. L'un vous concerne sur l'A9 en direction d'Orange, après Galargue-Aigues-Mortes, échangeur 26. Une seule voie pour circuler, la voie la plus à gauche. Les autres sont impactés. Une voiture accidentée, kilomètre 69. Levez bien le pied dans ce secteur. Et puis, un autre accident qui vous concerne cette fois-ci du côté de l'Hérault, sur l'A709 en direction de Nîmes, dans la sortie 28. Sortie Vendargues, sortie que vous ne pouvez pas emprunter pour le moment, car l'intervention est en cours. Je vous demande évidemment tout simplement de continuer le parcours. Voilà donc pour les deux seules infos à prendre en compte à cette heure-ci. Hein. Tout va bien sur tout l'ensemble de ce quart sud-est. Je dis ça pour que j'ai une toute nouvelle info. Je la développe immédiatement. Vous roulez sur la 9, vous êtes en direction de Barcelone, dans la sortie 27, sortie Lunel. Une voiture est signalée en panne dans cette sortie. Prudence au moment de l'aborder. Et voilà, donc avec cette information, eh bien vous savez absolument tout. À suivre, l'un des rendez-vous phares de cet été 2026, les voitures mythiques, ces modèles cultes qui ont marqué le petit comme le grand écran. Dans un instant, retour en 1984, l'époque où l'on chassait les fantômes en Cadillac. Ça sera juste après Zaz.

0: Zaz sur le 107.7, le rappel de cet accident sur la 9 en direction d'Orange après Galargue avec morte, échangeur 26. Une seule voie pour circuler, la voie la plus à gauche. Les autres sont neutralisés, les secours sur place en train d'intervenir sur un véhicule accidenté. Et comme promis, voici notre nouveau rendez-vous de l'été consacré aux voitures qui ont marqué leur époque. En 1984 sortait le premier SOS Fantôme, trois chasseurs de spectres et une voiture pour le moins atypique. Et Loïc Elzac nous en dit plus dans Voitures Mythiques.
1: C'est à bord d'une Cadillac Miller Meteor de 1959 que les héros du film SOS Fantôme, sorti en 1984, traquent les ectoplasmes. Baptisé Ecto One, le break de couleur blanche avec de larges bandes rouges mesure plus de 6 mètres de long et dépasse les 3 tonnes. Modifié par les équipes du film, il est équipé de sirènes, de gyrophares, d'un toit rempli de matériel high-tech. Il arbore également sur ses portières le fameux logo d'un fantôme barré d'un cercle rouge.
2: SOS Fantôme.
3: Vous l'avez pas vu en revenant ?
2: Trois hommes capturent un fantôme impossible à tuer.
1: L'Ecto One, qui a failli d'ailleurs ne jamais voir le jour dans cette version, Dan Aykroyd, l'un des créateurs du film, avait imaginé à l'origine une version entièrement noire avec des reflets violets. Mais après quelques essais, l'idée a été abandonnée. En effet, avec de nombreuses scènes de nuit, la voiture se voyait mal à l'écran.
4: Allô, SOS Fantôme.
1: Tout au long des 5 films de la saga, la Cadillac connaîtra de nombreuses améliorations, mais quelles que soient les évolutions, en plus de 40 ans d'histoire et au-delà des générations d'acteurs qui se sont succédés à l'écran pour incarner les chasseurs de fantômes, la voiture reste le véritable emblème de la franchise.
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0: Gaëtan Roussel, pour terminer cette heure, vous restez bien à l'écoute. On va reparler du trafic, ce sera juste après la météo. Avant, bien sûr, c'est les infos, les 6 heures.
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2: Bonjour à toutes et à tous. À la une de l'actualité, le porte-avions Charles de Gaulle rentre à Toulon. Le navire français déployé dans la zone du Moyen-Orient en raison de la guerre entre l'Iran et les États-Unis va retrouver son port d'attache. Selon Emmanuel Macron, la situation évolue de manière favorable entre Washington et Téhéran. Les moyens de déminage français et les escortes vont eux, en revanche, rester sur place afin de contribuer à la reprise de la circulation dans le détroit d'Ormuz. Des rassemblements organisés dans des dizaines de villes aujourd'hui à l'appel des associations féministes et de défense des enfants. Paris, Agen, Bordeaux, Rennes ou encore Dijon. Une grande marche citoyenne qui fait suite à la mort de la collégienne Liana dans le Gers. Depuis 2024, les collectifs demandent la même chose, une loi cadre intégrale pour lutter à 360 degrés contre ces violences sexuelles, allant de la prévention et du traitement judiciaire à l'accompagnement des victimes, notamment les plus vulnérables. L'incendie dans l'Aude a été fixé après avoir parcouru 900 hectares. C'est ce qu'a annoncé hier après-midi le ministre de l'Intérieur, Laurent Nunez, qui s'est dit très inquiet que la saison des feux ait commencé en France avec un mois d'avance. Rien d'étonnant malheureusement au vu des températures caniculaires. La chaleur a atteint des records en France le mois dernier. Jamais il n'a fait aussi chaud depuis le début des relevés, plus 3,8 degrés en moyenne par rapport au normal de saison. La canicule de la fin juin a aussi été d'une intensité inédite, plus importante encore que celle de 2003. Coup d'envoi du Festival d'Avignon, la 80e édition du Grand Rendez-vous International de Théâtre démarre aujourd'hui. 3 semaines qui débutent par un spectacle fleuve de 5 heures en ouverture. Plus de femmes à la mise en scène ou encore un zoom sur les artistes sud-coréens. On parle football maintenant.
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2: La Colombie l'a emporté 1-0 contre le Ghana cette nuit. Hier soir, l'Argentine, tenante du titre, s'est très difficilement qualifiée pour les huitièmes de finale du Mondial en venant à bout après prolongation seulement du Cap Vert, pourtant néophyte dans la compétition. L'Argentine affrontera l'Égypte. Quant à nos Bleus, ils reprennent du service ce soir. Ce sera face au Paraguay. Ils vont tenter d'atteindre les quarts de finale du Mondial. Enfin, en cyclisme, le Tour de France 2026 s'élance aujourd'hui de Barcelone avec une première étape atypique, puisque les 184 coureurs donneront leur premier coup de pédale par équipe avec un règlement qui a évolué, qui a été rafraîchi et qui verra les temps de chaque formation pris sur le premier coureur et non plus sur le quatrième ou le cinquième comme par le passé. Il est 6h02, c'est la fin de ce flash. Retour de l'actualité dans une heure en compagnie de Perrine Martin. Pour l'instant, c'est le retour de l'infotrafic juste après la météo.
4: Le temps de ce samedi 4 juillet, du soleil, de la chaleur aujourd'hui encore sur la moitié sud du pays. Aucun nuage prévu et des températures maximales qui vont grimper entre 27 et 32 degrés en Auvergne-Rhône-Alpes, entre 30 et 36 degrés en région sud et entre 30 et 37 degrés en Occitanie. D'ailleurs, deux départements seront placés en vigilance orange canicule dès midi, les Pyrénées-Orientales et l'Hérault. Du vent aussi aujourd'hui en vallée du Rhône et près de la Méditerranée jusqu'à 65 km/h. Pas de changement demain dimanche sur la moitié sud.
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4: Heureux de vous retrouver pour l'infotrafic. Bonjour, bienvenue sur l'autoroute 6h03. Vous l'avez compris, changement de copilote sur une partie ce matin de la région Auvergne-Rhône-Alpes, de la région sud Provence-Alpes-Côte d'Azur et de la région Occitanie. Pour l'instant, ça roule plutôt bien. Pas de longs bouchons à traverser en ce jour peut-être de départ en vacances pour vous. On aura évidemment l'occasion d'y revenir tout au long de cette matinée. Mais pour l'instant, deux infos pour votre sécurité. Avec d'abord cet accident qui s'est produit entre Galargues-Aigues-Mortes, la sortie 26, et Nîmes-Ouest, la sortie 25 de l'A9 en direction d'Orange et de Lyon. Un accident qui paralyse presque toutes les voies de circulation, sauf la voie la plus à gauche. Ça n'engendre pas de bouchons, mais ouvrez l'œil, tous les services d'intervention sont sur les lieux. Kilomètre 69, 5 km après la sortie 26, Galargues-Aigues-Mortes sur la 9, en direction d'Orange et de Lyon. Et puis, autre accident, c'est sur l'A709 dans la région de Montpellier, en direction de Nîmes. L'A709, c'est l'autoroute qui dessert localement l'agglomération de Montpellier. Et pour le moment, la sortie 28, Vendargues, est inaccessible en raison d'un accident qui est est presque terminé. Les dépanneurs vont repartir d'ici quelques secondes, quelques minutes. En tout cas, encore beaucoup de services d'intervention dans la sortie 28 Vendargues. Soyez prévoyants, c'est sur la 709 en direction de Nîmes. Pour l'instant, rien d'autre à évoquer sur la route de ce samedi, mais il va encore faire chaud aujourd'hui. Si vous partez pour un long trajet, pensez à multiplier les pauses pour bien vous réhydrater. Bon voyage.

6h09, bonjour à vous, Radio Vinci Autoroute, l'infotrafic en temps réel tout au long de votre trajet. Nouvelle information avec un poids lourd qui s'est immobilisé à Lunel sur l'autoroute A9 en direction de l'Espagne. Dans la sortie 27, Lunel peut être un poids lourd en difficulté. Et puis un accident en ce moment sur l'autoroute A9 en direction d'Orange et de Lyon avec une seule voie pour avancer, la voie la plus à gauche. Beaucoup de services en intervention sur les voies les plus à droite et la bande d'arrêt d'urgence, ça n'engendre pas de bouchons. Mais méfiez-vous, kilomètre 69 sur l'A9 en direction d'Orange et de Lyon, c'est 5 km après Galargue-Aigues-Mortes. La sortie 26. On reparle très vite de vos conditions de circulation. En attendant, bon début de journée avec le son du 107.7 et un des meilleurs tubes du moment sur la route des vacances, Teddy Swims.

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0: Un nouveau flash infotrafic sur la route de ce début de journée. Bon week-end et bonnes vacances. Vous allez être nombreux à partir en vacances aujourd'hui. On attend donc des perturbations de circulation. Pour l'instant, le trafic est fluide sur tous les axes. On est ensemble ce matin sur une partie de l'Occitanie, de l'Auvergne-Rhône-Alpes et de la région sud de Provence-Alpes-Côte d'Azur. Une nouvelle info me parvient. Une voiture est immobilisée au sud de Lyon, sur l'A7 en direction de Lyon, au niveau de la barrière de péage de Vienne-Reventin. C'est bien après la sortie 12 Chana-Saint-Rambert-d'Albon et juste après la barrière de péage, il y a une voiture en difficulté. Autre voiture en difficulté sur l'autoroute A9, et là c'est même un accident qui est d'actualité en direction d'Orange et de Lyon entre Galargues-Aigues-Mortes, la sortie 26, et Nîmes-Ouest, la sortie 25. Au niveau du kilomètre 69, une seule voie pour avancer avec beaucoup de monde en intervention. Ça ne crée pas de bouchon, mais il y a beaucoup de monde au niveau de cet accident au niveau du kilomètre 69 sur l'A9 en direction d'Orange et de Lyon. Et puis une autre info dont on vous parlait tout à l'heure, c'est cet accident là aussi dans la sortie Vendargues, la sortie 28, donc dans la région de Montpellier sur l'A709 en direction de Nîmes, avec la presque fin d'intervention. Le patrouilleur est en train de débaliser la sortie et de vous rendre l'accès au niveau de cette sortie 28 Vendargues sur l'autoroute A709 en direction de Nîmes. Attention à ce patrouilleur qui se trouve encore dans la sortie 28 Vendargues sur l'A709 en direction de Nîmes. Pour l'instant, rien d'autre à évoquer. Partout ailleurs, tous les voyants sont au vert. 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

6h26, Radio Vinci Autoroute, ça roule plutôt bien ce matin, en ce début de week-end, au début de vacances peut-être pour vous. Pas de difficultés de circulation et puis des nouvelles de cet accident sur l'autoroute A9 en direction d'Orange et de Lyon, 5 km après Galargue, Aigues-Mortes, la sortie 26, avec tout le monde qui s'est rangé sur la bande d'arrêt d'urgence. Les voies de circulation ont pu être évacuées, donc vous pouvez avancer maintenant sur les trois voies de circulation. Il reste du monde uniquement sur la bande d'arrêt d'urgence entre Galargue, Aigues-Mortes et Nîmes sur l'autoroute A9 en direction d'Orange et de Lyon. Dans un instant, un nouveau flash info trafic complet.

0: Bienvenue sur Radio Vinci Autoroute, bon début de samedi, dans un instant votre nouveau rendez-vous, un des nouveaux rendez-vous de l'été, ça s'appelle les danses de l'été, ces tubes qui traversent le temps et qui nous font tous bouger avec leur chorégraphie qu'on connaît par cœur. Au programme ce matin, l'incontournable Macarena en 1996, ce sera dans un instant juste après le trafic.
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0: 6h31, bonjour à vous. Le trafic en Occitanie, en Auvergne-Rhône-Alpes, en région sud, Provence-Alpes-Côte d'Azur ce matin, et ça roule très bien, même si vous êtes par exemple sur la route des vacances où on attend du monde, c'est vrai dans le courant de la matinée. Pour l'instant, tout se passe bien devant vous. Le trafic est totalement normal d'après mes dernières infos. Un accident d'actualité, mais on me signale que les véhicules sont en train d'être évacués. Tout le monde quitte les lieux sur la 9 en direction d'Orange et de Lyon, 4 km après Galargues-Aigues-Mortes, la sortie 26. Vous roulez à nouveau sur toutes les voies de circulation. Pour l'instant, rien d'autre à évoquer. Et puis, il va faire encore chaud, encore aujourd'hui, donc pensez à multiplier les pauses pour bien vous réhydrater le long de votre trajet. Et pensez aussi à prendre de l'eau avec vous en quantité dans la voiture, parce qu'on ne sait jamais ce qui peut se passer sur autoroute. Si un événement se produit et que vous êtes bloqué dans un bouchon, vous devez attendre longtemps, il faut avoir de l'eau dans la voiture, donc pensez-y. Voici votre nouveau rendez-vous de l'été, les danses de l'été. Retour sur ces chansons qui nous font encore bouger. Et la Macarena en fait évidemment partie. Même Gilles Ravarino s'y est mis.
2: Nous sommes en 1996. La Macarena s'impose comme la chanson incontournable de l'été, ainsi que de tous les futurs mariages. Derrière ce tube planétaire se cache à l'origine un duo espagnol, les Los del Rio, fondé dans les années 60. La Macarena sort une première fois en 1993, sans agiter le moindre petit doigt de pied. C'est le remix, quelques mois plus tard, qui commence à faire bouger Porto Rico. Porto Rico, un lieu où les Américains sont nombreux à venir passer leur congé. Et tel un souvenir de vacances, ils ramènent la chanson dans leur bagage et le tube commence à se propager. En France, tout l'été 96, les autoradios diffusent en boucle la Macarena qui se vend au final à plus de 11 millions d'exemplaires à travers le monde. Bill Clinton s'en empare même pour donner du rythme à sa deuxième campagne électorale. Loin de la politique, cet incroyable succès doit beaucoup à la chorégraphie signée Mia Fry, inspirée, dit-on, d'une personne cherchant un décapsuleur en exécutant d'étranges mouvements.
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2: Ce qui est beau avec la Macarena, c'est que tout le monde connaît la chorégraphie, à peu près. On met les mains devant, derrière, on tourne, on secoue un peu les épaules. Bref, la Macarena, c'est un peu comme un sourire collectif. Ça surprend, ça rassemble et avouons-le, ça met la bonne humeur.

Bon début de journée avec Radio Vinci Autoroute. Pour l'instant, côté trafic, ça se passe plutôt bien devant vous. Trafic normal, fluide, même s'il s'intensifie déjà sur la route des vacances. Vous savez que vous allez être nombreux à prendre la route aujourd'hui, en ce samedi 4 juillet. Le point sur le trafic dans le prochain flash à 6h45.

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0: Vos conditions de circulation de ce samedi matin, bonjour à vous, vous partez pour un long trajet, vous partez sur la route des vacances. Pour l'instant, le trafic est normal, trafic fluide sur tous les axes. On est ensemble ce matin sur une partie de l'Occitanie, de la région sud et de l'Auvergne-Rhône-Alpes. Une nouvelle info me parvient, c'est un obstacle qui a été aperçu sur l'autoroute A9 en direction de l'Espagne. 11 km après Nîmes-Ouest et la sortie 25, peut-être un cône de chantier qui s'est renversé sur la voie la plus à gauche avec un patrouilleur qui va arriver sur les lieux au niveau du kilomètre 65 sur l'A9 en direction l'Espagne, bien après la sortie 25 Nîmes-Ouest. Et puis dans la région d'Avignon, là c'est un accident qui est d'actualité, alors uniquement sur la bande d'arrêt d'urgence avec une voiture impliquée, mais ouvrez l'œil sur l'A7 en direction de Lyon, 10 km après Avignon-Château-Renard, la sortie 24, avec les services d'intervention qui vont arriver. Pour l'instant, rien d'autre à évoquer pour votre sécurité devant vous, c'est vrai que le trafic s'intensifie sur la route des vacances, mais pas encore de bouchons, en tout cas pour un bon partage de la route. La règle d'or sur autoroute, c'est de rouler à droite. Vous dépassez un véhicule, pensez à vous rabattre ensuite en mettant votre clignotant et en respectant les distances de sécurité. C'est important. Musique et trafic tout au long de votre trajet, tout au long de la route des vacances. Voici Adèle Castillon et juste après, un des meilleurs titres de Kylie Minogue. Bon début de journée.

6h54, retour à l'infotrafic, retour sur un obstacle aperçu, un cône de chantier qui serait renversé sur la voie la plus à gauche, sur l'A9 en direction de l'Espagne, 11 km après la sortie 25 Nîmes-Ouest, au niveau du kilomètre 65, avec un patrouilleur qui va arriver sur les lieux. Bon début de journée, ça roule plutôt bien devant vous pour l'instant. On verra comment la situation évolue après les infos de 7h et après Elliot qui reprend Juanes et qui adapte Juanes en français. Elliot, un des tubes de cet été que vous avez découvert ici sur Radio Vinci Autoroute, 6h55.

0: Bienvenue sur Radio Vinci Autoroute. Dans un instant, le point sur vos conditions de circulation. Le trafic arrive après les infos. Bon début de journée, il est 7h.
1: Périne Martin.
2: Bonjour à tous. La saison des incendies a démarré avec un mois d'avance. Le ministre de l'Intérieur s'inquiète de la précocité des feux. Ceux de ces derniers jours dans l'Aude et l'Hérault sont désormais maîtrisés, mais plusieurs départements sont toujours en vigilance rouge, feu de forêt. Les pompiers en appellent à la responsabilité de tous. Autre inquiétude, celle autour d'une nouvelle canicule. Deux départements ce samedi sont en vigilance orange, d'autres en jaune, et ce pour une journée de départ en vacances. Là aussi, les cartes de bison futé sont colorées. Il est encore tôt, mais l'infotrafic dans vos régions, tout comme la météo, arrive dans un très court instant. L'actualité, c'est aussi aujourd'hui cet appel à une mobilisation nationale contre les violences sexistes et sexuelles. Plusieurs grandes marches organisées à Paris, mais aussi à Agen, Dijon, Bordeaux ou Rennes. Près de 80 cortèges montés à l'appel d'associations féministes et de défense des enfants pour réclamer une loi cadre intégrale, un texte en définitive pour lutter à 360 degrés contre ces violences, allant de la prévention et du traitement judiciaire à l'accompagnement des victimes, notamment les plus vulnérables. Parlons football maintenant.
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2: Avec les derniers 16e de finale qui se sont joués cette nuit et les qualifications en 8e de l'Égypte aux dépens de l'Australie, de l'Argentine qui a éliminé le Cap-Vert et de la Colombie qui s'est opposée et qui a gagné face au Ghana. La suite du programme concerne notamment les Bleus. Match à élimination directe ce soir face au Paraguay. La qualification pour les quarts de finale, elle se jouera à partir de 23h pour l'équipe de France. Avant cela, le Maroc affronte le Canada dès 19h. Bon, on a le temps, hein. Il n'est que 7h du matin, mais bien sûr, vous êtes déjà sur la route et on s'intéresse justement à vos conditions de circulation.
0: Ce sera juste après la météo. Merci Périne. À tout à l'heure, le temps de ce samedi 4 juillet. Du soleil, de la chaleur aujourd'hui encore sur la moitié sud. Aucun nuage, des températures maximales qui vont grimper entre 27 et 32 degrés en Auvergne-Rhône-Alpes, entre 30 et 36 degrés en région sud et entre 30 et 37 degrés en Occitanie. D'ailleurs, deux départements seront placés en vigilance orange canicule dès midi, les Pyrénées-Orientales et l'Hérault. Du vent aussi aujourd'hui en vallée du Rhône et près de la Méditerranée jusqu'à 65 km/h. Pas de changement, demain dimanche sur la moitié sud.
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0: Bonjour à vous, il est 7h03, vos conditions de circulation en Occitanie, en Auvergne-Rhône-Alpes et en région sud de Provence-Alpes-Côte d'Azur. On roule ensemble ce matin et où vous partez peut-être en vacances pour un long trajet. N'oubliez pas de multiplier les pauses régulièrement sur une aire de repos ou de service pour en plus vous bien vous réhydrater puisqu'il va encore faire très très chaud aujourd'hui. Donc il faut vraiment y penser, multiplier les pauses aujourd'hui, c'est important. Côté trafic, ça roule plutôt bien, même si le trafic s'intensifie sur la route des vacances par endroits. Pas encore de difficultés. Deux infos seulement pour votre sécurité. D'abord dans la région d'Avignon. Un accident sur la bande d'arrêt d'urgence, c'est sur l'A7 en direction de Lyon, 10 km après la sortie 24, Avignon-Château-Renard avec un dépanneur en intervention. Et puis dans la région de Nîmes, un obstacle a été vu, peut-être un cône de chantier sur la voie la plus à gauche. Il se serait renversé sur les voies d'en haut, sur la voie de gauche, sur l'A9 en direction de l'Espagne, 11 km après la sortie 25, Nîmes-Ouest. Pour l'instant, rien d'autre à évoquer. Roulez prudemment.
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7h07, bienvenue sur Radio Vinci Autoroute. Le trafic s'intensifie par endroits sur la route des vacances. Déjà en ce début de samedi 4 juillet aujourd'hui, pas encore de bouchons. On verra tout à l'heure comment la situation évolue. En tout cas, roulez prudemment, pensez à multiplier les pauses pour bien vous réhydrater et restez bien sur le 107.7 pour ne pas rater Angèle et Justice tout de suite.

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0: C'est l'heure d'un nouveau flash infotrafic sur la route de ce début de week-end et peut-être même début de vacances. Pour vous, vous êtes nombreux sur la route en ce moment. Le trafic s'intensifie près de certaines grandes agglomérations, mais pour l'instant, pas de perturbation de circulation. Ça roule très bien, trafic normal là où vous êtes et là où vous vous rendez. Rien à signaler pour votre sécurité. Vous partez en vacances, n'oubliez pas de multiplier les pauses aujourd'hui encore sur les aires de repos et de service, histoire de bien vous réhydrater, c'est important. On attend beaucoup de chaleur encore aujourd'hui. Et puis pensez aussi à prendre de l'eau en quantité dans votre véhicule. On ne sait jamais ce qui peut se passer sur autoroute. On peut être à l'arrêt dans un long bouchon, par exemple. Donc pensez à prévoir de l'eau en quantité pour tous les occupants. Votre premier guide des vacances de l'été arrive. Au programme dans un instant, le festival de Carcassonne à vivre avec le 107.7, des spectacles de rue à Castres ou encore une virée à moto au rythme du blues dans les Landes. Tous les détails après This Is.

0: C'est samedi matin, vous écoutez Radio Vinci Autoroute, l'infotrafic en temps réel. Pour le moment, devant vous, pas de bouchons, ça roule plutôt bien, il est 7h20. Et voici votre guide de vacances, première partie. Dans le sud-ouest, Marielle Tillier, c'est parti pour le grand festival de Carcassonne, à vivre jusqu'au 8 août avec le 107.7. Entre concerts, théâtre, humour, danse et cinéma, vous allez forcément trouver votre bonheur.
1: Carcassonne, c'est d'abord le festival Inn, dans le splendide théâtre en plein air Jean Deschamps, qui accueille notamment Ben Mazuet, Cœur de Pirate et Léna. C'est aussi le off dans différents lieux de la ville et ses 40 spectacles gratuits, une programmation éclectique dont nous parle Barbara Horta, l'adjointe à la culture.
2: On touche plusieurs publics. Alors bon, pour l'humour, nous avons Laurent Gérard. On a aussi des ballets avec le chorégraphe Benjamin Millepied avec Barbara du bout des lèvres. Et on a comme vedette internationale ou Chris Isaac. Et après, vous avez Booba, Gaëtan Roussel, Franz Ferdinand, les Sex Pistols aussi. Enfin, il y a de quoi faire et pour tous les goûts. Il y a même les Carmina Burana qui sera interprétée par l'Orchestre et les Chœurs Nationaux du Capitole de Toulouse. Un spectacle vraiment hors du commun.
1: Et le festival de Carcassonne se poursuit jusqu'au 8 août avec le 107.7. Vous y accédez via la sortie 23 de la 61. Les rues cambolesques s'ouvrent cette fin de semaine à Castres dans le Tarn, un festival de spectacles de rue entièrement gratuit. Déambulation, concerts festifs, performances poétiques, comme ce samedi soir, Anima, la voix des flammes, un spectacle de feu, place Jean Jaurès. Et puis Dax accueille son 16e Motors and Blues sur 3 jours, cette fin de semaine jusqu'à lundi. À la fois rassemblement de motos et de véhicules anciens et 11 concerts blues rock, avec aussi des balades à moto dans les paysages landais et l'ambiance du village ombragé qui vous accueille, biker ou passionné de moto.
0: Merci Marielle, et à tout à l'heure pour la seconde partie de ce guide de vacances. Nous irons notamment à Périgueux où se tient le plus grand festival de marionnettes d'Europe. Il est 7h22.

0: C'est samedi matin, bienvenue sur Radio Vinci Autoroute. On va se retrouver dans un instant pour évoquer vos conditions de circulation sur la route du week-end, sur la route des vacances. À tout de suite.
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0: Bonjour, 7h31, vos conditions de circulation en direct, en détail, en ce samedi matin sur la route du week-end ou sur la route des vacances. Pour l'instant, ça se passe plutôt bien. Ça veut que vous êtes nombreux à partir pour un long trajet. Ça veut que vous êtes nombreux à vous retrouver sur la route des vacances. Le trafic s'intensifie près de certaines grandes villes où vous nous écoutez en Occitanie, en Auvergne-Rhône-Alpes ou en région sud. Mais pour l'instant, pas encore de difficultés. En tout cas, pensez à multiplier les pauses aujourd'hui encore pour bien vous réhydrater. C'est important. Beaucoup de chaleur attendue encore aujourd'hui. Une seule info pour votre sécurité, c'est cet obstacle qui a été aperçu sur les voies de la 7. Peut-être un morceau de pneu en direction de Lyon, juste après la sortie 16, l'Auriole, au niveau du kilomètre 91, avec un patrouilleur qui va arriver sur les lieux. Pour l'instant, rien d'autre à évoquer. Dans un instant, on va retrouver la seconde partie de votre guide de vacances au programme le plus grand festival des arts du geste d'Europe à Périgueux, la culture flamenca dans les Landes et une journée pleine d'audace à Toulouse. Les détails après Jamiroquai.

0: 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Nouvelle information avec un piéton qui était aperçu très près des voies de l'autoroute A9. Il pourrait traverser les voies entre la sortie 26 Galargues-Aigues-Mortes et la sortie 27 Lunel au niveau du kilomètre 78 dans un sens de la 9 comme dans l'autre. Ouvrez l'œil. Attention aux piétons, à ce piéton en comportement dangereux et imprévisible. Et puis un accident d'actualité sur l'autoroute A7. Ça crée quelques centaines de mètres de bouchons, évidemment dans un trafic qui était déjà très dense. Accident qui s'est produit sur la voie la plus à gauche, sur l'A7 en direction de Marseille. 3 km après la sortie 17, Montélimar-Nord, Saulx-sur-Rhône. Les services d'intervention vont arriver sur les lieux. On en reparlera évidemment. C'est à suivre, toute l'infotrafic dans le prochain flash. 7h37, tout de suite, en route pour la seconde partie de votre guide de vacances. Avec vous, Marielle Tillier, direction cette fois Périgueux, pour le festival Mimos, le plus grand rendez-vous des arts du geste en Europe.
1: Les arts du geste mêlent le mime, la marionnette, le théâtre gestuel, la danse ou le masque. 20 spectacles de création sur le festival IN. Le OFF propose 100 représentations gratuites du matin au soir et investit les parcs et les salles de Périgueux. Nathalie Hélin, la directrice, nous donne un aperçu de quelques spectacles à voir ce samedi.
2: Le bip sonore, c'est du théâtre gestuel, un solo extrêmement drôle qui raconte le rapport qu'on peut avoir à l'attente quand on se trouve devant un répondeur téléphonique qui nous demande d'appuyer sur la touche 1 puis attendre. Et donc ça, c'est un spectacle très drôle. Et le spectacle du soir, à découvrir en famille, un spectacle visuel d'une très grande poésie, l'occasion de rêver en famille devant un spectacle d'une très grande beauté visuelle. On essaye d'avoir une programmation qui est la plus large possible pour que chacun s'y retrouve.
1: Et le festival Mimos se tient à Périgueux jusqu'à ce samedi. On s'y rend via la sortie 15 Périgueux Sud de l'A89. Arte Flamenco, c'est le rendez-vous de la culture flamenca à Mont-de-Marsan. Jusqu'à samedi, vous allez vivre des spectacles autour du chant, de la danse et de la guitare flamenco. Certains sont gratuits. Le village du festival, place Charles de Gaulle, s'anime de démonstrations et d'initiations à la danse ou aux percussions comme le caronne. Et puis l'envol des pionniers consacré à la mémoire de l'aéropostale à Toulouse vous convie dimanche à une journée gratuite sur le thème « Tous audacieux ». Vous pourrez pratiquer une vingtaine d'activités en famille, comme un simulateur de chute libre ou de vol en planeur. Les plus jeunes pourront se prendre pour un sapeur-pompier. Et puis un étonnant personnage grimpé sur une monture machine en métal fera régner la bonne humeur. Très belles vacances.
0: Marielle Tillier, il est 7h38. Le trafic en temps réel, une nouvelle info avec dans la région d'Avignon peut-être un incendie qui se serait déclaré sur le bas-côté de l'autoroute A7 en direction de Marseille au niveau du kilomètre 189. Alors ce serait en direction de Marseille, derrière les glissières de sécurité, 1 km après la sortie 23 Avignon-le-Pontet. Peut-être un incendie avec évidemment de la fumée qui pourrait arriver dans les deux sens de circulation près de la sortie 23 Avignon-le-Pontet. Et puis des nouvelles de cet accident sur l'A7 en direction de Marseille après la sortie 17 Montélimar-Nord Saulx-sur-Rhône et les véhicules accidentés qui auraient rejoint une aire située non loin de là. Donc apparemment plus de gêne pour le passage, en tout cas, plus de ralentissement à ce niveau après la sortie 17 sur la 7 en direction de Marseille. Très vite, le retour de l'infotrafic.

0: 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Bon début de journée avec Radio Vinci Autoroute. Vos conditions de circulation arrivent dans un instant.
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0: Un jour de départ en vacances peut-être pour vous en ce samedi 4 juillet. Voici le point complet sur vos conditions de circulation. Il est 7h47 et c'est vrai que sur la route de ce samedi, il y a déjà du monde. Alors pas encore de difficultés de circulation, mais par endroits, le trafic est chargé avec un flux important de véhicules. Attention aux distances de sécurité. Pensez à bien rouler sur la voie la plus à droite lorsque vous ne doublez pas pour la sécurité de tous et pour ne pas créer de bouchons inutilement. Pour votre sécurité, plusieurs infos. En commençant par cet obstacle, un morceau de pneu présent sur les voies de l'A7 en direction de Lyon. Juste après la sortie 16, l'Auriol, et puis sur la 7 toujours, mais en direction de Marseille. Des nouvelles de cet accident après la sortie 17, Montélimar Nord sur le Sur-Rhône. Les voitures, en tout cas les véhicules accidentés, ont pu rejoindre une aire située après la sortie 17 et ne se trouvent plus sur les voies de circulation et donc ne gênent plus la circulation après la sortie 17. En revanche, sur la 7 en direction de Marseille, dans la région d'Avignon, un incendie est toujours d'actualité, un incendie de végétation qui s'est déclaré derrière les glissières de sécurité en direction de Marseille après la sortie 23 Avignon-le-Pontet. Mais la fumée peut arriver sur toutes les voies de circulation. Bien sûr, on attend sur place l'arrivée des pompiers, des forces de l'ordre, tous les services d'intervention pour neutraliser cet incendie sur l'autoroute A7 en direction de Marseille comme en direction de Lyon. Ouvrez l'œil près du kilomètre 189. Enfin, on évoque ce piéton qui a été vu en Occitanie sur l'autoroute A9 en direction de l'Espagne avec, après la sortie 26 Galargues-Aigues-Mortes, un piéton au comportement dangereux et imprévisible qui pourrait traverser les voies et se retrouver dans l'autre sens en direction d'Orange et de Lyon, entre la sortie 26 Galargues-Aigues-Mortes et la sortie 27 Lunel. Pour l'instant, rien d'autre à évoquer. Un classique signé Urban Species, c'est la suite et très vite, on revient sur vos conditions de circulation. Bon début de vacances.

7h53, coup d'envoi officiel des vacances d'été ce week-end et aussi donc d'un trafic un peu plus chargé. Aujourd'hui, samedi 4 juillet, bison futé voie rouge dans le sens des départs sur le quart nord-ouest, orange partout ailleurs en France. Dès le début de la matinée jusqu'en milieu d'après-midi, l'axe Paris-Bordeaux, la 10, mais aussi la 7 entre Lyon et Orange et la 9 près de la Méditerranée seront très empruntés. Évitez de prendre la route entre 14h et 19h et vous retrouvez nos prévisions trafic sur notre site radio-vinci-autoroute.com. Pour l'instant, ça se passe encore assez bien, même si le trafic s'intensifie près des grandes villes, on aura l'occasion d'y revenir dans le prochain flash après les infos de 8h. Je vous rappelle uniquement cet incendie de végétation qui se serait déclaré dans la région d'Avignon, très près des voies de l'autoroute A7 et près de la sortie 23 Avignon-Le-Pontet, avec les services d'intervention qui vont arriver sur les lieux, peut-être de la fumée qui pourrait arriver devant vous et gêner votre visibilité. Restez vigilants. C'est près du kilomètre 189 sur l'autoroute A7, en direction de Lyon comme en direction de Marseille. Ça vous concerne dans les deux sens. Après les infos de 8h, donc, on reparle trafic et voici un classique de Level 42.

0: Le week-end démarre, peut-être les vacances aussi pour vous. Bienvenue sur Radio Vinci Autoroute. On va parler de vos conditions de circulation dans deux minutes. Après le point sur la météo et sur vos infos, samedi 4 juillet aujourd'hui. Il est 8h.
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2: Bonjour à tous. Alors que le mois de juin a été le plus chaud jamais enregistré en France, avec une canicule plus violente que celle de 2003, une nouvelle vague de chaleur se profile. Les températures vont continuer d'augmenter ce week-end, alors que le thermomètre affichait déjà 32 à 35 degrés de la Provence au Languedoc hier. Météo France a placé deux départements en vigilance orange à partir de ce midi, les Pyrénées-Orientales et l'Hérault. Et c'est à la frontière de l'Hérault, dans l'Aude, qu'un incendie a ravagé hier plus de 900 hectares de végétation. Un autre feu a mobilisé des centaines de pompiers dans le Gard, où les flammes se sont propagées à un site de stockage de déchets. Au total, ce sont plus de 7000 départs de feu qui ont été recensés depuis le début de la saison. Les pompiers en appellent à la responsabilité de tous. Plus de 30 ans après les faits, Marie-Thérèse Garcia, surnommée Madalton, a été condamnée par la cour d'assises des Yvelines à 25 ans de prison pour le meurtre de Corinne Didiot. Le corps démembré de la jeune femme avait été retrouvé en juin 95 dans une malle dérivant sur la Seine. Dans son box, l'accusé de 79 ans a souri et même applaudi à l'annonce de sa peine. Le porte-avions Charles de Gaulle est en route pour rentrer à son port d'attache de Toulon. Le navire français avait été déployé au Moyen-Orient en raison de la guerre entre l'Iran et les États-Unis, mais compte tenu de l'évolution favorable que constitue l'accord entre les deux pays pour cesser les hostilités, la présence du porte-avions n'est plus nécessaire. C'est ce qu'a expliqué Emmanuel Macron sur X. En Iran, justement, les obsèques de l'ayatollah Khamenei, ils ont lieu aujourd'hui, funérailles nationales du guide suprême, 4 mois après sa mort dans des frappes israélo-américaines. Elles se déroulent, ces funérailles, dans un vaste complexe religieux de Téhéran où se pressent des milliers d'Iraniens. Les autorités affirment attendre entre 15 et 20 millions de personnes, rien qu'à Téhéran, pour aussi une démonstration de force après la guerre contre Israël et les États-Unis. On parle de sport avec la Coupe du monde de foot et les derniers 16e de finale.
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2: Qualification pour les 8e de cette compétition. C'était la nuit passée. Qualification pour l'Égypte, l'Argentine et la Colombie. Qu'en sera-t-il des Bleus ? Réponse ce soir à 23h. L'adversaire, le Paraguay. Avant cela, le Maroc affrontera le Canada. Coup d'envoi à 19h. Il est 8h du matin. Belle route et bon début de vacances. Parlons maintenant de vos conditions de circulation.
0: Après la météo, le temps de ce samedi 4 juillet, du soleil, de la chaleur encore aujourd'hui sur la moitié sud, aucun nuage et des températures maximales qui vont grimper entre 27 et 32 degrés en Auvergne-Rhône-Alpes, entre 30 et 36 degrés en région sud et entre 30 et 37 degrés en Occitanie. D'ailleurs, deux départements seront placés en vigilance orange canicule dès midi et tout à l'heure, les Pyrénées-Orientales et l'Hérault. Du vent aussi aujourd'hui en vallée du Rhône et près de la Méditerranée, jusqu'à 65 km/h pour les rafales. Pas de changement demain dimanche sur la moitié sud.
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0: 8h03, bonjour à vous, un début de journée, un début de week-end, de vacances même peut-être pour certains. C'est pour ça que le trafic s'intensifie près de certaines grandes villes et sur certains axes où on est ensemble ce matin en Occitanie, en Auvergne-Rhône-Alpes et en région sud. Un trafic chargé par endroits sur la route des vacances, mais pas encore de difficultés de circulation d'après mes dernières infos. En tout cas, si vous partez pour un long trajet, pensez à multiplier les pauses pour bien vous réhydrater avec les fortes chaleurs attendues encore aujourd'hui, c'est important. Côté sécurité, pour le moment, rien à évoquer d'après mes dernières infos. Des nouvelles uniquement de cet incendie qui a été maîtrisé par les pompiers. Je vous parlais tout à l'heure d'un incendie de végétation derrière les glissières de sécurité dans la région d'Avignon. Les glissières de l'A7, donc sur le bas-côté de l'autoroute, à en direction de Marseille. Après la sortie 23 Avignon-le-Pontet, les services de sécurité sont sur les lieux. L'incendie a été maîtrisé, tout est rentré dans l'ordre. Pour l'instant, rien d'autre à évoquer le long de votre route. Roulez prudemment.
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0: Restez branchés sur la radio officielle des vacances, Radio Vinci Autoroute, pour ne rien rater de vos conditions de circulation. Voici Diana King.

0: Radio Vinci Autoroute, on vous encourage à faire régulièrement une pause lors de votre trajet sur autoroute et plus encore ce samedi. Sur certaines aires, de grands coussins installés à l'ombre de tonnelles vous permettront de vous détendre, de lire un petit peu ou de faire une sieste réparatrice avant de reprendre la route. Des activités sportives aussi, de nombreuses animations vous attendent sur place. Profitez des animations bien arrivées. Des équipiers vous accueillent aujourd'hui, par exemple sur l'aire de Lançon de Provence sur la 7 ou encore sur l'aire de Port-Laurag et Sud sur l'autoroute A61. Il est 8h12, on se retrouve dans un instant avec un flash info trafic.
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16: À la seconde près, 8h15, comme tous les quarts d'heure, vos conditions de circulation sont là et vous êtes sur la route des vacances. Aujourd'hui, sans doute, c'est le premier week-end des vacances d'été et ça se ressent sur le trafic avec beaucoup de monde, surtout dans la vallée du Rhône. J'y viens dans un instant. Auparavant, un petit mot sur ce qui se passe ailleurs. Si vous êtes en Occitanie, si vous êtes en région sud, Provence-Alpes-Côte d'Azur, pour l'instant, sur les axes, on est ensemble. Ça se passe plutôt bien. Alors, on va zoomer maintenant sur la vallée du Rhône avec l'autoroute A7 en direction de Marseille où le trafic est très chargé. Vous êtes très nombreux en ce moment en direction de la Méditerranée et les premiers coup de frein, ça y est, se font sentir entre Valence et Loriol sur l'autoroute A7 en direction de Marseille. Déjà une petite dizaine de minutes de circulation en accordéon une fois que vous allez passer la sortie 15 Valence-Romans, mais c'est vrai qu'avant, entre Lyon et Avignon, globalement, sur toute l'A7 en direction du sud, le trafic est assez dense, assez chargé. D'ailleurs, la régulation de vitesse est activée par endroits. Suivez bien la vitesse indiquée sur les panneaux lumineux. C'est une vitesse qui permettra d'absorber le flux de trafic pour ne pas que les bouchons se forment trop vite et trop tôt. Pour l'instant, rien d'autre à évoquer. Et puis si vous partez pour un long trajet, n'oubliez pas de multiplier les pauses, évidemment, pour bien vous réhydrater avec ces fortes chaleurs attendues encore aujourd'hui, c'est important.
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16: Il est 8h16, on est ensemble sur la route des vacances. Restez branchés sur Radio Vinci Autoroute. La bande son de votre été avec Jungle maintenant.

8h22, bon début de vacances avec Radio Vinci Autoroute, la radio officielle de l'été, et avec sur la route de l'été les premières difficultés qui sont en train de se former dans la vallée du Rhône sur l'autoroute A7 en direction de la Méditerranée, en direction de Marseille. Les premiers coups de frein après la sortie 15, Valence-Romans, est déjà une bonne dizaine de minutes de ralentissement entre Valence et L'Auriol sur la route des vacances. 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

0: On est ensemble sur Radio Vinci Autoroute, la radio officielle des vacances. Dans un instant, le point complet sur vos conditions de circulation.
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0: 8h27, priorité à l'infotrafic avec un accident qui se serait produit sur l'A7 en direction de Lyon. Accident peut-être sur la bande d'arrêt d'urgence, 2 km après la sortie 20, Orange Nord, Piolenc, au niveau du kilomètre 160 sur l'A7 en direction de Lyon. Radio Vinci Autoroute, l'infotrafic à suivre.
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0: Il est 8h30, bonjour à vous, bon début de journée, bon début de vacances aussi. Vous êtes très nombreux sur la route des vacances et les infos sont en train de s'enchaîner depuis ces dernières minutes. Beaucoup, beaucoup de choses à vous dire maintenant dans ce flash infotrafic qu'on démarre ensemble. D'abord, direction la vallée du Rhône pour évoquer l'autoroute A7 en direction de Marseille où le flux de trafic est très important. Beaucoup de véhicules en direction de la Méditerranée, c'est peut-être votre cas d'ailleurs. Avec les premiers coups de frein qui se font sentir entre Lyon et Valence, par endroit quelques coups de frein, mais surtout après Valence, 10-15 minutes déjà de ralentissement après la sortie 15. Valence-Romans. Et puis un accident se serait produit 18 km après la sortie 15, Valence-Romans, un petit peu avant d'arriver à la sortie 16, L'Oriole, peut-être un accident sur la voie la plus à gauche au niveau du kilomètre 91 et d'autres véhicules immobilisés sur la bande d'arrêt d'urgence. Les services d'intervention vont arriver sur les lieux. Voilà pour l'autoroute A7 en direction de Marseille. Pensez à multiplier les pauses aujourd'hui sur la route des vacances pour bien vous réhydrater avec ces très fortes chaleurs. On change de sens pour aller sur l'A7 en direction de Lyon avec cet accident dans la région d'Orange sur l'A7 au niveau du kilomètre 160, 2 km après la sortie 20, Orange Nord, Piolenc. Il y aura un accident sur la bande d'arrêt d'urgence. Les services d'intervention ont été alertés. Enfin, on quitte l'A7 pour aller sur l'A9. On rejoint l'arc méditerranéen avec l'A9 en direction d'Orange et de Lyon. Et avec un fourgon qui est immobilisé, un fourgon en panne 10 km après la sortie 39. 6 gens avant d'arriver à Narbonne sur l'autoroute A9 en direction d'Orange. Pour l'instant, rien d'autre à évoquer sur les autres axes où on est ensemble. Pour l'instant, ça roule plutôt bien sur la route des vacances ou du week-end. La musique continue sur la route des vacances en nouveauté, Mentissa.

8h38, Radio Vinci Autoroute. Les accidents se multiplient. Le trafic de plus en plus chargé en ce moment dans la vallée du Rhône. Sur l'A7, surtout en direction de Marseille. Avec, dans la région de Valence, déjà 15-20 minutes de ralentissement. Des accidents d'actualité. On va vous détailler tout ça dans le prochain Flash Info Trafic. Vos conditions de circulation sur la route des vacances après Avril Lavigne.

0: Radio Vinci Autoroute, là où il y a le plus de monde en ce moment, c'est sur l'A7 en direction de la Méditerranée. Le point complet dans un instant.
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0: 8h45, l'infotrafic sur la route de ce samedi matin, un samedi de départ en vacances, et ça y est, vous êtes très nombreux sur la route, surtout sur l'A7, en ce moment en direction de la Méditerranée. J'y viens dans un instant. Auparavant, un petit mot sur ce qui se passe ailleurs sur les autres axes où on est ensemble, et où ça roule plutôt bien, par exemple sur l'autoroute A9, mais en direction d'Orange et de Lyon, il y a ce véhicule immobilisé, c'est un fourgon qui est arrêté avec un dépanneur qui est présent sur place au niveau du kilomètre 198, 10 km après la sortie 39, 6 gens. Et puis sur l'autoroute A7, mais en direction de Lyon, un accident est d'actualité au niveau du kilomètre 161, alors uniquement sur la bande d'arrêt d'urgence, mais il y a du monde en intervention sur l'autoroute A7 en direction de Lyon, 7 km après la sortie 21, Orange Centre. On va maintenant partir dans la vallée du Rhône sur l'A7 en direction du sud, en direction de Marseille. C'est là où vous êtes le plus nombreux avec un flux de véhicules très important en direction du sud, en direction de la Méditerranée, avec des ralentissements habituels. Alors déjà quelques coups de frein possibles entre Lyon et Valence, parfois un petit coup de frein car le trafic s'intensifie, mais surtout ça va être des Valence, là où vous allez être ralenti. Comptez entre 20 et 30 minutes pour traverser un premier ralentissement après la sortie 15 Valence-Roman, mais en fait c'est un ralentissement qui est aussi lié à des accidents qui se sont enchaînés ces dernières minutes, avec un premier accident 8 km après la sortie 14 Bourg-les-Valence, un petit peu avant d'arriver à la sortie 15 Valence-Roman. Il y a un accident avec beaucoup de monde en intervention sur la voie la plus à gauche, et puis ensuite le bouchon qui commence, et à la fin du bouchon 18 km après la sortie 15 Valence-Roman, autre accident sur la voie la plus à gauche et la bande d'arrêt d'urgence, avec là aussi les services d'intervention qui sont arrivés sur les lieux. Et donc l'estimation, et ça reste une estimation, c'est entre 20 et 30 minutes pour traverser ce bouchon dans la région de Valence. Pour le moment, rien d'autre à évoquer, à part cette moto en difficulté au sud de Lyon. On est là sur l'A7 Nord, en direction de Marseille, entre Lyon et la sortie 9, Vienne Nord, au niveau du kilomètre 23. Une moto serait en difficulté, les services d'intervention ont été alertés. Pour l'instant, rien d'autre à évoquer, roulez prudemment. La musique des vacances, c'est Elena maintenant.

0: 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Et vous êtes de plus en plus nombreux sur la route des vacances. Voilà pourquoi les bouchons évoluent, avec de plus en plus de monde qui entre sur l'autoroute A7 en ce moment en direction de Marseille. Déjà, si vous êtes au sud de Lyon, la première difficulté, c'est ça augmente. C'est environ 10-15 minutes maintenant de trafic ralenti entre Ternay et Vienne sur l'A7 en direction de Marseille, et beaucoup plus au sud entre Valence et Loriol, deux bouchons. Alors c'est vrai que c'est lié aussi à des accidents. Lorsque vous allez arriver dans la région de Valence, une vingtaine de minutes de bouchons, ça roulera un petit peu mieux. Et ensuite, à l'approche de Loriol, à nouveau un bouchon. Et là, c'est une trentaine de minutes qu'il faudra pour traverser la zone. Ça reste bien sûr des estimations. Le trafic en détail après les infos de 9h.
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0: C'est parti pour la route des vacances avec Radio Vinci Autoroute. C'est parti pour les bouchons des vacances aussi sur l'A7, surtout dans la vallée du Rhône. On va vous détailler tout ça dans un instant. L'infotrafic à suivre. Il est 9h.
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2: Bonjour à tous. En ce premier jour des vacances d'été, incendie, forte chaleur et trafic dense à la une de l'actualité. L'idée n'est pas de paniquer, mais il est important de mesurer les risques d'incendie, notamment dans les départements du sud de la France placés en vigilance rouge, feu de forêt. Côté Mercure, il va continuer de grimper avec deux premiers départements en vigilance orange canicule dès midi. Cette journée de samedi se veut être une journée de mobilisation pour les associations de protection de l'enfance. Suite au drame Liana, plusieurs grandes marches s'organisent dans près de 80 villes de France, à Paris, mais aussi à Agen, Dijon, Bordeaux, Rennes. 81 cortèges donc qui sont prévus pour réclamer notamment une loi cadre intégrale, un texte pour lutter à 360 degrés contre les violences sexistes et sexuelles. Les obsèques de l'ayatollah Khamenei en Iran, funérailles nationales du guide suprême, 4 mois après sa mort dans des frappes israélo-américaines. Elles se déroulent, ces funérailles, dans un vaste complexe religieux. Les autorités attendent entre 15 et 20 millions de personnes à Téhéran pour une démonstration de force après la guerre contre Israël et les États-Unis. Je vous propose de parler foot maintenant.
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2: Puisque les derniers 16e de finale se sont joués la nuit dernière avec la qualification en 8e de l'Égypte aux dépens de l'Australie, de l'Argentine qui a éliminé le Cap-Vert et de la Colombie qui s'est opposée au Ghana. La suite du programme concerne bien sûr les Bleus ce soir. Match à élimination directe face au Paraguay. Coup d'envoi à 23h. Avant cela, 19h, le match Maroc-Canada. Il est 9h02 et il est grand temps de revenir à la météo.
0: Le temps de ce samedi 4 juillet, du soleil, de la chaleur encore aujourd'hui sur la moitié sud, aucun nuage et des températures maximales qui vont grimper entre 27 et 32 degrés en Auvergne-Rhône-Alpes, entre 30 et 36 degrés en région sud et entre 30 et 37 degrés en Occitanie. D'ailleurs, deux départements seront placés en vigilance orange canicule dès midi, les Pyrénées-Orientales et l'Hérault. Du vent aussi aujourd'hui en vallée du Rhône et près de la Méditerranée, des rafales jusqu'à 65 km/h et pas de changement demain dimanche sur la moitié sud.
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0: L'infotrafic sur la route des vacances, il est 9h03 et on est ensemble dans plusieurs régions en ce début de journée. Une partie de la région sud, Provence-Alpes-Côte d'Azur, une partie de l'Occitanie et une partie de l'Auvergne-Rhône-Alpes. Et là où vous êtes sur la route des vacances principalement, c'est sur l'A7 en direction du sud, en direction de la Méditerranée. J'y viens dans un instant. Auparavant, un petit mot sur le reste de l'infotrafic avec sur l'autoroute A9. J'allais vous parler d'un véhicule en panne, mais ça y est, il vient d'être évacué par un dépanneur. Plus de soucis après 6 jours sur l'autoroute A9. Alors on va partir sur l'A7. C'est là où le flux de trafic est le plus important en ce moment sur l'A7 en direction du sud. Vous êtes très nombreux en direction de la Méditerranée et les bouchons sont là. Alors bouchons aussi liés à des accidents. Déjà, si vous êtes au sud de Lyon, sur l'A7 en direction de Marseille, entre Ternay et Vienne, il y a un bon quart d'heure de perturbation à traverser. Ensuite, ça roulera mieux. Et lorsque vous allez arriver dans la région de Bourg-lès-Valence, c'est là où un autre bouchon est d'actualité. C'est lié à un accident qui s'est produit bien après la sortie 14 Bourg-lès-Valence, qui est encore d'actualité sur la voie la plus à gauche. Pour traverser ce bouchon, comptez, et ça reste une estimation bien sûr, comptez entre 20 et 30 minutes. Ensuite, ça roulera un petit peu mieux, et nouvelle difficulté à l'approche de l'Auriol. Alors là aussi, c'est lié à un accident, mais aussi au flux de trafic très important en direction du sud. Et là, c'est plus de 30 minutes qu'il vous faudra pour approcher l'Auriol sur l'A7 en direction de Marseille. C'est plutôt habituel aussi sur la route des vacances, que ça coince comme ça entre Valence et l'Auriol. Et puis dans l'autre sens de l'autoroute A7, en direction de Lyon, un obstacle a été vu, peut-être un morceau de pneu au niveau de la barrière de péage de Lançon de Provence, juste avant d'arriver à Lançon de Provence sur l'A7 en direction de Lyon. Pour l'instant, rien d'autre à évoquer, roulez prudemment et puis surtout, pensez à multiplier les pauses. C'est important, si vous partez pour un long trajet, il faut vous arrêter régulièrement sur une aire de repos ou de service pour bien vous réhydrater. Il va encore faire très très chaud aujourd'hui.
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0: Il est 9h05, priorité à l'infotrafic avec deux nouvelles infos et deux véhicules immobilisés sur l'autoroute A9 en direction d'Orange et de Lyon. D'abord, 3 km après la sortie 36, Béziers-Ouest, un fourgon immobilisé sur la bande d'arrêt d'urgence et autre fourgon immobilisé arrêté sur l'A9 en direction de l'Espagne. 23 km après la sortie 33 pour la ville de Sète, un petit peu avant d'arriver à Agde au niveau du kilomètre 145 et là aussi sur la bande d'arrêt d'urgence. Le trafic revient très vite.

0: 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Déjà un temps de parcours allongé de plus d'une heure en ce moment entre Lyon et Orange. Alors beaucoup de monde sur la route des vacances, mais aussi des accidents. Le trafic en détail dans un instant. À tout de suite.
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7: L'infotrafic sur la route de ce premier jour des vacances, et vous êtes très nombreux sur la route des vacances, sur l'autoroute A7, en direction de Marseille. Il va falloir patienter un petit peu avant de rejoindre la Méditerranée, puisqu'il y a plusieurs bouchons à traverser. On va démarrer donc par ce qui se passe dans la vallée du Rhône. Alors déjà, si vous êtes au sud de Lyon, il y a une première difficulté de circulation entre Ternay et Vienne, qui va se traverser en une vingtaine de minutes avec dans ce bouchon une moto qui est en plein dépannage. Les services d'intervention au niveau du kilomètre 23. Et puis ensuite, ça roulera beaucoup mieux sur l'A7 en direction de Marseille, et puis deux autres bouchons vous attendent. Alors d'abord, si vous approchez Bourg-les-Valence, et là c'est lié en partie à un accident, comptez une trentaine de minutes pour traverser un bouchon qui va démarrer près de Bourg-les-Valence, ça roulera un petit peu mieux, et ensuite, à l'approche de Loriol, une nouvelle difficulté, là aussi liée à un accident, mais liée aussi au flux de trafic important sur la route des vacances, plus de 30 minutes pour traverser cette fois-ci ce bouchon, et ensuite une fois que vous avez passé Loriol, le trafic reste dense, en passant par Montélimar, Bolène, ou l'arrivée sur Avignon et Orange, mais plus de longs bouchons à traverser. Dans l'autre sens de l'autoroute A7 maintenant, si vous êtes en direction de Lyon, pour l'instant, je dis bien pour l'instant, plus rien à signaler, plus d'accidents par exemple, mais le trafic est un petit peu dense aussi si vous remontez la vallée du Rhône en direction de Lyon. On va quitter la vallée du Rhône pour aller sur l'autoroute A9, le long de l'arc méditerranéen, avec deux véhicules immobilisés, deux fourgons immobilisés sur l'A9, d'abord en direction de l'Espagne, 23 km après la sortie 33 pour la ville de Sète, au niveau du kilomètre 145, un fourgon arrêté sur la bande d'arrêt d'urgence, et puis autre fourgon sur l'A9 en direction d'Orange et de Lyon au niveau du kilomètre 164. On est là 3 km après la sortie 36 Béziers-Ouest, le fourgon est sur la bande d'arrêt d'urgence. Pour l'instant, rien d'autre à évoquer, en tout cas roulez prudemment et pensez à multiplier les pauses, c'est important avec ces fortes chaleurs, il faut penser à se réhydrater très régulièrement le long du trajet. On reste ensemble sur la route des vacances avec le son des vacances, Katsai maintenant, c'est le nouveau single.

Quelle chance, c'est le début des vacances. Bienvenue sur Radio Vinci Autoroute, la radio officielle de l'été. Premier jour des vacances et ça se ressent sur le trafic. Le trafic en temps réel, nouvelle info avec un accident qui se serait produit sur l'A9 en direction de l'Espagne, 15 km après la sortie 33 pour la ville de Sète. Au niveau du kilomètre 137, peut-être deux voitures accidentées avant d'arriver à Agde. Pas plus d'infos pour l'instant, mais les services d'intervention ont été alertés. Et puis ce sont des accidents qui compliquent le trafic dans la vallée du Rhône, mais aussi un flux très important de trafic sur la route des vacances, un flux très important de véhicules avec un temps de parcours rallongé de plus d'une heure en ce moment entre Lyon et Orange en direction de Marseille. On fait le point sur le trafic dans le prochain flash à 9h30.

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0: Bienvenue sur l'autoroute, l'infotrafic sur la route des vacances. Et vous êtes nombreux sur la route des vacances. On va faire le point complet, notamment sur l'autoroute A7 en direction de Marseille. C'est là où il y a le plus de monde en ce moment. J'y viens dans un instant. Auparavant, un petit mot sur l'autoroute A9, l'autre axe principal où on est ensemble le long de l'arc méditerranéen, avec un accident d'actualité, mais uniquement quelques minutes de difficulté liées à cet accident. C'est sur l'A9 en direction de l'Espagne, avec plusieurs voitures impliquées dans un accident au niveau du kilomètre 136. C'est 14 kilomètres après la sortie 33, la sortie pour la ville de Sète. Et le bouchon donc s'étend sur 2 à 3 km. Ça se traverse assez rapidement en seulement quelques minutes. Je reviens aussi sur... c'est une nouvelle info qui nous emmène sur la 9 en direction de l'Espagne. 5 km après la région de Narbonne au niveau du kilomètre 164. 5 km après la sortie vers la 75. Il y aurait dans la région de Béziers plutôt et non de Narbonne, il y aurait un fourgon immobilisé sur la bande d'arrêt d'urgence. Et puis on en vient maintenant à l'autoroute A7 en direction de Marseille, là où le flux de trafic est le plus important en ce moment. Vous êtes nombreux à descendre en direction de la Méditerranée. Plusieurs bouchons successifs. Comptez plus d'une heure de plus en ce moment pour faire la route entre Lyon et Orange. Alors ça fait suite à des accidents ou des véhicules en difficulté, mais ils ne sont plus sur les voies de circulation. Les accidents sont terminés, tout est rentré dans l'ordre, mais le trafic va rester quand même difficile sur la route des vacances, notamment sur l'A7 Nord en direction de Marseille. C'est la première difficulté que vous allez rencontrer en quittant Lyon et entre Ternay et Vienne. C'est une première difficulté d'environ un quart d'heure. Ça fait suite à une moto qui était en difficulté, mais qui a été évacuée. Ensuite, ça roulera un petit peu mieux, et puis à l'approche de Valence, nouvelle difficulté de circulation. Comptez là maintenant seulement une vingtaine de minutes puisque l'accident est terminé. Ça reste une estimation, bien sûr. Ensuite, ça roulera un petit peu mieux. Et nouvelle difficulté à l'approche de Loriol. Mais là aussi, l'accident est fini. Comptez 20 minutes pour traverser cette perturbation. Donc, plusieurs bouchons successifs pour l'instant entre Lyon et le sud de Valence. Et ensuite, le trafic reste chargé, mais ça roule plutôt bien si vous allez vers Orange, Avignon ou Marseille. Pour l'instant, rien d'autre à évoquer le long de votre route. Roulez prudemment et pensez à faire des pauses régulièrement, notamment pour bien vous réhydrater avec ces fortes chaleurs.
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0: L'infotrafic à tout moment, la musique maintenant sur la route des vacances, le nouveau single de Mylène Farmer.

0: Beaucoup de monde sur les autoroutes A7 et A9, surtout en ce moment sur la route des vacances. On fait le point complet sur le trafic dans un instant.
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0: C'est l'heure de l'infotrafic sur la route des vacances et vous êtes nombreux sur la route des vacances en ce samedi 4 juillet. N'oubliez pas, c'est vrai, de multiplier les pauses si vous partez pour un long trajet, surtout pour bien vous réhydrater. Puis pensez aussi à prendre de l'eau en quantité dans le véhicule pour tous les occupants. Parce qu'on ne sait jamais si un événement survient sur autoroute, combien de temps on va rester dans un bouchon, par exemple. Donc c'est important de réhydrater toute la famille à n'importe quel moment. Ceci étant dit, on va faire le point sur les perturbations du moment, alors qu'ils se trouvent surtout sur l'A7 en ce moment en direction de Marseille. Vous êtes très nombreux en direction de la Méditerranée, alors déjà au sud de Lyon, 10 minutes seulement maintenant de traversée d'une difficulté, alors qui était liée tout à l'heure à une moto en difficulté qui a pu être évacuée, donc une dizaine de minutes pour faire cette route entre le sud de Lyon et Vienne. Ensuite, ça roulera mieux, et ensuite, comme les accidents qui se sont produits plus loin sont terminés, eh bien les bouchons ont tendance à devenir des circulations en accordéon, mais quand même sur une trentaine de kilomètres, et donc lorsque vous allez passer la sortie 13 Tain-l'Hermitage, vous allez rentrer dans cette perturbation qui se traverse, et ça reste une estimation en une cinquantaine de minutes pour arriver jusqu'à L'Oriole. Et ensuite, une fois que vous laissez L'Oriole derrière vous, même si le trafic est chargé, il n'y aura plus de longs bouchons à traverser pour le moment. Voilà pour l'évolution des choses sur l'A7 en direction de Marseille. Dans l'autre sens de l'A7, en remontant la vallée du Rhône pour l'instant, si vous êtes en direction de Lyon, par endroit un trafic chargé, mais pas de longs bouchons. On va quitter l'A7 pour aller sur l'autoroute A9, là aussi il y a du monde et même de plus en plus. Alors déjà, et c'est une nouvelle info, dans la région de Nîmes, il y a un ralentissement qui est en train de se former. En fait, ça vous concerne si vous êtes tout au bout de l'autoroute A54 en direction de Nîmes, vous allez passer la barrière de péage d'Arles et sur les derniers kilomètres de l'A54, il faut patienter puisqu'ensuite vous avez du mal à vous insérer dans le trafic chargé de l'autoroute A9. Comptez seulement quelques minutes, une dizaine, pour arriver sur la 9 en direction de l'Espagne. Et puis une fois que vous y êtes, eh bien il y a cet accident Pas de longs bouchons, uniquement quelques minutes, puisque les véhicules accidentés et les services de sécurité sont sur la bande d'arrêt d'urgence. Mais il ne faut pas les coller de trop près. C'est 14 km après la sortie 33 pour la ville de Sète que cet accident s'est produit sur la 9 en direction de l'Espagne. Et puis un petit peu plus loin, il y aurait des obstacles de nature indéterminée. Au kilomètre 193, 1 km après la sortie 38, Narbonne Sud. Pour l'instant, rien d'autre à évoquer. Oui, non, et bien non, cette nouvelle info me parvient. Si vous êtes toujours sur la 9, mais en direction d'Orange et de Lyon, il y a un obstacle repéré 11 km après la sortie 23 à Remoulins. Un obstacle près de l'aire de Tavel Sud, peut-être sur les voies de circulation sur la 9. À ce niveau, en direction d'Orange, un patrouilleur a été alerté. Pour l'instant, vous savez tout. Je termine avec une dernière info concernant les chauffeurs poids lourds, puisque aujourd'hui, exceptionnellement en Italie, la circulation des poids lourds de plus de 7 tonnes 5 est interdite jusqu'à 16 heures. Donc il vous est conseillé à vous, chauffeurs poids lourds, de ne pas circuler vers l'Italie jusqu'à 16 heures, de vous arrêter bien en amont sur des aires en Savoie ou plus au sud, dans les Bouches-du-Rhône ou dans le Var. Le son de l'été, c'est Lynn maintenant en nouveauté. Et très vite, on revient sur le trafic.

0: 9h49, Radio Vinci Autoroute, sur la route des vacances. Bon courage en ce moment dans quelques difficultés qui se trouvent surtout sur l'A7 en direction de Marseille. C'est entre Lyon et Orange que se trouve ce temps de parcours rallongé de plus d'une heure. En ce moment, on vous détaillera tout ça dans le prochain Flash Info Trafic après les infos de 10h. Changement de copilote d'ailleurs après les infos. Et puis c'est vrai qu'on vous encourage à faire régulièrement une pause lors de votre trajet sur autoroute. Et encore plus ce samedi, sur certaines aires, de grands coussins installés à l'ombre de tonnelles vous attendent pour vous permettre de vous détendre, de lire quelques pages ou alors de faire une sieste réparatrice avant de reprendre la route. Des activités sportives aussi, de nombreuses animations vous attendent sur place. Ce sont les animations bien arrivées. Aujourd'hui, des équipiers vous accueillent, notamment sur l'aire de Lançon de Provence sur l'autoroute A7 ou alors sur l'aire de Port-Laurat-Guessieux sur l'autoroute A61. Exemple parmi d'autres. Bon courage, bonnes vacances et on se retrouve dans un instant pour évoquer à nouveau vos conditions de circulation.
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0: attendons pas.
1: 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Beaucoup de monde sur la route des vacances. En ce samedi 4 juillet, la principale perturbation se trouve sur l'autoroute A7. En direction de Marseille, vous êtes nombreux en direction du sud et comptez une trentaine de kilomètres de circulation en accordéon. Maintenant, comptez environ 45 minutes. Ça reste une estimation pour traverser cette principale perturbation de circulation du moment dans la région de Valence sur la 7 en direction de Marseille. Changement de copilote pour un nouveau flash info trafic complet après les infos de 10h. Vous n'allez rien rater sur la route des vacances concernant votre sécurité après Trinix, maintenant un des meilleurs tubes de cet été 2026.

0: Bon week-end, bonnes vacances avec Radio Vinci Autoroute, la radio officielle de l'été. L'été est lancé, changement de copilote dans un instant pour ne rien rater de vos conditions de circulation après la météo et après l'essentiel de l'actualité. Il est 10h.
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2: Bonjour à tous, la saison des incendies a démarré avec un mois d'avance. Le ministre de l'Intérieur s'inquiète de la précocité des feux. Ceux de ces derniers jours dans l'Aude et l'Hérault sont désormais maîtrisés, mais plusieurs départements sont toujours en vigilance rouge, feu de forêt. Les pompiers en appellent à la responsabilité de tous. Autre inquiétude, celle autour d'une nouvelle canicule. Deux départements ce samedi sont en vigilance orange à partir de midi. D'autres sont en jaune et ce, pour une journée de départ en vacances. Là aussi, les cartes de bison futé sont colorées. Il est encore tôt, mais bien sûr, l'infotrafic arrive dans vos régions, tout comme la météo, et ce sera dans un très court instant. L'actualité de ce samedi, c'est aussi cet appel à une mobilisation nationale contre les violences sexistes et sexuelles. Plusieurs grandes marches organisées à Paris, mais aussi à Agen, Dijon, Bordeaux, Rennes. Près de 80 cortèges montés à l'appel d'associations féministes et de défense des enfants pour réclamer une loi cadre intégrale. 4 mois après sa mort, les obsèques de l'ayatollah Khamenei se tiennent aujourd'hui en Iran, sur fond d'hommage et d'appel à la vengeance. Après l'assassinat du dirigeant iranien dans une frappe aérienne israélo-américaine, des millions de fidèles convergent en ce moment même en direction d'un vaste complexe religieux où le cercueil du guide suprême a été entreposé. Parlons football maintenant.
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2: Et qualification cette nuit pour les huitièmes de finale de l'Égypte, l'Argentine et de la Colombie. Huitième ce soir pour les Bleus face au Paraguay sous une chaleur étouffante à Philadelphie. Le coup d'envoi à 23h en cas de qualification. Et on la souhaite grandement. L'équipe de France rencontrera le vainqueur du match Maroc-Canada qui se joue, lui, à partir de 19h. C'est la fin de ce flash. Allez, on s'intéresse à vos conditions de circulation et à la météo.
4: Merci Perrine. Les prévisions météo pour ce samedi 4 juillet. Température en hausse dans le sud, les Pyrénées-Orientales, le département de l'Hérault. En vigilance orange, canicule, pensez à emporter avec vous des bouteilles d'eau. Le soleil domine sur le Languedoc et le Roussillon, sur la vallée du Rhône aussi. Mais attention, vent, tramontane, mistral qui se maintiennent, des rafales entre 50 et 70 km/h. Et le risque incendie, vous le disiez, très élevé. Vigilance rouge autour de la Méditerranée. Dans les Pyrénées-Orientales, l'Aude, l'Hérault, le Gard, le Vaucluse, les Bouches-du-Rhône, chaleur, sécheresse, mais aussi le vent, le risque incendie, élevé, vous redoublez de prudence avec vos mégots, ne les jetez pas par la fenêtre de votre véhicule. Les températures, ça va grimper encore cet après-midi, 32 degrés à Lyon, 33 à Toulouse, 36 à Perpignan, 38 degrés attendus à Montpellier.
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4: 10h03, les premiers départs en vacances, en ce samedi peut-être pour rejoindre les plages de la Méditerranée. Un petit peu de monde dans la région de Nîmes et puis un accident qui est en cours un petit peu après la sortie de la ville de Sète. Je vous rejoins tout d'abord sur le secteur de Nîmes. Si vous arrivez d'Arles par l'autoroute A54, tout au bout de l'autoroute A54, pour vous insérer dans le trafic et rejoindre l'autoroute A9, environ une dizaine de minutes d'après les dernières estimations. Avec 3 km de bouchons. C'est après Nîmes-Centre, la sortie numéro 1. Une fois sur l'autoroute A9, c'est dense. Globalement, entre Nîmes et la région de Montpellier, quelques ralentissements ponctuels. C'est le cas d'ailleurs du côté de Galargues. Si vous circulez en direction de Montpellier, direction Barcelone, ça peut freiner vers le kilomètre 72. Restez bien concentrés, il peut y avoir quelques ralentissements le long de votre trajet. Vous passez la région de Montpellier, vous arrivez du côté de la ville de Sète. Après la sortie qui dessert la ville de Sète, une dizaine de kilomètres après la sortie numéro 33, il va falloir juste quelques minutes pour traverser quasiment 3 km de bouchons. Il y a un accident qui est en cours, accident sur la bande d'arrêt d'urgence au kilomètre 136 avec 2 véhicules. Écartez-vous de la bande d'arrêt d'urgence, vous respectez bien le corridor de sécurité, changez de voie sans oublier le clignotant, bien évidemment. Nous quittons la région de Sète. Je vous rejoins un petit peu plus loin, à Narbonne. Si vous prenez la direction de Carcassonne de Toulouse sur l'autoroute A61, il n'y a pas de perturbation à vous signaler. Le trafic toutefois un petit peu dense. Même situation dans l'autre sens de circulation pour vous qui arrivez de Toulouse, de Castelnaudary, du côté de Carcassonne. Également, ça roule bien, mais la circulation est dense. Et puis, si vous prenez peut-être la direction de Barcelone pour vous rendre en Espagne sur l'autoroute A9, le trafic dense mais fluide. Pas de perturbation également à vous signaler dans l'autre sens de circulation depuis la frontière avec l'Espagne jusqu'à Orange. Si vous remontez la vallée du Rhône sur l'autoroute A7, circulation dense. Dans ce sens-là, pas de perturbation. Vous avez toutes les infos avec une autre copilote.
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Belle route avec Radio Vinci, autoroute Selena Gomez, à l'instant sur le 107.7. Bonjour à tous, Hélène Dalion fait la route ensemble jusqu'à 15h. Je vais revenir bien évidemment très régulièrement sur vos conditions de circulation. Samedi, bison futé voie rouge aujourd'hui. Si vous partez sur le quart nord-est, c'est orange partout ailleurs et nous sommes là bien évidemment pour vous accompagner du monde actuellement dans la région de Nîmes, globalement entre Nîmes et le secteur de Montpellier sur l'autoroute A9. L'infotrafic en détail après la musique. Voici Pascal Obispo avec Icar.

0: Le duo de Pascal Obispo avec Icar. Allez, viens, vous restez avec nous, le trafic arrive.
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11: 10h15 et de plus en plus de monde autour de la Méditerranée, notamment sur le secteur de Nîmes, entre Arles et Nîmes, tout au bout de l'autoroute A54. Il faudra quelques minutes, 10-15 minutes, pour rejoindre l'autoroute A9. C'est là où vous allez patienter un petit peu, quasiment 3 km de Bouchon. Après Nîmes Centre, c'est la sortie numéro 1 pour vous qui êtes en direction de Nîmes avant de rejoindre l'autoroute A9, la 9 où le trafic est chargé, mais il n'y a pas de grosses perturbations. Méfiez-vous. Toutefois, risque incendie très élevé des départements en rouge autour de la Méditerranée, les Pyrénées-Orientales, l'Aude, l'Hérault, le Gard, le Vaucluse, les Bouches-du-Rhône. Rappelons que 90% des incendies sont d'origine humaine et c'est à chacun d'être vigilant pour ne pas déclencher en départ de feu, comme le rappelle d'ailleurs Luc Longeron. Il est chargé des opérations de prévention des incendies à l'Entente pour la forêt méditerranéenne.
12: Il faut se dire que nous, les humains, nous sommes responsables de la quasi-majorité des départs de feu. Par imprudence, par mise à feu volontaire, mais ne croyons pas que le pyromane ou l'incendiaire soit le seul responsable. C'est vous et moi, ceux qui pouvons faire des bêtises avec des travaux, avec des brûlages, avec des jets de mégots, avec tout ce qui va se retrouver en situation à risque, en forêt, sur la route ou au jardin.
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La musique de Tiwayo que vous retrouvez aussi sur notre site, la playlist sur notre site radiovinciaudroute.com. Une circulation qui se passe bien, même s'il y a un petit peu de monde. Principale perturbation dans la région de Nîmes. Je vous en reparle en détail dans quelques minutes. Bon courage sur la route des vacances peut-être. Tiens, vous prévoyez peut-être de passer vos vacances dans l'Hérault ce mois-ci. 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Étienne Daou pour la suite de votre route, Sam Sauvage et puis l'info trafic.

0: La musique de Sam Sauvage hein, sur Radio Vinci Autoroute. Je ne t'aime plus, c'est le titre du morceau, nouveauté du 107.7. Le trafic, je vous en reparle dans un instant. Comment se passe votre trajet? Tiens, n'hésitez pas à nous le dire. Et pour ce faire, vous nous laissez votre message avec la bulle bleue sur notre site radiovinciautoroute.com. L'infotrafic dans deux minutes.
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0: Il est 10h30, peut-être les premières journées de vacances pour vous. Vous êtes nombreux sur les routes, mais globalement, la circulation se passe bien. Il y a toutefois une perturbation, c'est le secteur de Nîmes. C'est là où vous allez patienter un petit peu, quelques minutes, 5-10 minutes. Ainsi, vous arrivez d'Arles par l'autoroute A54 après Nîmes Centre, la sortie numéro 1 pour vous insérer dans le trafic et rejoindre l'autoroute A9. La 9 où la circulation est assez dense, globalement entre Nîmes et la région de Montpellier. Quelques petits ralentissements. Ralentissement ponctuel sur le secteur de Galargues, notamment. Ça peut freiner un petit peu vers le kilomètre 73. Il faut bien respecter les intervalles de sécurité à conserver de manière confortable. Et puis un petit peu plus loin, si vous avez passé Montpellier, vous continuez en direction de Béziers, Narbonne ou à Barcelone. Il y avait un accident après la sortie qui dessert la ville de Sète. C'est la sortie 33. L'accident est terminé, mais il y a encore une circulation bien dense, une dizaine de minutes pour traverser 5 km de circulation en accordéon. En arrivant vers le kilomètre 131, c'est une dizaine de kilomètres. Hein, après avoir passé la sortie qui dessert la ville de Sète, vous passez le secteur, vous êtes en direction de Béziers, Narbonne, ça va bien. Si vous allez vers Carcassonne ou Toulouse, il n'y a pas de perturbation à vous signaler sur l'autoroute A61. Et d'ailleurs, y compris dans l'autre sens de circulation. Et puis ça roule bien aussi pour vous qui partez peut-être en direction de l'Espagne. Circulation dense, mais fluide. Tout au bout de l'autoroute A9, ça peut ralentir un petit peu à l'approche de la barrière de péage du Pertus, mais pour l'instant, je vous le disais, il n'y a pas de difficulté à vous signaler. Vous êtes sur l'autoroute A9, nouvelle information entre Montpellier et Béziers. Vous allez apercevoir un véhicule de l'autoroute en intervention une vingtaine de kilomètres après la sortie qui dessert la ville de Sète. C'est la sortie numéro 33, c'est au kilomètre 144. Véhicule sur la bande d'arrêt d'urgence, il faut bien vous en écarter. Voilà pour le trafic en direction de Barcelone. Si vous faites le chemin inverse, vous allez peut-être remonter la vallée du Rhône pour peut-être passer quelques vacances du côté de Lyon ou plus loin, direction Clermont-Ferrand. La circulation en vallée du Rhône, justement, on va voir ça en détail avec Rémi Acari, qui est à bord de la voiture trafic de Radio Vinci Autoroute. Bonjour Rémi.
17: Bonjour Hélène, bonjour à tous.
0: Rémi Acari qui va nous donner une tendance. Alors vous avez passé la bifurcation des autoroutes à 7 à 9, comment ça roule Rémi?
17: Alors Hélène, il n'y a pratiquement pas...
0: Rémi, on a un petit souci de liaison. Je vous propose de vous retrouver un petit peu plus tard. Rémi, allez nous dire de toute façon que globalement au niveau de la bifurcation, ça se charge, mais ça roule bien. Mais faites attention, si vous remontez la vallée du Rhône sur le secteur de Montélimar, il y a un accident en direction Lyon et là, il va falloir patienter pour traverser un bouchon. Vous aurez toutes les infos avec une autre copilote.
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0: Destination vacances peut-être pour vous avec la musique du 107.7 des vacances du soleil, de la bonne musique sur la route et le tempo des vacances. Ça commence ici. Avicii, Wake Me Up, c'est le titre du morceau. Vous restez avec nous, le trafic dans 2 minutes.
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0: Il est 11h moins le quart, nouvel événement qui me parvient. Un accident signalé dans le secteur de Carcassonne. C'est sur l'autoroute A61. Vous arrivez de Toulouse, de Castelnaudary, 3 km après la sortie 24 Carcassonne Est. Il pourrait y avoir un accident sur la voie de gauche au kilomètre 332. Méfiance donc si vous êtes dans ce secteur. La circulation peut ralentir. Si l'accident est confirmé, il peut y avoir des piétons d'ailleurs à proximité. Vous restez vigilants. Le patrouilleur se rend sur place. Ailleurs, un petit peu de monde encore du côté de Nîmes, c'est là où vous allez passer un petit peu de temps. Et puis, le trafic de plus en plus chargé, la régulation de vitesse qui est en place désormais entre Béziers et Narbonne sur l'autoroute A9. Il ne faut pas dépasser les 110 km/h, la régulation de vitesse qui permet de gagner du temps tout en roulant moins vite, comme le précise Jennifer Mourette de Vinci Autoroute.
17: On gagne du temps. Effectivement, même si on roule moins vite, on va gagner du temps car on aura moins de bouchons et moins d'accidents. On a pu remarquer qu'on baissait de 30% les bouchons et de 25% le nombre d'accidents quand on mettait en place la régulation dynamique de vitesse.
0: Jennifer Amourette de Vinci Autoroute, voilà pour les principales informations. Le point complet dans les prochaines minutes. Et côté musique, voici Angèle, dis-le.

0: La musique d'Angèle, nouveauté de 107.7. Angèle, dis-le, c'est le titre du morceau. Retour au trafic si vous circulez entre Toulouse et la Méditerranée. Vous êtes sur l'autoroute A61, vous arrivez de Toulouse, vous avez passé Villefranche de Lauragais, vous avez passé Carcassonne également. Il y a un accident 3 km après la sortie Carcassonne-Est. Un accident avec des véhicules sur la voie de gauche et le trafic s'écoule donc sur une seule voie. C'est au kilomètre 332. Il y a un bouchon d'ailleurs qui s'est formé. Vous patientez quelques minutes, vous arrivez à l'arrière du bouchon. Pensez à bien actionner les feux de détresse pour prévenir ceux et celles qui vous suivent. Ça vous concerne donc si vous prenez la direction de la Méditerranée. C'est avant de rejoindre l'autoroute A9. La rédaction dans quelques minutes, à 11h pour l'actualité. Michael Bublé, c'est dans un instant avec Save the Last Dance for Me.
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Garde-moi la dernière danse. Il y avait qu'à demander Michael Bublé à l'instant avec Save the Last Dance for Me. Les animations bien arrivées sont installées aujourd'hui sur certaines aires de service pour rendre à votre pause littéraire, mais pas seulement. Vous pourrez aussi vous essayer à des activités sportives, profiter d'animations musicales, vous restaurer ou tout simplement faire une sieste sur de grands coussins pour vous détendre avant de reprendre la route. Après tout, le voyage fait partie aussi des vacances. Vous retrouvez toutes les infos sur notre site radiovincyautoroute.com et n'oubliez pas, sur l'autoroute, la pause, c'est toutes les deux heures pour en profiter. Rendez-vous sur l'aire du village catalan, c'est sur l'autoroute A9 ou bien sur l'autoroute A61, sur l'aire de Port-Lauragais et Sud. L'autoroute A61, justement, côté trafic, il y a un accident qui est en cours après Carcassonne-Est. 3 km après la sortie numéro 24, vous êtes concerné si vous êtes en direction de la Méditerranée. Il va falloir une dizaine de minutes pour traverser 3-4 km de bouchons. Ça freine vers le kilomètre 328. Une seule voie pour circuler. Je vous en reparle dans quelques minutes. La rédaction à 11h pour l'actualité. Pour aller jusque-là, voici Marie-Sara. 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

0: Feel It, la chanson de Marie-Sara à l'instant, c'était le 107.7 et ce morceau Can Feel It pour accompagner votre trajet. Le trafic en détail dans les prochaines minutes, vos conditions de circulation, c'est après la rédaction. Il est 11h, le flash d'actualité, c'est tout de suite.
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2: Bonjour, c'est le premier samedi des vacances d'été 2026 et ce sont les premiers bouchons qui l'accompagnent. Presque 450 km de bouchons cumulés dans toute la France en ce moment. Bison Futeux a hissé son drapeau orange pour les départs, rouge même pour le quart nord-ouest. Un point sur vos conditions de circulation après ce flash et la météo. Météo sans précipitation. Dans ce contexte, 6 départements du pourtour méditerranéen sont toujours classés en risque très élevé d'incendie et notamment l'Aude où 150 pompiers restent en alerte à Pouzol-Minervois où le plus gros feu de l'été pour l'instant s'est déclaré cette semaine. Notons que l'accès à une dizaine de massifs forestiers des Bouches-du-Rhône a été interdit en raison de ce risque d'incendie. Une grande marche citoyenne aura lieu aujourd'hui dans plusieurs grandes villes de France à l'appel d'associations féministes et de défense des enfants. Cette mobilisation est née à la suite du meurtre de la petite Liana. Des rassemblements ont lieu depuis chaque semaine pour réclamer une loi globale contre les violences sexuelles, loi réclamée depuis 2024. Une attaque ukrainienne en Russie cette nuit, c'est un terminal pétrolier de Saint-Pétersbourg qui a été visé par une petite centaine de drones. Le Kremlin assure qu'il n'y a pas eu de dégâts. On passe au sport tout de suite et au football.
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2: Les Bleus vont-ils se qualifier pour les quarts de finale de ce mondial? Réponse ce soir à partir de 23h. L'équipe de France affronte le Paraguay dans des conditions très difficiles a priori puisque le mercure sur la pelouse du stade de Philadelphie devrait avoisiner les 40 degrés. Enfin, pour terminer, sachez qu'une autre équipe de France, celle de rugby, affronte en ce moment la Nouvelle-Zélande dans le cadre du nouveau championnat des nations. La rencontre est très disputée, mais à quelques minutes de la fin, ce sont les All Blacks qui mènent 34-32, score final à midi. Pour l'instant, il est 11h02 et on passe à la météo.
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0: Et les prévisions météo pour ce samedi avec des températures en hausse dans le sud, les Pyrénées-Orientales, l'Hérault en vigilance orange, canicule, vous circulez, il faut multiplier les pauses, emporter avec vous des bouteilles d'eau et penser à bien vous hydrater. Vous l'évoquiez, Francine, risque incendie très élevé autour de la Méditerranée, des départements en rouge, les Pyrénées-Orientales, l'Aude, l'Hérault, le Gard, le Vaucluse, les Bouches-du-Rhône, chaleur, sécheresse, attention au vent, risque incendie élevé, maximum, doublé de prudence avec les mégots de cigarettes à ne pas jeter, bien évidemment, par la fenêtre de votre véhicule. Les températures cet après-midi, 32 à Lyon, 33 à Toulouse, 36 à Perpignan, 38 degrés attendus à Montpellier.
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0: Le trafic en détail sur le 107.7 avec la circulation qui reste bien chargée autour de la Méditerranée. Avant d'évoquer le trafic dense, il y a un accident si vous circulez actuellement sur l'autoroute A61. C'est l'axe Narbonne-Toulouse. Vous êtes en direction de la Méditerranée. Vous arrivez de Toulouse, vous avez passé le secteur de Castelnaudary. Une fois arrivé du côté de Carcassonne, il faudra une vingtaine de minutes, peut-être un petit peu plus désormais, pour traverser 5 km de bouchons. C'est 9 km après Carcassonne-Ouest. C'est la sortie numéro 23, conséquence d'un accident qui est en cours à proximité du kilomètre 327. Une attention particulière, bien évidemment, lorsque vous arrivez à l'arrière du bouchon. Pensez à bien actionner les feux de détresse pour prévenir ceux et celles qui vous suivent. Le trafic ailleurs dans la région de Nîmes, beaucoup plus loin. Si vous arrivez d'Arles, vous avez déjà passé quelques perturbations. Une fois que vous retrouvez l'autoroute A54 en direction de Nîmes, il faudra là aussi patienter pour vous insérer dans le trafic et rejoindre l'autoroute A9. Une dizaine de minutes avec 3 km de bouchons là aussi à traverser pour rejoindre l'A9 et peut-être prendre la direction de Barcelone. Une succession de ralentissements. La régulation de vitesse d'ailleurs qui est en place sur une bonne partie de l'autoroute A9 globalement entre la région de à Montpellier et Narbonne direction Barcelone. Et puis dans l'autre sens, régulation de vitesse également entre Béziers et le secteur de Montpellier direction Lyon. Vous restez bien concentrés, respectez bien les vitesses indiquées sur les panneaux de signalisation. Voilà pour les perturbations dans ce secteur. Ça commence à se charger également tout au sud de l'autoroute A9 pour vous qui partez en direction de l'Espagne. Une circulation qui commence à ralentir un petit peu après le boulot. Ça freine vers le kilomètre 279. Il y a du monde d'ailleurs sur la P7, l'autoroute espagnole. Vous êtes patient si vous circulez dans ce secteur. Il y a aussi dans l'autre sens de circulation entre Perpignan et la région de Narbonne. Un obstacle un kilomètre après le 4, c'est la sortie numéro 40. Un obstacle que va évacuer un patrouilleur. C'est au kilomètre 218 avec une circulation bien chargée. D'ailleurs, peut-être des obstacles sur toutes les voies de circulation, trafic qui ralentit. Ne vous laissez pas surprendre. En arrivant dans cette région, c'est sur l'autoroute A9 tout au sud de cet axe. Et puis un mot, si vous devez remonter la vallée du Rhône, il faudra du temps également parce qu'il y a un accident sur le secteur de Montélimar. Une circulation bien chargée. Vous restez bien sûr à l'écoute du 107.7. Toutes les infos avec une autre copilote.
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La musique de Naïve New Beatles, hein, sur le 107.7. Retour au trafic avec des obstacles sur les voies, c'est du côté de Nîmes. Vous êtes sur l'autoroute A9 en direction d'Orange au Lyon, 12 km après Nîmes Est Marguerite. C'est la sortie numéro 24, il y a des obstacles signalés au kilomètre 35. Le patrouilleur est en route, il va intervenir, en patrouilleur qui va peut-être traverser les voies de circulation. Même situation d'ailleurs si vous êtes beaucoup plus au sud, sur l'autoroute A9 dans le secteur de Béziers. Vous circulez entre Béziers et la région de Montpellier. Des obstacles sont signalés 6 km après Agde. C'est la sortie numéro 34. Obstacle signalé au kilomètre 143. Et là aussi, les services de sécurité sont en route. Le point complet sur le trafic dans les prochaines minutes. Côté musique, voici Benabar sur le 107.7.

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0: gourmandise avec Benabar sur Radio Vinci Autoroute. L'infotrafic dans un instant.
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6: Il est 11h15, là où vous allez passer du temps, c'est dans le secteur de Carcassonne, sur l'axe Toulouse-Narbonne, c'est l'autoroute A61 du Monde, également dans la région de Nîmes, et puis pour remonter la vallée du Rhône, beaucoup de monde, direction Lyon, vous avez d'ailleurs toutes les infos en vallée du Rhône avec une autre copilote. Le secteur le plus perturbé, je vous le disais, c'est entre Toulouse et Narbonne, il y a un accident après Carcassonne-Est, c'est la sortie numéro 24, 3 km après cette sortie. Circulation sur une seule voie, conséquence quasiment 3 quarts d'heure désormais pour traverser 8 km de bouchon. Ça freine vers le kilomètre 324. Ne vous laissez pas surprendre, vous arrivez à l'arrière du bouchon, pensez à bien actionner les feux de détresse pour prévenir ceux et celles qui vous suivent. Priorité au service de secours sur place, un accident sur la voie de gauche à proximité du kilomètre 332. Ne cédez pas à la curiosité. Et bien évidemment, une fois passé cet accident, le trafic se passe bien. Si vous rejoignez l'autoroute A9, la régulation de vitesse est en place sur l'A9 en direction de Montpellier ou Lyon. Régulation de vitesse entre Béziers et Montpellier. Dans l'autre sens, c'est entre Montpellier et Narbonne. Vous continuez à bien respecter les prescriptions de vitesse qui vous sont rappelées sur les panneaux lumineux. Le point complet sur le trafic dans quelques minutes. La musique pour la suite de votre trajet, on se samedi, peut-être le début des vacances pour vous. Voici Café Conron.

La musique avec Amir sur Radio Vinci Autoroute. On verra bien, c'est le titre du morceau. Le trafic en détail dans quelques minutes. Principale perturbation, le secteur de Carcassonne. Vous êtes sur l'autoroute 61. Vous arrivez de Toulouse, de Villefranche, de Lauragais. Vous avez passé Castelnaudary. Une fois arrivé du côté de Carcassonne, il faudra au moins trois quarts d'heure d'après les dernières estimations pour traverser un bouchon de quasiment 8 km. Un accident en cours. Le véhicule d'ailleurs est en cours d'évacuation sur la voie de gauche. Ça freine vers le kilomètre 324. Vous restez patient, arrêtez-vous peut-être avant. Il y a l'aire de service de Carcassonne, pas très loin. Vous avez la possibilité peut-être de marquer la pause le temps que la situation s'améliore un petit peu. Je vais revenir bien évidemment sur cet événement et sur le reste de vos conditions de circulation dans les prochaines minutes. Vous êtes peut-être à bord, tiens, d'un véhicule électrique pour recharger votre voiture électrique. Je vous rappelle que vous pouvez le faire sur toutes les aires de service, bien sûr. Celles avec les boutiques, mais aussi sur certaines aires de repos. Elles sont signalées dès l'autoroute par le logo voiture électrique sur les panneaux. Côté musique, voici Joyce Jonathan. Comme

0: Elle s'appelle Joyce, hein, Jonathan. La chanson, c'était comme d'hab. Le trafic, je vous en reparle dans un instant. N'hésitez pas à nous raconter votre voyage. Dites-moi d'où vous partez, où vous allez. Venez me raconter votre route. Et pour ce faire, vous allez sur le site internet de la radio, radiovinciautoroute.com, et vous cliquez sur la bulle bleue pour nous laisser votre message.
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0: Il est 11h30, le secteur le plus perturbé actuellement, c'est la région de Carcassonne entre Toulouse et la Méditerranée sur l'autoroute A61, mais l'accident qui a compliqué le trafic est terminé. Avant d'évoquer la région de Carcassonne, je vous rejoins beaucoup plus loin sur l'autoroute A9, c'est l'axe Orange-Espagne, une circulation dense, mais globalement le trafic se passe bien du côté de Nîmes. Toutefois, il faudra un petit peu patienter, vous avez d'ailleurs patienté, vous qui arrivez d'Arles sur la Nationale 113, vous rejoignez l'autoroute A54 pour aller vers Nîmes et peut-être vous insérer dans le trafic sur l'autoroute A9, c'est encore un petit peu ralenti. Après Nîmes Centre, c'est la sortie numéro 1. Une fois sur l'autoroute A9, quelques ralentissements ponctuels dans la région de Nîmes, le secteur de Galargues, une fois passé la région de Montpellier, ça ralentit également par endroits après la sortie de la ville de Sète, du côté de Béziers également. également, maintenez de bons intervalles de sécurité avec le véhicule que vous suivez. Vous êtes nombreux et le moindre petit accrochage pourrait avoir des conséquences importantes sur le trafic. Et puis, tout au bout de l'autoroute A9, si vous rejoignez l'Espagne, là aussi, vous êtes nombreux, direction Barcelone, après le boulot, 7 km après la sortie 43. Ça roule au ralenti sur quelques kilomètres, 2-3 km de ralentissement, y compris sur le territoire espagnol, la P7, avec la circulation bien chargée en ce samedi. L'axe Toulouse-Narbonne, l'autoroute A61, je vous le disais, il y avait un accident après Carcassonne-Est. La sortie numéro 23, l'accident est terminé. Pour autant, il y a encore 7 km de bouchon. Vous n'avez circulé que sur une seule voie, la voie de droite. Accident terminé, ça veut dire que vous roulez à présent sur les deux voies. Le trafic s'améliore hein, là où s'est produit l'accident, mais pour autant, vous qui êtes au milieu ou à l'arrière du bouchon, vous n'en ressentez peut-être pas les effets pour l'instant. Ça va s'améliorer tout doucement. Faites preuve de patience. Il va falloir encore quelques minutes hein, pour traverser ce bouchon. Après Carcassonne-Ouest vers le kilomètre 324. Bon courage à vous dans cette difficulté. Et puis si vous rejoignez ensuite l'autoroute A9, vous remontez l'A9 jusqu'à Orange. Quelques petits ralentissements. La régulation de vitesse qui est en place d'ailleurs dans les deux sens entre la région de Narbonne et le secteur de Montpellier en passant par Béziers. Vous avez toutes les indications sur les panneaux lumineux. Tout au bout de l'autoroute A9, vous allez peut-être rejoindre la vallée du Rhône. C'est dense du côté d'Orange sur l'autoroute A7. La 7 d'ailleurs où nous avons avec nous Rémi Acari à bord de la voiture. Trafic de Radio Vinci Autoroute. Rémi, vous avez avancé sur la vallée du Rhône. Où en êtes-vous?
9: Eh bien, Hélène, je suis au nord de Montélimar, figurez-vous. J'ai passé un gros bouchon qui s'était formé des conséquences d'un accident à Montélimar. J'ai mis 3/4 d'heure pour le traverser, donc maintenant que l'accident est fini, vous allez mettre moins de temps. Vous allez compter environ 20 minutes de plus, normalement, pour remonter l'autoroute A7 d'Orange jusqu'à Valence. Un petit peu de monde au niveau de la jonction entre l'A7 et l'A9 à Orange, et donc le bouchon qui persiste encore à Montélimar. Mais pour l'instant, pas d'événement très perturbant en vallée du Rhône, direction Lyon.
0: Merci beaucoup, Rémi Acari, à bord de la voiture trafic de Radio Vinci Autoroute. On vous retrouve dans une heure.
15: 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À tous ceux qui sont invités à un barbecue et qui se permettent de donner leur avis sur la cuisson. 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Et à celui qui se fait gronder alors qu'il était juste venu profiter d'un barbecue entre copains. Bah oui, mais t'es lourd aussi, Hugo, là. 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

0: La musique avec Amy McDonald sur Radio Vinci Autoroute et la playlist à retrouver sur notre site radiovinciautoroute.com. 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Je vous rappelle que le risque incendie est très élevé autour de la Méditerranée, des départements en rouge, les Pyrénées-Orientales, l'Aude, l'Hérault, le Gard, le Vaucluse et les Bouches-du-Rhône. Vous restez avec nous, le trafic dans deux minutes.
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0: Il est midi moins le quart quasiment. Le secteur qui reste assez difficile, c'est la région de Carcassonne, c'est l'axe Toulouse-Narbonne, l'autoroute A61. Il faut compter au moins encore une demi-heure pour traverser un long bouchon, 8 km de perturbation. Après Carcassonne-Ouest, conséquence d'un accident terminé, une circulation bien chargée, direction la Méditerranée. Un petit peu de monde également après Brame, à l'approche de la sortie Carcassonne-Ouest, des perturbations, sachez-le. Sur le réseau secondaire, si vous rejoignez la région de Carcassonne, il faudra patienter aussi sur le réseau secondaire. Et je vous le disais un petit peu plus loin, ce bouchon, mais qui tout doucement va s'améliorer parce que l'accident est terminé. Vous roulez sur les deux voies pour autant. Il faut encore du temps. Sachez qu'une fois passée cette perturbation, il n'y a pas de difficulté à vous signaler sur l'autoroute A61. C'est vraiment là où il y a le plus gros des perturbations. Quelques ralentissements ponctuel depuis Nîmes jusqu'à Narbonne sur l'autoroute A9. La régulation de vitesse d'ailleurs qui est en place sur l'A9 dans les deux sens. Entre Montpellier et Narbonne en direction de Barcelone, entre Béziers et Montpellier en direction de Lyon. Régulation de vitesse pour maintenir l'écoulement du trafic et retarder la formation des bouchons. Et puis si vous allez remonter la vallée du Rhône, il faudra 10-15 minutes pour traverser des bouchons, des ralentissements notamment en arrivant à Orange. Bon courage à vous. Le point complet dans les prochaines minutes. Voici Christophe Maé pour la suite de votre route avec la Lune.

0: Christophe Maé sur Radio Vinci, autoroute avec la Lune. Bienvenue si vous nous rejoignez. Vous êtes nombreux sur la route en ce samedi depuis Arles jusqu'à Nîmes sur l'autoroute A54 dans la région de Nîmes aussi. Hein, si vous circulez en direction d'Orange ou Lyon sur l'autoroute A9 et puis ponctuellement, il y a quelques perturbations sur l'A9, des bouchons, des ralentissements du côté de Sète dans la région de Béziers, de Narbonne également. Je vais revenir en détail sur ces perturbations. Autre perturbation pour vous qui arrivez de Toulouse ou de Castelnaudary sur l'autoroute A61. C'est un bouchon à traverser, une dizaine de kilomètres de circulation en accordéon désormais en direction de la Méditerranée. Il y a eu un accident. L'accident est terminé. Petit à petit, le bouchon s'améliore tout doucement, mais forcément, comme la circulation est dense, il va falloir du temps. Vous comptez à peu près, je vous le disais, une demi-heure pour traverser la perturbation. Après Carcassonne-Ouest, c'est la sortie numéro 23. Le trafic en détail après la rédaction. À midi, l'actualité, ce sera avec Francine Thomas pour aller jusque-là. Un petit peu de musique, entre autres Jean-Louis Aubert dans un instant.
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0: parfum de western sur le 177 avec Will Smith, c'est Wild Wild West. L'info tracing, je vous en reparle dans quelques minutes. Le point sur la météo également dans les prochains kilomètres. Il est midi, voici la rédaction pour l'actualité.
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2: Cet appel à la prudence et à la citoyenneté pour débuter ce flash au volant. Ne jetez jamais un mégot de cigarette par la fenêtre de votre véhicule. Le risque d'incendie est élevé partout dans le pays. Il est même très élevé dans 6 départements du pourtour méditerranéen. Par ailleurs, les Pyrénées-Orientales et l'Hérault sont en alerte orange canicule. Si la situation sur le front des incendies est globalement sous contrôle en ce moment en France, n'est pas le cas en Espagne. Plus de 2200 hectares ont été détruits par les flammes sur la Costa Brava. 7 communes sont confinées. Le pape demande à l'Europe de mieux répondre à la crise migratoire. C'est l'appel lancé ce matin par Léon XIV depuis l'île de Lampedusa où il vient d'arriver. L'Europe est en mesure d'accueillir, protéger et intégrer les migrants, dit-il, au moment où l'UE durcit ses mesures en la matière. Les cérémonies ne font que commencer en Iran. Des millions de personnes, selon le régime, vont affluer aujourd'hui à Téhéran pour rendre hommage au guide suprême, l'ayatollah Ali Khamenei, tué fin février dans une frappe israélo-américaine. L'inhumation est, elle, prévue le 9 juillet et d'ici là, l'hommage national qui lui est rendu comprend plusieurs temps forts. Lundi, un cortège transportant sa dépouille traversera les rues de la ville. On passe au sport et au football.
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2: Et l'événement du jour, c'est bien sûr France-Paraguay ce soir à 23h avec à la clé une place en quart de finale du mondial. Le premier huitième de la compétition est lui programmé à 19h. Le Canada, l'un des pays hôtes, affronte le Maroc. Enfin, les Bleus du rugby ne sont vraiment pas passés loin d'une victoire face aux All Blacks. Ils affrontaient ce matin la Nouvelle-Zélande pour la première journée du nouveau championnat des nations. Ils se sont finalement inclinés 34 à 32. Ça fait 17 ans quand même que les Bleus n'ont pas réussi à s'imposer en Nouvelle-Zélande. Moi, je m'incline toujours face à la pendule. C'est elle qui dicte le tempo. À midi et presque 2 minutes, elle sonne le coup d'envoi de la météo.
0: Merci Francine. La météo avec des températures en hausse dans le sud, les Pyrénées-Orientales, l'Hérault, vous le disiez, en vigilance orange, canicule, soleil qui domine, le vent, tramontane, mistral sur leur secteur, risque incendie très élevé des départements en rouge autour de la Méditerranée, les Pyrénées-Orientales, l'Aude, l'Hérault, département du Gard, du Vaucluse et des Bouches-du-Rhône, également pas de jet de mégot par la fenêtre de votre véhicule, vous le rappeliez. Chaleur, sécheresse, le vent et des températures élevées. Il va faire 33 à Toulouse cet après-midi, 36 à Perpignan, 38 degrés attendus à Montpellier.
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0: Il est midi et 2 minutes. Les bouchons les plus longs à traverser, c'est du côté de Carcassonne sur l'axe Toulouse-Narbonne, l'autoroute A61. Avant d'évoquer cet axe, je vous rejoins entre Orange et la frontière avec l'Espagne. C'est l'autoroute A9, ça roule bien sur les premiers kilomètres de l'A9. Vous êtes nombreux toutefois en arrivant dans la région de Nîmes. D'ailleurs, vous qui arrivez d'Arles, vous avez d'ailleurs patienté un petit peu et traversé des perturbations sur la Nationale 113. À Arles, si vous rejoignez la 54 pour aller vers Nîmes, il faut encore quelques petites minutes tout au bout de l'autoroute A54 pour vous insérer dans le trafic. Après Nîmes Centre, c'est la sortie numéro 1. Trafic dense entre Nîmes et la région de Narbonne, du côté de Montpellier, de Béziers également. Ça ralentit d'ailleurs un petit peu à l'approche de la bifurcation de l'autoroute A9 avec l'autoroute A75 dans la région de Béziers, du côté de Narbonne aussi, en direction de Barcelone, avec la régulation de vitesse qui est en place entre la région de Montpellier et Narbonne. Continuez à bien la respecter. Et puis, ça roule au ralenti également tout au bout de l'autoroute A9 pour aller vers l'Espagne. Après le Boulou, ça freine vers le kilomètre 278. Ne vous laissez pas surprendre. Vous êtes cette fois sur l'axe Toulouse-Narbonne. C'est l'autoroute A61. Là où il y a les perturbations, je vous le disais, principalement, c'est du côté de Carcassonne. Alors ça s'améliore, hein. Vous comptez 15-20 minutes désormais pour traverser une dizaine de kilomètres de circulation. en accordéon. C'est après Carcassonne Ouest. La sortie numéro 23, vous êtes nombreux. Il y a eu un accident qui a compliqué le trafic. L'accident est terminé. La circulation reste assez dense. En direction de la Méditerranée, je vous le disais, une vingtaine de minutes, hein, tout au plus. Et ça freine vers le kilomètre 323. Tout au bout de l'autoroute A61, si vous remontez l'autoroute A9, ça roule bien. Quelques ralentissements dans la région de Nîmes. Toutefois, à l'approche de la bifurcation avec l'autoroute A54, soit vous continuez en direction d'Orange ou Lyon, soit vous prenez la direction d'Arles ou Salon de Provence. Vous êtes nombreux, circulation qui reste bien dense globalement entre la région de Galargues et Nîmes. Et puis tout au bout de l'autoroute A9, sachez que si vous rejoignez la vallée du Rhône, vous remontez l'autoroute A7 en arrivant à Orange. Vous êtes nombreux, 10-15 minutes pour traverser les bouchons. Un accident également qui est en cours et qui complique le trafic du côté de Montélimar. Vous restez à l'écoute de Radio Vinci Autoroute et vous avez toutes les infos pour la vallée du Rhône avec une autre copilote.
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0: La musique de Joe est douée de filer. C'est le titre du morceau qui s'appelle Rien. 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L'infotrafic, je vous en parle dans 2 minutes.
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4: Midi et quart, les perturbations, c'est du côté de Carcassonne. Il y a encore un bouchon à traverser, mais ça s'améliore sur l'axe Toulouse-Narbonne, l'autoroute A61. Patientez un petit peu après Carcassonne-Ouest. Vous mettez quelques minutes, 15-20 minutes pour traverser une dizaine de kilomètres de circulation en accordéon. C'est là où il y a le plus de monde, du monde également sur l'axe A9, l'axe Orange-Espagne. Et dans les deux sens de circulation, d'ailleurs, la régulation de vitesse est en place, direction Barcelone. C'est entre la région de Montpellier et Narbonne, dans l'autre sens entre Béziers et Montpellier. Vous ne devez pas dépasser les 110 km/h. Dispositif de régulation de vitesse qui a de nombreux avantages. Écoutez d'ailleurs Jennifer Amourette de Vinci Autoroute.
5: Les avantages, effectivement, c'est qu'on va apaiser la conduite pour tous les conducteurs. On va homogénéiser les vitesses, donc on va avoir moins envie d'aller trop vite alors qu'il y a beaucoup de monde. On va avoir quelque chose de beaucoup plus fluide. On va réduire le nombre d'accidents, le risque d'accident. Et puis, on va gagner du temps puisqu'on va avoir moins de bouchons et donc arriver plus tôt à notre destination. D'autres avantages, effectivement, en ayant une conduite plus apaisée, on est beaucoup moins stressé. Et puis, en diminuant notre vitesse, on va aussi avoir un impact sur l'environnement. On va beaucoup moins consommer de carburant.
4: Jennifer Amourette de Vinci Autoroute, le trafic en détail dans le prochain point.
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4: Belle route avec Radio Vinci Autoroute et côté musique, le titre de l'hymne de la Coupe du Monde de football 2026. Voici Shakira et Burna Boy. Oui.

La musique avec Calogero sur Radio Vinci, autoroute direction centre-ville, c'est le titre du morceau. Direction peut-être les vacances pour vous, le trafic, je vous en reparle dans quelques minutes. Côté musique, tout de suite, voici Beverly Craven avec Love Sense.

0: La musique de Beverly Craven, tout en douceur. J'aimerais vous rappeler qu'aujourd'hui, en Italie, la circulation des poids lourds de plus de 7,5 est exceptionnellement interdite jusqu'à 16h cet après-midi. Il vous est donc conseillé à vous, conducteurs de poids lourds, de ne pas circuler vers l'Italie et de vous arrêter bien en amont sur les airs, en Savoie ou plus au sud, dans les Bouches-du-Rhône et le Var. L'info au trafic, je vous en reparle dans 2 minutes.
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0: Il est midi et demi, vos conditions de circulation et le trafic restent assez soutenus, principalement du côté de Carcassonne. C'est là où il faudra quelques minutes, hein, 10-15 minutes pour traverser une succession de bouchons, de ralentissements, une dizaine de kilomètres de circulation en accordéon. Ça vous concerne si vous arrivez de Toulouse, de Villefranche de Lauragais. Une fois passé Carcassonne, la circulation, je vous le disais, un petit peu ralentie. Carcassonne Ouest, c'est la sortie numéro 23. Bon courage à vous dans cette perturbation. Une fois passé ce secteur, ça roule bien. Ça roule bien également sur la 9, même s'il y a du monde. Continuez à bien respecter la régulation de vitesse qui est en place entre Montpellier et Narbonne, direction Barcelone, entre la région de Béziers et Montpellier, en direction de Lyon. Et puis si vous remontez la vallée du Rhône, là c'est plus compliqué. Sur l'autoroute A7, les premières perturbations dans le secteur d'Orange et puis du côté de Montélimar, conséquence d'un accident pour le temps de trajet entre la région d'Orange et le sud de Lyon sur l'autoroute A7 et en direction de Lyon. Vous comptez quasiment une heure de plus pour remonter la vallée du Rhône. Vous avez toutes les infos d'ailleurs avec une autre copilote. Je reviens bien évidemment sur toutes les perturbations dans le prochain point.
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Musique de Madonna sur Radio Vinci Autoroute avec Jump. Bienvenue si vous nous rejoignez. Nouvelle information avec un obstacle signalé sur les voies de l'autoroute A9. Vous êtes en direction de Barcelone. Vous circulez entre Nîmes et la région de Montpellier. Un obstacle signalé sur les voies sur l'autoroute A9 après Lunel. C'est la sortie numéro 27. C'est au kilomètre 86. Le patrouilleur se rend sur place. Un petit peu de musique avec Sine Spiro et puis l'info trafic qui arrive dans un très court instant.

0: La musique de Laid Back hein, sur Radio Vinci au Dorothée avec Sunshine Reggae. L'info trafic arrive dans une poignée de minutes.
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0: Il est 12h46, le secteur où c'est encore bien chargé. C'est l'axe Toulouse-Narbonne, l'autoroute A61 pour passer le secteur de Carcassonne. Encore un bon quart d'heure et une dizaine de kilomètres de circulation. En accordéon, c'est en direction de la Méditerranée. 8 kilomètres après Carcassonne-Ouest. C'est la sortie numéro 23. Partout ailleurs sur l'autoroute A61, ça va bien. Si vous circulez sur l'autoroute A9, c'est dans la région de Nîmes que vous allez être ralenti et notamment en direction de Barcelone et attention à de la fumée qui est signalée dans la région de Nîmes. Ça va vous concerner après Nîmes-Ouest. C'est la sortie numéro 25. Les services de sécurité sont en route. La visibilité qui peut être réduite vers le kilomètre 59 et d'ailleurs dans les deux sens de circulation. Vous restez vigilante d'autant plus que le trafic est bien chargé sur le secteur de Nîmes. Je vais revenir bien évidemment sur toutes ces informations en détail dans le prochain point. La musique du 107.7 avant de retrouver la rédaction à 13h. Il y a Taïk entre autres et puis Natacha Saint-Pierre.

Natacha Saint-Pierre sur Radio France et Autoroute. Alors, on se raccroche. L'info trafic en détail dans les prochaines minutes. Il y a deux accidents dans la région de Montpellier. Vous êtes sur la 709, sur l'autoroute A709. Il y a un accident avant d'arriver à la barrière de péage de Bayargues en direction de Sète. Et puis, sur l'autoroute A9, un accident également direction Barcelone après Lunel, la sortie 27. Je vous reparle du trafic dans les prochaines minutes. Des incendies, attention, à proximité de l'autoroute. Vous êtes sur l'autoroute A9, direction Barcelone, au niveau de l'aire de Tavel. C'est après Roquemort et puis de la fumée aussi dans la région de Nîmes. Pour vous qui êtes sur l'autoroute A9, ça peut vous gêner. Un incendie à proximité des voies après Nîmes-Ouest, la sortie numéro 25, de la fumée qui peut vous gêner dans les deux sens vers le kilomètre 59. Je vous en reparle dans quelques minutes. La musique avec Jungle, c'est à suivre.

0: Bon début d'après-midi, 13h sur Radio Vinci Autoroute, le flash d'actualité, c'est tout de suite.
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2: 665 km de bouchons cumulés dans toute la France, au plus fort du trafic à la mi-journée. C'est le décompte de Bison Futé. Les vacances d'été ont officiellement débuté. Dans un contexte de grande sécheresse, le ministre de l'Intérieur, Laurent Nunez, s'est dit hier très inquiet que la saison des feux ait débuté avec un mois d'avance. 6 départements autour de la Méditerranée sont en alerte rouge incendie. 2 sont en alerte orange canicule, l'Hérault et les Pyrénées-Orientales. Une enquête a été ouverte dans les Landes après un signalement concernant un animateur du centre de loisirs de Tarnos. Il est suspecté d'avoir eu un comportement inapproprié avec un enfant. Il a été suspendu à titre conservatoire. Pour réclamer une grande loi globale pour permettre de mieux lutter contre les violences sexuelles, de nouvelles manifestations sont annoncées aujourd'hui dans plusieurs villes de France, comme toutes les semaines depuis le meurtre de la petite Liana. À Paris, la marche doit s'élancer vers 15h30 de la place de la Bastille pour rejoindre celle de la Nation. La guerre de l'information en Ukraine. Vladimir Poutine avait lui-même annoncé hier la prise de la ville de Kostiantynivka dans l'est du pays. C'est faux, dit à l'instant l'armée ukrainienne. Elle reconnaît une situation difficile, mais assure que les combats se poursuivent et que ses soldats tiennent leur position. Volodymyr Zelensky dénonce, lui, un mensonge. On passe au sport et au football.
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2: Les 16e de finale à peine terminés, les 8e peuvent démarrer dès ce soir. Le Canada et le Maroc ouvrent le bal à 19h, mais le grand rendez-vous, bien sûr, c'est à 23h, Paraguay-France, en direct du stade de Philadelphie. On attend des températures de 40 degrés et de possibles orages. Enfin, c'est le début aujourd'hui du Tour de France cycliste qui, comme son nom ne l'indique pas, débute en Espagne. Les hostilités démarrent par un contre-la-montre par équipe à Barcelone. L'occasion pour les favoris de se jauger et parmi eux, bien sûr, le Slovène Tadej Pogacar, le Danois Jonas Vingegaard et le jeune Français Paul Sexas. 13h02, vous connaissez maintenant les grands titres de l'actualité de ce samedi. On passe à la météo.
0: Merci Francine. La météo avec ses alertes, hein. Vigilance orange, canicule dans les Pyrénées-Orientales et l'Hérault, des températures qui grimpent, 33 degrés cet après-midi à Toulouse, 36 à Perpignan, 38 à Montpellier. Vous emportez des bouteilles d'eau, pensez à bien vous hydrater. Risque incendie très élevé, vigilance rouge autour de la Méditerranée, les Pyrénées-Orientales, l'Aude, l'Hérault, le Gard, le Vaucluse, les Bouches-du-Rhône également.
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0: 13h02, bon début d'après-midi, circulation qui reste bien chargée dans la région de Nîmes et puis beaucoup plus à l'ouest sur le secteur de Carcassonne. La région de Nîmes avec un incendie à proximité de l'autoroute A9. Vous êtes en direction de Barcelone, c'est après Nîmes-Ouest, 5 km après la sortie numéro 25. Une circulation bien chargée d'ailleurs dans ce secteur. Le trafic est ralenti, il y a un bouchon qui se forme, de la fumée qui peut vous gêner vers le kilomètre 50. Après Nîmes-Ouest, ça peut vous gêner dans les deux sens de circulation. Les pompiers sur place, la gendarmerie également. Vous arrivez à l'arrière des bouchons, pensez à bien actionner les feux de détresse pour prévenir ceux et celles qui vous suivent. Une circulation qui reste bien perturbée également pour vous qui arrivez de l'autoroute à 54. Si vous arrivez d'Arles, il faudra quelques minutes pour vous insérer dans le trafic et rejoindre l'autoroute à 9, 10-15 minutes sur la 54 après Nîmes-Centre. La sortie numéro 1, c'est la région de Nîmes, là où il faudra traverser des bouchons et des ralentissements actuellement. Et puis beaucoup plus loin, vous êtes à l'approche de Montpellier sur l'A9 en direction de Barcelone. Lorsque vous rejoignez l'autoroute A709 en direction de Sète, il y a un accident un petit peu avant d'arriver à la barrière de péage de Bayargues, des véhicules qui se trouvent sur la bande d'arrêt d'urgence. Les services de sécurité sur place et au kilomètre 86 après Lunel. 3 véhicules également sur la bande d'arrêt d'urgence et dans le même secteur. Des accidents assez proches en direction de Barcelone sur l'autoroute A9. Nous quittons cette région, je vous rejoins beaucoup plus loin. Vous êtes entre Toulouse et la Méditerranée. Vous arrivez de Toulouse, de Castelnaudary. Il y a encore quelques ralentissements pour la traversée de Carcassonne. Une circulation bien chargée, c'est une dizaine de kilomètres de circulation en accordéon après Carcassonne-Ouest. C'est la sortie numéro 23, ça freine vers le kilomètre 325, vous arrivez à l'arrière des bouchons, des ralentissements. Pensez à bien actionner les feux de détresse pour prévenir ceux et celles qui vous suivent. Régulation de vitesse en place sur l'autoroute A9, globalement entre la région de Montpellier et Narbonne en passant par Béziers. Continuez à bien respecter les prescriptions de vitesse qui vous sont rappelées sur les panneaux lumineux.
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Zaoui avec Stéphane sur Radio Vinci, autoroute Love Noir, c'est le titre du morceau. Brave retour au trafic entre Orange et la région de Nîmes. Un incendie signalé au niveau de l'aire de Tavel. C'est après Roquemort, direction Barcelone. Le patrouilleur est en route et puis faites attention. En arrivant du côté de Nîmes, là où il y a un incendie vers le kilomètre 59. C'est après Nîmes-Ouest, la sortie numéro 25 peut-être à proximité des voies. Kilomètre 59, le point de repère est une circulation d'ailleurs qui ralentit, c'est un bouchon qui se forme et qui remonte sur l'autoroute A54. Je vous reparle du trafic et de la situation dans quelques minutes. Stevie Wonder, voici Master Blaster.

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2: Il est 13h16 et la principale perturbation actuellement, c'est dans la région de Nîmes. Avant d'évoquer le secteur de Nîmes, nouvelle information, je vous rejoins beaucoup plus au sud, du côté de Perpignan. Si vous êtes sur l'autoroute A9 en direction de Montpellier ou Lyon, vous marquez la pause sur l'aire de Pia dans ce secteur au niveau de la bretelle de sortie et de cette aire de repos. Il y a un véhicule qui est en panne, le patrouilleur est en route et va sécuriser ce véhicule en difficulté. La région de Nîmes, je vous le disais, sur l'autoroute A9 direction Barcelone, il va falloir du temps pour traverser un bouchon qui remonte d'ailleurs sur l'autoroute A54. Vous arrivez d'Arles, vous comptez une bonne vingtaine de minutes pour rejoindre l'autoroute A9 et vous insérez dans le trafic. C'est après Nîmes centre avec 6 km de bouchon. Une fois sur l'autoroute A9, un long bouchon également à traverser avec un incendie sur l'autoroute A9. Vous restez vigilant. Incendie après Nîmes-Ouest, la sortie numéro 25, 5 km après la voie de droite neutralisée. Incendie qui s'est déclaré à proximité de l'autoroute A9 vers le kilomètre 59. Les pompiers sur place, la gendarmerie également, ce qui veut dire que vous ne passez que sur deux voies les plus à gauche et il va falloir du temps désormais pour traverser un bouchon. Courage, patience dans ces perturbations. Je vous en reparle en détail dans le prochain point.

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1: La musique à l'instant avec Suzanne, il est où le SAV, c'est le titre du morceau. L'infotrafic en détail sur le 107.7 dans quelques minutes. Côté musique, les souvenirs avec Extrême, voici More Than Words.

0: Souvenir avec Extrême et More Than Words. L'info trafic, c'est dans 2 minutes.
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0: 13h30, quasiment principale perturbation dans la région de Nîmes. Il y a un incendie à proximité des voies de l'autoroute A9 après Nîmes-Ouest. C'est la sortie numéro 25, intervention des pompiers vers le kilomètre 59. Là où il y a l'intervention à des pompiers, vous ne passez que sur les deux voies les plus à gauche. La voie de droite étant neutralisée, comme le trafic est bien dense. Il y a des bouchons qui se sont formés sur l'autoroute A9 à l'approche de Nîmes-Ouest. Et puis, bouchons qui remonte également sur l'autoroute A54. Pour vous qui arrivez d'Arles, après Nîmes-Centre, c'est la sortie numéro 1, 15-20 minutes, peut-être une demi-heure par endroit pour traverser ce bouchon. Ça va vous concerner également si vous rejoignez l'autoroute A9 au niveau de l'entrée Nîmes-Ouest. C'est l'entrée numéro 25 qu'il va falloir vous insérer dans le trafic, dans ce bouchon. Soyez patients, je vous le disais, intervention des pompiers, avec peut-être de la fumée également qui peut gêner la visibilité. Vous restez vigilant, bien évidemment, si vous êtes dans cette région. De la fumée également, signalée beaucoup plus loin pour vous qui êtes en direction de Lyon, dans l'autre sens de circulation d'ailleurs, après Galargues, conséquence de cet incendie qui est en cours, je vous le disais, du côté de Nîmes. En fait, la fumée qui vous gêne dans les 200 km 59, le point de repère. Voilà pour la principale perturbation. Ailleurs, quelques événements à vous signaler, notamment un accident qui est en cours sur l'autoroute A9. Une fois que vous avez passé ce bouchon à Nîmes, vous êtes en direction de Barcelone. Après Lunel, 8 km après la sortie numéro 27, il y a plusieurs véhicules sur la bande d'arrêt d'urgence. C'est au kilomètre 86. Les services de sécurité sont sur place. L'autoroute A9 où le trafic est dense dans les deux sens. Régulation de vitesse entre Montpellier et Narbonne, direction Barcelone, entre Béziers et Montpellier. Dans l'autre sens, respectez bien les vitesses indiquées qui vous sont rappelées sur les panneaux lumineux. Et puis si vous circulez sur l'axe Toulouse-Narbonne, c'est l'autoroute A61. Il y avait encore quelques bouchons du côté de Carcassonne. La circulation est dense, mais désormais, il n'y a plus de perturbations à vous signaler. Vous restez vigilant, bien évidemment, parce que la circulation est chargée. Il fait chaud, il va faire de plus en plus chaud. Je vous rappelle que les Pyrénées-Orientales et l'Hérault sont en vigilance orange canicule. Et puis, attention au vent, chaleur, sécheresse, le vent, le risque d'incendie très élevé sur plusieurs départements du pourtour méditerranéen, notamment le Gard, le Vaucluse, les Bouches-du-Rhône, l'Hérault, l'Aude, les Pyrénées-Orientales. Pas de jet de mégot, on le rappelle, pas de jet de mégot par la fenêtre de votre véhicule.
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La musique de Lana Del Rey sur Radio Vinci, autoroute avec Video Games sur le 107.7. Bon courage dans les perturbations. Le secteur le plus difficile actuellement, c'est la région de Nîmes. Pour vous qui arrivez d'Arles par l'autoroute A54, pour vous qui êtes sur l'autoroute A9, à l'approche de Nîmes-Ouest, la sortie 25 en direction de Barcelone, un incendie qui s'est déclaré à proximité de l'autoroute A9, intervention des pompiers qui sont toujours sur place vers le kilomètre 59. Et du coup, la circulation s'effectue sur deux voies au lieu de trois. Habituellement, il va falloir du temps, beaucoup de temps, pour traverser les bouchons. Je vous en reparle dans quelques minutes. Tame Impala pour la musique. Voici Dracula.

0: La musique de Time Même Pas Là avec Jenny. Vous restez avec nous. L'info trafic, c'est dans 2 minutes.
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0: Il est 13h45 quasiment. Bon courage du côté de Nîmes. Intervention des pompiers avec un incendie à proximité des voies de l'autoroute A9 après Nîmes-Ouest. C'est vers le kilomètre 59. Vous ne passez que sur deux voies, les deux voies les plus à gauche. C'est la raison pour laquelle il y a de longs bouchons qui se sont formés. D'abord pour vous qui êtes sur l'A9 en direction de Barcelone et les bouchons qui remontent également sur l'autoroute A54 si vous arrivez d'Arles après Garonne. C'est la sortie. Et numéro 2, vous êtes sur la 54. Vous comptez au moins 3 quarts d'heure pour traverser ce bouchon. Une fois que vous êtes sur l'autoroute A9, vous qui êtes sur l'A9, des bouchons également à traverser, peut-être un temps de traversée moins long que vous qui êtes sur l'autoroute A54. Si vous circulez en direction de Barcelone à l'approche de Nîmes-Ouest, c'est plutôt une demi-heure d'après les dernières estimations. Pour vous qui êtes sur l'autoroute A9, ça a des conséquences aussi. Si vous rejoignez l'A9 au niveau des entrées Nîmes-Ouest, entrée numéro 25, il faudra patienter également et vous insérer dans le trafic avec une circulation très chargée, un bouchon assez long, je vous le disais, à traverser. Bon courage à vous dans cette perturbation. Les pompiers qui sont sur place et qui continuent d'arroser le talus vers le kilomètre 59, là où s'est déclaré un incendie. J'en profite pour vous rappeler que des départements sont en vigilance rouge, risque incendie très élevé autour de la Méditerranée. Parmi ces départements, le département du Gard, mais aussi le Vaucluse, l'Hérault, l'Aude, les Bouches-du-Rhône, les Pyrénées-Orientales, chaleur, sécheresse, attention au vent également, pas de jet de mégots par la fenêtre de votre véhicule. L'infotrafic en détail, je vous en reparle dans le prochain point. Belle route avec Radio Vinci Autoroute, marquez les pauses. Tiens, les animations bien arrivées sont installées aujourd'hui sur certaines aires de service pour rendre votre pause littéraire, mais pas seulement. Vous pouvez aussi vous essayer à des activités sportives, profiter d'animations musicales, vous restaurer ou tout simplement faire une sieste sur de grands coussins pour vous détendre avant de reprendre la route. Après tout, le voyage fait aussi partie des vacances. Vous retrouvez toutes les infos sur notre site radiovinciautoroute.com. N'oubliez pas, sur l'autoroute, la pause, c'est toutes les 2 heures. Alors pour en profiter, vous pouvez vous arrêter sur l'aire du village catalan. C'est sur l'autoroute A9. Voici la musique de This Is avec Try, Try et Try. Je me souviens.

La musique de Zazie sur Radio Vinci Autoroute avec Je suis un homme. Bienvenue si vous nous rejoignez. Il va falloir être patient pour traverser un bouchon dans la région de Nîmes. Intervention des pompiers après Nîmes-Ouest. Il y a un incendie à proximité de l'autoroute A9, à proximité du kilomètre 59. Et là où l'intervention des pompiers se poursuit, vous ne passez que sur deux voies. Je vous reparle de vos conditions de circulation et de la situation dans la région de Nîmes avec des conséquences aussi. Pour vous qui arrivez d'Arles par l'autoroute A54, nous en reparlons dans quelques minutes après la rédaction pour aller jusque-là. Cat Size et puis les Astonfield.

0: Avec de Lisa Stanfield sur Radio Vinci Autoroute. Il est 14h, bon début d'après-midi, voici la rédaction.
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2: Les pompiers restent en alerte partout en France et particulièrement dans le sud du pays où 6 départements sont en alerte rouge incendie. Les 150 pompiers surveillent par ailleurs encore le sinistre de Pouzol-Minervois dans l'Aude. Dans la Drôme, il faudra encore plusieurs jours selon la préfecture pour venir à bout du sinistre qui s'est déclaré dans une zone montagneuse difficile d'accès. D'autres interventions sont signalées dans le Gard près de la Neuf ou également dans les Bouches-du-Rhône entre Arles et Saint-Martin-de-Crau. D'ailleurs, dans ce département, l'accès à une dizaine de massifs forestiers a été interdit. Des centaines de personnes ont formé ce matin une chaîne humaine en Gironde pour protester contre le projet de LGV, la ligne de train à grande vitesse entre Bordeaux, Toulouse et Dax, alors que les travaux de défrichement doivent débuter à l'automne. Le Premier ministre Sébastien Lecornu a qualifié ce projet d'irréversible. Les opposants dénoncent, eux, le coût de l'opération, un coût à la fois économique et environnemental. Les funérailles du guide suprême iranien, l'ayatollah Ali Khamenei, viennent officiellement de démarrer. Elles ont lieu dans un complexe religieux de Téhéran. Plus de 4 mois après sa mort, il a été touché par une frappe dès le début du conflit au Moyen-Orient. Le régime veut faire de ses funérailles une démonstration de force. Un hommage national est prévu pendant plus d'une semaine. On passe au sport et au Tour de France cycliste qui démarre aujourd'hui. Fait très inhabituel, la première étape est un contre-la-montre par équipe à Barcelone. Le premier départ sera donné à 17h05. Un dernier mot de football.
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2: Les Bleus vont-ils se qualifier pour les quarts de finale de ce mondial? Réponse ce soir à partir de 23h. L'équipe de France affronte le Paraguay dans des conditions très difficiles a priori puisque le mercure sur la pelouse du stade de Philadelphie devrait avoisiner les 40 degrés. La côte est des États-Unis est touchée par une canicule sévère, une semaine en gros après celle qui a marqué l'Europe. D'ailleurs, il est 14h02 et c'est l'heure tout de suite de la météo.
0: Merci Francine. La météo pour ce samedi 4 juillet, température en hausse, 33 degrés à Toulouse, 36 à Perpignan, 38 degrés à Montpellier, les Pyrénées-Orientales, les Rouen en vigilance orange, canicule, et puis des départements en vigilance rouge pour les feux de forêt, risque incendie très élevé dans les Pyrénées-Orientales, l'Aude, le Gard, l'Hérault, le Vaucluse et les Bouches-du-Rhône. Pas de jet de mégots de cigarettes par la fenêtre de votre véhicule.
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0: Il est 14h02, les perturbations se concentrent à Nîmes. Il y a un incendie à proximité des voies de l'autoroute A9. Avant d'évoquer le secteur de Nîmes, vous êtes beaucoup plus loin entre la région de Montpellier et Narbonne, direction Barcelone. Un patrouilleur va intervenir. Il y a un morceau de pneu signalé sur les voies 9 km après la sortie qui dessert la ville de Sète. C'est la sortie numéro 33. C'est au kilomètre 131. Cette partie de l'autoroute A9 entre Montpellier et Narbonne, direction Barcelone, la régulation de vitesse qui est en place, continue à bien la respecter. Pas plus de 110 km/h pour maintenir l'écoulement du trafic et retarder la formation des bouchons. Régulation de vitesse également dans l'autre sens de circulation pour vous qui êtes en direction d'Orange ou Lyon. C'est entre la région de Béziers et Montpellier, là aussi. Pas plus de 110 km/h actuellement. Un petit peu plus loin, vous êtes sur l'autoroute A9 direction Montpellier également. Il y avait un véhicule en panne sur la voie qui permet de quitter l'aire de Béziers-Mont-Blanc. Le véhicule a été évacué. Voilà pour ces informations. Là où il y a le plus gros des perturbations, je vous le disais, c'est à Nîmes. Vous comptez au moins une demi-heure pour traverser un bouchon après Nîmes-Ouest. C'est la sortie numéro 25. Long bouchon parce qu'il y a un incendie qui s'est déclaré à proximité des voies vers le kilomètre 59 après Nîmes-Ouest. Il va falloir au moins une demi-heure pour traverser ce bouchon parce que vous ne passez que sur deux voies les plus à gauche. Bouchon qui remonte également sur l'autoroute A54. Un bouchon après Garon, c'est la sortie numéro 2. Bouchon un petit peu plus long à traverser sur l'autoroute A54. Et si l'on rajoute le temps de traverser de l'autoroute A9, pour vous qui êtes sur l'autoroute A54, c'est plutôt 40 minutes actuellement de la patience. Je vous le disais, intervention des pompiers actuellement qui continuent d'arroser le talus. Et forcément, avec le trafic dense et deux voies seulement pour circuler, il va falloir être patient. Vous avez aussi, tiens, peut-être la possibilité de vous arrêter en amont sur les aires de repos ou les aires de service qui sont à proximité. Peut-être vous qui êtes sur l'autoroute A9 sur l'aire de Marguerite, le temps que la situation s'améliore. On a fait le tour de vos conditions de circulation. Partout ailleurs, le trafic se passe bien. Si vous remontez toutefois la vallée du Rhône sur l'autoroute A7, quelques ralentissements dans la traversée de Montélimar en direction de Lyon.
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0: musique du Petit Pêcheur avec Manon Lise sur Radio Vinci Autoroute. Il est 14h11, l'infotrafic arrive.
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0: Principale perturbation dans la région de Nîmes sur l'autoroute A9 direction Barcelone. Un incendie à proximité des voies, 5 km après Nîmes-Ouest. La sortie numéro 25, c'est au kilomètre 59. Intervention des pompiers sur place. Circulation sur deux voies au lieu de trois habituellement. Et pour l'instant, toujours ces bouchons à traverser. En arrivant à Nîmes-Ouest, pour vous qui êtes en direction de Barcelone sur l'autoroute A9 au niveau de l'entrée également de Nîmes-Ouest. Et puis le bouchon remonte sur l'autoroute A54 après Nîmes-Centre. Il faudra au moins une demi-heure là actuellement, d'après les dernières estimations, pour traverser cette zone perturbée. C'est là où vous allez passer le plus de temps. Bon courage à vous dans cette difficulté des pompiers qui continuent d'arroser le talus dans cette région. Voilà pour cette perturbation. Je vais revenir bien évidemment en détail dans le prochain point sur vos conditions de circulation. J'aimerais vous rappeler que pour un bon partage de la route, la règle d'or sur l'autoroute, c'est de rouler à droite. Vous dépassez, pensez à vous rabattre ensuite en mettant votre clignotant et en respectant les distances de sécurité.
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1: Bon début d'après-midi sur la route des vacances, peut-être de votre côté, la route du week-end ou la route du travail. C'est Trinix avec Madane.

musique de Maëva sur Radio Vinci Autoroute avec Supernova. Vous restez avec nous, vos conditions de circulation. Je vous en reparle dans quelques minutes. Côté musique, voici Anouk avec Nobody's Wife.

0: La musique d'Anouk sur Radio Vinci, autoroute avec Nobody's Wife. Hein, vous restez avec nous, le trafic dans 2 minutes.
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0: 14h30, il y a un véhicule en feu un petit peu avant d'arriver à Narbonne sur l'autoroute A61. Si vous avez passé Lézignan avant d'évoquer cet axe Toulouse-Narbonne, je vous rejoins beaucoup plus loin, plus au sud de l'autoroute A9. Si vous remontez d'Espagne, vous êtes en direction de Narbonne ou Lyon. Un véhicule est en panne une dizaine de kilomètres après le 4. C'est même juste après le 4. La sortie numéro 40, c'est un poids lourd qui est en panne. La voie de droite neutralisé au kilomètre 219. Les services de sécurité qui sont sur place. Restez bien sur les voies les plus à gauche en arrivant dans cette région. Vous êtes sur l'autoroute A9, beaucoup plus loin, la région de Nîmes. J'évoquais un incendie, je vous le disais, à proximité des voies, direction Barcelone, après Nîmes-Ouest, incendie terminé. Du coup, la circulation s'écoule à nouveau sur les 3 voies. Vous n'avez roulé que sur 2 voies. C'est aussi la raison pour laquelle il y a de longs bouchons qui se sont formés. Vous arrivez de Remoulins, de Nîmes-Est et vous êtes en direction de Barcelone. Il faut encore 3-4 kilomètres de bouchons. Il faut traverser 3-4 kilomètres de bouchons en direction de Barcelone. Quelques minutes pour les traverser. Bouchons qui remontent également sur l'autoroute A54. Si vous arrivez d'Arles, vous comptez 15-20 minutes pour traverser ces bouchons après Nîmes-Centre, la sortie numéro 1. Mais je vous le disais, l'incendie, l'intervention des pompiers étant terminée, progressivement, la circulation va s'améliorer. Pour autant, il y a encore ces perturbations. Restez bien concentrés, ça vous concerne également. Vous qui rejoignez l'autoroute A9 au niveau de l'entrée Nîmes-Ouest, c'est l'entrée numéro 25. Voilà pour la région de Nîmes. Autre secteur, je vous le disais, à Lézignan, c'est l'axe A61 qui fait la liaison entre Toulouse et la Méditerranée. Vous arrivez de Toulouse, de Castelnaudary, de Carcassonne, également, et vous êtes en direction de l'autoroute A9, 7 km après Lézignan-Corbières. C'est la sortie numéro 25. Il y a dans une courbe un véhicule qui est en feu sur la bande d'arrêt d'urgence. C'est au kilomètre 362. Peut-être des piétons à proximité. Écartez-vous de la bande d'arrêt d'urgence. Restez bien sur les voies les plus à gauche et du coup, la circulation commence à ralentir. C'est même un bouchon bouchons qui se forment, 2 km de bouchons, ça freine vers le kilomètre 361. Laissez bien libre la bande d'arrêt d'urgence pour permettre aux véhicules de secours et de sécurité d'arriver très rapidement jusqu'à cet événement. Les pompiers qui arrivent sur place très prochainement, le patrouilleur qui va sécuriser également l'intervention. Vous restez vigilants, un petit peu de patience pour traverser ce secteur. Ailleurs, je n'ai pas de difficulté à vous signaler. Notez toutefois que tout au bout de l'autoroute A9, si vous remontez la vallée du Rhône, il y a encore quelques ralentissements, notamment dans la traversée de Montélimar en direction de Lyon, mais pas de très très longs bouchons.
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chanson d'amour de Mantis sur Radio Vinci Autoroute. Bel après-midi, 14h37. Bienvenue si vous nous rejoignez. Vous êtes sur l'autoroute 61 direction de la Méditerranée avant de rejoindre l'autoroute 9 pour vous qui arrivez de Toulouse, de Carcassonne. Il y a un véhicule en feu sur cet axe en direction de la Méditerranée. Après Lézignan-Corbière, c'est la sortie numéro 25. Véhicule en feu sur la bande d'arrêt d'urgence. Écartez-vous, restez bien sur les voies les plus à gauche. Les services de secours et de sécurité qui sont sur place, c'est au kilomètre 362. Un petit peu de musique, Craig David sur la suite de votre route.

0: de Craig David sur Radio Vinci Autoroute avec 7 Days. Bon courage sur la route, encore des perturbations du côté de Nîmes dans le secteur de Lézignan entre Carcassonne et Narbonne sur l'autoroute A61. L'infotrafic arrive dans 3 minutes.
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0: 14h45, les principales perturbations entre Carcassonne et Narbonne sur l'A61 et puis dans la région de Nîmes. D'abord sur l'autoroute A61, c'est l'axe qui fait la liaison entre Toulouse et la Méditerranée. Tout au bout, un petit peu avant d'arriver à la jonction avec l'autoroute A9. Après Lézignan, 7 km après la sortie numéro 25, il y a 3 km de bouchons. Il faudra quelques minutes pour traverser la perturbation. Il y a un véhicule qui est en feu, les services de secours, de sécurité sur place, les pompiers qui sont sur les lieux, véhicules en feu sur la bande d'arrêt d'urgence au kilomètre 362. Un petit peu avant, méfiez-vous parce qu'il y a un véhicule qui est en panne et qui empiète sur la voie de droite au kilomètre 361. Vous restez bien sur les voies les plus à gauche, les services de sécurité qui vont sécuriser ce véhicule en difficulté de perturbation toute proche l'une de l'autre. Soyez vigilants et un petit peu de patience pour traverser ce secteur. Une fois que vous rejoignez l'autoroute A9, pas de grosses difficultés à vous signaler. Beaucoup plus loin dans la région de Nîmes, le trafic s'améliore. Il y a encore quelques perturbations direction Barcelone après Nîmes-Ouest. C'est la sortie 25, bouchons qui remontent également sur l'autoroute A54. Pour vous qui arrivez d'Arles, vous avez peut-être traversé quelques perturbations déjà sur la Nationale 113 à Arles. Il faut encore quelques minutes après Nîmes Centre pour rejoindre l'autoroute A9 et vous insérer dans le trafic. Voilà pour les principales perturbations. Le point complet sur vos conditions de circulation dans quelques minutes. Belle journée en ce samedi, la route des vacances peut-être pour vous, du travail aussi, la route du week-end avec le 107.7 et la musique qui vous accompagne. Voici Elena.

0: Marion était au trafic sur Radio Vinci Autoroute. Vous arrivez de Toulouse, de Carcassonne, sur la 61 en direction la Méditerranée. Vous avez passé Lézignan, c'est la sortie numéro 25. Faites attention, il y a un véhicule qui est en panne et immobilisé sur la voie de droite au kilomètre 361. C'est 5 kilomètres après Lézignan. La sortie numéro 25, restez bien sur les voies les plus à gauche. Un petit peu après, il y a l'intervention des pompiers au niveau d'un véhicule qui est en feu. Je vais revenir bien évidemment sur ces informations dans quelques minutes. La musique est Marc Lavoine dans un instant.
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Lavoine sur Radio Vinci, autoroute avec Reviens. Mon amour, des perturbations entre Carcassonne et Narbonne sur l'A61. Un véhicule en panne en direction de la Méditerranée après Lézignan. C'est la sortie numéro 25. Un véhicule qui est arrêté au kilomètre 362, là où il y a aussi l'intervention des pompiers parce qu'il y a un véhicule en feu. L'infotrafic en détail sur Radio Vinci, autoroute. Dans quelques minutes, ce sera avec un autre copilote pour vous accompagner. Côté musique, sur la suite de votre trajet, voici Lenny Kravitz, tout de suite.

0: Saint sur Radio Vinci Autoroute. Belle route, bonne journée en ce samedi. Vous êtes nombreux sur les routes. Quelques perturbations, notamment entre Carcassonne et la Méditerranée sur l'autoroute A61. Vous saurez tout sur le trafic avec un autre copilote dans les prochaines minutes. 15h, voici l'actualité.
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2: L'inquiétude est grande en Catalogne. Un violent incendie ravage le massif des Gavards près de la Costa Brava. Des milliers d'habitants sont confinés depuis hier. Les flammes ont déjà parcouru plus de 2000 hectares. D'importants moyens sont mobilisés pour tenter de maîtriser le feu. En France, plusieurs sinistres sont toujours sous surveillance, mais la situation est globalement sous contrôle en ce moment. 6 départements du pourtour méditerranéen sont en alerte rouge incendie. 2 sont en alerte orange canicule, l'Hérault et les Pyrénées-Orientales. De nouveaux rassemblements ont lieu aujourd'hui dans plusieurs grandes villes de France à l'appel d'associations féministes et de défense des enfants. Elles réclament une loi globale contre les violences sexuelles. Cette mobilisation est née à la suite du meurtre de la petite Liana. À Paris, le cortège partira dans 30 minutes de la place de la Bastille. Ces jours de fête nationale aux États-Unis, c'est surtout le grand lancement des festivités liées au 250e anniversaire de l'indépendance du pays. Donald Trump doit prononcer ce soir un discours à Washington sur le National Mall avant un feu d'artifice qui est annoncé très spectaculaire. Le président américain était hier au Mont Rushmore, là où sont sculptés les visages de Thomas Jefferson, Abraham Lincoln et Theodore Roosevelt. Il en a profité pour dénoncer les menaces qui pèsent, selon lui, sur l'identité américaine. Le sport à présent et le football.
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2: Et l'événement du jour, c'est bien sûr France-Paraguay ce soir à 23h avec à la clé une place pour les quarts de finale du Mondial. Le premier huitième de finale de la compétition est lui programmé à 19h. Le Canada, l'un des pays hôtes, affronte le Maroc. Enfin, c'est le début aujourd'hui du Tour de France cycliste qui, comme son nom ne l'indique pas, débute en Espagne. Les hostilités démarrent par un contre-la-montre par équipe à Barcelone. L'occasion pour les favoris de se jauger. Parmi eux, bien sûr, le Slovène Tadej Pogacar, le Danois Jonas Vingegaard ou le jeune français Paul Sexas. 15h02. Et vous connaissez maintenant les grands titres de l'actualité de ce samedi. Dans une heure, c'est Tatiana Geiselman qui vous informera. On passe tout de suite à la météo.
4: Merci Francine. À la météo et vigilance orange canicule en cours sur les Pyrénées-Orientales et l'Hérault. Aujourd'hui, le soleil qui continue de briller cet après-midi côté ciel sur tout le pays. Mistral et Tramontane soufflent encore 50-60 km/h en rafale. Risque incendie sévère. Vigilance rouge sur 6 départements du pourtour méditerranéen. Demain, le soleil va s'imposer encore largement du matin au soir. Mistral et Tramontane vont continuer de souffler jusqu'à 70 km/h en rafale. Vigilance rouge incendie maintenue sur 6 départements. Demain, la Drôme, le Vaucluse et Bouches-du-Rhône, le Gard, l'Aude et les Pyrénées-Orientales. Les minimales, déjà aux premières heures du jour, 20 à 24 degrés, localement jusqu'à 26 degrés sur le pourtour méditerranéen. Sur le reste de la moitié sud, il fera de 15 à 19 degrés. Puis l'après-midi, les températures seront caniculaires, entre 34 et 37 degrés dans la vallée du Rhône, jusqu'à 40 degrés du Roussillon au Languedoc et jusqu'aux Bouches-du-Rhône.
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4: Allez, vos conditions de circulation qui sont de retour en ce milieu d'après-midi. Le trafic est encore bien chargé le long de votre parcours. On témoigne de nombreux bouchons. Une fois que vous quittez Lyon, notamment en direction de la Méditerranée, vous êtes nombreux pour rejoindre par exemple la barrière de péage de Vienne-Reventin, puis ensuite concrètement engagé sur l'autoroute du Soleil. Les vacances peut-être pour vous aujourd'hui au bout du chemin. Eh bien, sachez qu'il va falloir traverser quelques bouchons quand même. Des bouchons parfois bien marqués, la traversée de Valence et puis surtout entre Valence et Montélimar, jusqu'au sud de Montélimar d'ailleurs. Vous avez des bouchons, ça nous donne eh bien une heure et demie de plus que d'habitude, 3 heures au lieu d'une heure et demie quand le trafic est fluide pour la liaison entre le sud de Lyon et Orange. Et c'est pas terminé, puisque si à Orange vous prenez l'autoroute A9 pour aller en direction de Barcelone, vous rajoutez à ce temps déjà supplémentaire près d'une demi-heure de retenue en raison d'un accident sur la bande d'arrêt d'urgence et également d'un véhicule en panne qui gêne sur la voie de droite. Vous ne passez que sur la voie de gauche au kilomètre 7. Le véhicule vient d'être évacué. Je l'apprends à l'instant, ce qui devrait libérer cette voie de droite très prochainement, ce qui devrait améliorer ce bouchon, en tout cas résorber ce bouchon qui s'étend sur 5-6 km. Il faut une demi-heure pour traverser la zone avant de continuer votre route. Une fois que vous avez passé ce secteur sur la 9 en direction de Barcelone, comme en direction de Lyon d'ailleurs, il n'y aura pas d'autres difficultés le long de votre parcours. Ça ralentira ponctuellement entre Nîmes et Montpellier en direction de Barcelone, mais ça reste plutôt de bonne facture. Plus de difficultés majeures le long de votre voyage. En revanche, si vous êtes du côté de l'autoroute A61. Vous arrivez de Carcassonne pour rejoindre la Méditerranée. Encore 5 minutes de bouchon suite à un véhicule en feu et un véhicule également en panne dans le même secteur sur la voie de droite. Donc après Lézignan, la sortie numéro 25, vous comptez quelques minutes pour passer la zone avant d'arriver sur le secteur de Narbonne et rayonner soit en direction de Barcelone, soit en direction de Lyon. Si vous êtes plus à l'est en Provence, bah ça se passe plutôt bien. Hein. Une fois passé Orange, si vous continuez votre route vers le sud dans le Vaucluse et les Bouches-du-Rhône, à Avignon, Salon de Provence, Marseille, Aix-en-Provence, pas de soucis particuliers. Si vous remontez cette fois l'autoroute, à 7 en direction de Lyon, je vous signale un accident et même deux accidents au programme. D'abord, au kilomètre 159 après Orange Nord Piolenc, la sortie numéro 20. Au kilomètre 159, une voiture est accidentée sur voie de droite. Vous ne passez que sur la partie gauche de la chaussée, bouchon, hein, en formation. Déjà 5 minutes pour le traverser. Et puis un petit peu plus au nord, toujours en direction de Lyon, après Bolène, la sortie numéro 19, au kilomètre 126. Une voiture est accidentée sur la bande d'arrêt d'urgence. Ce patrouilleur est sur place en protection, au kilomètre 126. Donc ne passez pas trop près. Voilà pour les principales tendances, puisqu'ensuite, une fois arrivé du côté de Montélimar, de Valence, ça ira plutôt bien. Alors ça pourra ralentir ponctuellement entre Montélimar et Valence, mais pas plus d'une dizaine de minutes supplémentaires pour passer la zone. Ensuite, une fois passé Valence, vous progressez sans encombre jusqu'au centre de Lyon où vous retrouvez quelques difficultés, mais là aussi pas plus de 5-10 minutes pour passer le tunnel sous Fourvière en direction de Paris.
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La route ensemble et en musique, surtout avec un OTR dans un instant. Francis Cabrel avant un nouveau point trafic complet. Je vous rappelle que les bouchons sont encore d'actualité, en particulier en Vallée du Rhône. Le temps de référence, 3 heures au lieu d'une heure et demie en temps normal entre le sud de Lyon et Orange sur l'autoroute A7 en direction de la Méditerranée sur la route des vacances. On refait le point dans quelques minutes, bien entendu. Ça sera juste après donc l'encre de tes yeux, le très beau titre de Francis Cabrel.

0: 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Dans une minute, un nouveau point trafic complet arrive.
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3: Allez, info trafic de retour. Avant d'évoquer la vallée du Rhône et retrouver notre homme de terrain, bord de la voiture trafic Radio Vinci Autoroute dans le secteur, notamment entre Bolène et Orange, dans une zone où des bouchons sont constatés à cause d'un accident. Une nouvelle information qui me parvient, si vous êtes pas très loin de là, mais côté autoroute A9, hein, vous êtes à l'est de Nîmes en direction de Lyon, un véhicule est signalé en feu après Remoulin, la sortie numéro 23, km 20, pas plus d'infos pour le moment avec le vent. Donc il peut y avoir un dégagement de fumée important dans cette zone, donc anticipez quel que soit d'ailleurs votre sens de circulation. Vous qui arrivez de la vallée du Rhône, vous traversez encore des bouchons après la jonction A7 A9, un quart d'heure pour passer 4 à 5 km de retenue, ça faisait suite à un véhicule qui gênait, qui a été dépanné, vous repassez sur deux voies au kilomètre 7 et le bouchon est en train de se résorber. Plus à l'ouest sur l'Occitanie, pas d'autres difficultés majeures, si ce n'est un trafic bien dense entre Nîmes et Montpellier en direction de Barcelone, ça ralentit ponctuellement à Lunel, mais pas plus de quelques minutes pour passer la zone, et puis plus au sud, côté Roussillon, ça se passe plutôt bien dans les deux sens de circulation. Si vous êtes du côté de l'Occitanie, mais vous quittez Carcassonne en direction de Montpellier après Lézignan, la sortie 25, il y a encore 5 minutes de bouchon, ça fait suite à un véhicule en feu sur la bande d'arrêt d'urgence à voie de droite, kilomètre 362, alors l'incendie a été maîtrisé mais les pompiers sont sur place, le patrouilleur aussi, des panneurs, et il y a dans le même secteur un véhicule, un fourgon immobilisé en panne à ce même point kilométrique, kilomètre 362, donc pensez à anticiper, à bien rester sur les voies les plus à gauche ailleurs, et notamment plus à l'est si vous êtes du côté de la Provence, ça se passe plutôt bien, ça ralentit un petit peu à Salon de Provence pour rejoindre la barrière de péage de Lançon, mais pas plus de quelques minutes en direction de Marseille ou d'Aix-en-Provence pour passer cette zone de l'autoroute A7. Du monde en vallée du Rhône, on va y revenir, notamment en direction de la Méditerranée, au sud de cette vallée du Rhône. Si vous êtes dans la région entre Bolène et Orange, au sud de Montélimar, on retrouve notre homme de terrain, comme promis. Rémi Acari, à bord de la voiture trafic Radio Vinci Autoroute. Rémi, vous êtes dans un secteur où ça ralentit en raison d'un accident, je crois.
4: Oui, Loïc, effectivement. Alors, pour le coup, moi, je suis en train de descendre la 7 d'Aix en Marseille et je suis à 25 km/h alors qu'il n'y a pas d'accident dans mon sens. L'accident s'est produit dans l'autre sens, kilomètre 159, direction Lyon, avec un impact, je crois, sur la voie la plus à droite. Et je soupçonne dans mon sens un bouffon de curiosité. C'est au niveau de l'aire de Mornas, donc ça fait déjà à peu près 10 minutes que je suis dans un bouchon qui s'est étendu sur 3-4 km. Il y a eu des bouchons, des difficultés sur la 7, notamment pour traverser les régions de Valence et de Montélimar, avec à chaque fois quasiment 3 quarts d'heure pour passer chacun des bouchons. Donc on a mis quasiment 1h30 au total en plus que le temps habituel pour redescendre de la vallée du Rhône. Et donc actuellement, là, je vois au loin que on est quasiment à l'arrêt quoi sur la 7 derrière Marseille, alors qu'il n'y a pas d'événement pourtant. L'accident est sans doute direction Lyon, Loïc,
3: Absolument. au kilomètre 159 sur la voie de droite, effectivement.
4: Voilà, tout à fait. Et pour le coup, c'est drôle parce que ça roule mieux dans l'autre sens.
3: Oui, parce que vous n'êtes pas encore à ce niveau-là, mais ça coince un petit peu en amont de l'accident, forcément, sur quelques kilomètres, sur un peu plus de 2 kilomètres, selon les dernières informations. Votre possession ailleurs, vous nous disiez, encore du monde, c'est ça, dans le secteur de Valence, surtout en direction de la Méditerranée, c'est là où le trafic est le plus chargé.
4: Oui, tout à fait, Loïc. Alors, je ne peux pas vous donner un nombre précis de kilomètres de retenue, mais ce qu'il faut retenir, c'est que vous traverserez quasiment toute l'agglomération de Valence dans les bouchons. Après l'échangeur 13, Pin l'Hermitage, ce sera ralenti jusqu'à L'Oriole. Et puis ensuite, après L'Oriole, sortie 16, de nouveau, des gros bouchons à traverser sur 15-20 kilomètres à chaque fois, notamment pour arriver jusqu'au sud de Montélimar, où ça reste encore très dense à l'heure actuelle.
3: Merci, Rémi Acari, pour la voiture trafic Radio Vinci Autoroute, pour ces précisions. Au nord de Valence, sachez qu'en revanche, ça se passe plutôt bien. Alors, c'est encore un petit peu dense en direction de la Méditerranée entre Vienne et Valence, mais on est plus sur du ralentissement désormais que sur du bouchon dur. Et puis sur l'agglomération lyonnaise, si vous remontez l'axe A7, pas de souci, jusqu'au centre de Lyon, 10 minutes de bouchon vous attendent pour passer le tunnel Sophorvière en direction de Paris. Voilà pour les toutes dernières informations le long de votre parcours. Je reviens un instant sur l'autoroute A9, autoroute A9 avec un départ de feu signalé à proximité d'un véhicule en feu. Ça vous concerne donc à l'est de de Nîmes sur la 9 en direction de Lyon. A priori, ça se passerait précisément au kilomètre 20 après Romoulin, la sortie numéro 23. Il peut y avoir un gros dégagement de fumée et il y a un gros dégagement de fumée à l'heure actuelle dans cette zone. A priori, le sens du vent n'amène pas la fumée sur les voies de circulation, mais vous restez attentifs, vous passez en tous les cas au pas, a priori, donc au niveau de ce poids lourd qui serait en feu et qui aurait mis le feu à la végétation à proximité des voies de l'autoroute. Nouvelle information d'importance dans une situation ces derniers jours et aujourd'hui encore où la vigilance rouge est d'actualité sur le département du Gard, vigilance et risque sévère d'incendie, tout comme sur le Vaucluse, les Bouches-du-Rhône, l'Hérault, l'Aude et les Pyrénées-Orientales qui sont concernées. La route en musique avec Angel et Justice et à suivre Georgia Smith avec The One dans un instant. Tout ça pour rejoindre à 15h30 un nouveau point trafic complet. Je vous tiens informé de l'évolution de la situation et notamment ce nouvel événement d'importance. Ce départ d'incendie à proximité de l'autoroute A9 à l'est de Nîmes, ça vous concerne à partir du kilomètre 20.

0: Georgia Smith, à l'instant sur le 107.7. Dans moins de 3 minutes, un nouveau point trafic complet. On reviendra sur un départ de feu important dans le Gard, à l'est de Nîmes. Et ça concerne l'autoroute A9, et notamment pour vous qui remontez cet axe en direction de Lyon. Après Romoulin, la sortie numéro 23. Gros dégagement de fumée à l'heure actuelle sur ce secteur. A priori, un poids lourd à l'origine de ce départ de feu qui s'est propagé à la végétation rapidement. On en reparle dans un petit peu moins donc de 3 minutes.
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0: Encore des difficultés sur la route, des départs en vacances, notamment en Vallée du Rhône pour descendre l'autoroute A7 en direction de la Méditerranée. On va y venir dans un instant, mais priorité à votre sécurité en cette journée de risque sévère incendie autour de la Méditerranée, la chaleur, le vent et un gros départ d'incendie à l'est de Nîmes en ce moment, suite a priori à un poids lourd en feu sur la bande d'arrêt d'urgence. Ça se passe après Romoulin, la sortie numéro 23 sur l'autoroute A9 en direction de Lyon. Le point de repère kilométrique, c'est le kilomètre 20 à l'heure actuelle. Gros dégagement de fumée hein, d'ailleurs avec cet incendie et ces flammes qui se propagent rapidement à la végétation poussée et attisée par le vent à l'heure actuelle. Ça crée un bouchon dans les deux sens de circulation parce que vous avez été nombreux en direction de Barcelone à patienter à l'arrière d'un véhicule en panne un petit peu plus tôt dans l'après-midi. Désormais vous arrivez sur ce secteur et vous mettez quelques minutes pour passer un petit peu plus d'un kilomètre de bouchon sur cet axe A9 après Roquemort, la sortie 22 en direction de Barcelone et puis en direction de Lyon après donc Romoulin, la sortie numéro 23. Vous êtes là aussi dans un bouchon. Quelques minutes pour traverser cette difficulté où vous passez a priori quand même au compte-goutte hein, au niveau de cet événement, mais pas plus d'infos pour le moment. Les services de sécurité, de secours bien sûr, sont alertés et les pompiers qui sont bien sûr rapidement mobilisés sur cet événement dans une situation extrêmement critique hein, sur le front des incendies. Plusieurs départs de feu aujourd'hui, hier, avant-hier et une vigilance rouge, feu de forêt sur 6 départements du pourtour méditerranéen, je vous le rappelle. Le Gard est concerné, hein, là où s'est produit cet incendie, mais également les Bouches-du-Rhône, plus à l'est, le Vaucluse, plus à l'ouest, l'Hérault, l'Aude et les Pyrénées-Orientales qui sont encore concernés aujourd'hui. Donc, à chaque fois, on le répète et on le redit, il faut absolument éviter notamment les mégots de cigarettes jetés par la fenêtre de vos véhicules. Hein. C'est à proscrire absolument, c'est un geste interdit et passible d'une amende d'ailleurs de 135 euros. Un seul mégot peut mettre le feu à plusieurs hectares de végétation, surtout par des conditions météo pareil. Voilà pour la situation. Plus à l'ouest, en Occitanie, autre événement. Un véhicule qui a pris feu tout à l'heure, un petit peu plus tôt, là aussi, dans l'après-midi. La voie de droite reste neutralisée à l'est de Carcassonne, sur la 61, en direction de Montpellier. Vous comptez 5-10 minutes de bouchon derrière, sur un peu plus d'un kilomètre. Vous ne passez que sur les voies les plus à gauche, au kilomètre 362. Si vous êtes pas trop loin de là, sur l'autoroute A9, en direction de Barcelone, au sud de Narbonne, après Narbonne sud, la sortie 38, vous avez des morceaux de pneus sur la chaussée, kilomètre 204, ralentissez. Ailleurs, du côté, bien du pourtour méditerranéen, en tout cas côté Occitanie, pas d'autres difficultés. Plus à l'est en Provence, sachez que le trafic s'écoule plutôt bien à Avignon, Aix-en-Provence, Marseille, Salon de Provence. Ça peut être un peu dense sur les trois voies, mais Il n'y a pas de difficulté majeure. En revanche, si vous êtes sur la 7 en direction de Lyon, notez qu'après Orange Nord Piolin, que la sortie numéro 20, il y a un bouchon qui s'est formé 5 minutes parce que sur voie de droite au kilomètre 159, une voiture est accidentée. Vous ne passez du coup que sur les deux voies les plus à gauche. Donc restriction de circulation, une voiture un poids lourd accidentée au final, kilomètre 159, service de sécurité de secours sur place. Un petit peu plus au nord, autre accident au kilomètre 126 en direction de Lyon après Bolène. La sortie numéro 19, deux véhicules accidentés sur la bande d'arrêt d'urgence, patrouilleurs et dépanneurs sont en intervention. Et puis encore plus au nord, autre accident, deux voitures accidentées au kilomètre 105, après Montélimar Sud, Pierre-Latte, la sortie 18, et les dépanneurs sont en action également dans cette zone. On termine avec évidemment l'autre sens de circulation, c'est là où le trafic se concentre. Alors, succession de bouchons, de ralentissements, la traversée de Valence, dans une moindre mesure la traversée de Montélimar, et de nouveau des bouchons importants dans le secteur entre le sud de Montélimar et le secteur d'Orange, qui nous donne un temps de parcours toujours augmenté d'une heure et demie, trois heures pour faire la liaison entre le sud de Lyon et Orange, au lieu d'une heure et demie quand le trafic est parfaitement fluide, avec une succession de bouchons et de ralentissements sur une soixantaine de kilomètres. Il n'y a pas 60 kilomètres de bouchons durs, mais à de nombreuses reprises, vous êtes au ralenti, à l'arrêt quelques instants, à l'arrêt plusieurs minutes avant de repartir. Donc le trafic qui reste bien chargé en ce milieu d'après-midi.
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0: Merci de faire la route avec nous. Circulation extrêmement difficile, voire à l'arrêt, hein, sur l'autoroute A9 en direction de Lyon à l'est de Nîmes après Romoulin. Dernière sortie avant un bouchon qui est en train de prendre de l'ampleur. La sortie numéro 23. Conséquence donc d'un véhicule en feu. Feu qui s'est rapidement propagé à la végétation en bordure d'autoroute. Donc la circulation est difficile, très difficile en ce moment dans ce secteur. Donc vous arrivez de Nîmes, de Montpellier. Sachez que la dernière sortie avant les événement, c'est la sortie Romoulin, la sortie numéro 23. Sienna Spiro en musique avant, eh bien, les expressions de la route. Notre rendez-vous, nouveau rendez-vous de l'été. Appuie sur le champignon, roule ma poule ou en voiture Simone. Vous les utilisez bien sûr souvent sans y penser, mais savez-vous vraiment d'où viennent ces expressions de la route? Eh bien, cet été, nous vous emmenons au cœur de leur histoire. Coup de projecteur sur une d'entre elles, ça sera juste après donc Sienna Spiro.

0: Sheena Spiro à l'instant sur le 107.7. Et priorité à votre sécurité, l'autoroute A9 est coupée à la circulation en direction de Lyon, à l'est de Nîmes, après Remoulin, la sortie 23. N'allez pas au-delà. Si vous allez au-delà, vous allez patienter dans un bouchon pour une durée indéterminée. L'origine de la coupure, un poids lourd en feu. C'est la remorque d'un poids lourd qui est en feu en ce moment avec les pompiers qui interviennent, le patrouilleur également présent sur place avec un gros dégagement de fumée. Cet incendie de poids lourd a mis le feu à la végétation en bordure d'autoroute. La situation pour vous qui êtes à l'est de Nîmes et qui remontez en direction de Lyon, il ne faut pas aller au-delà de Remoulin, la sortie numéro 23. Si vous allez au-delà, vous allez patienter un temps indéterminé dans un bouchon, je le rappelle, suite à ce départ de feu et cet incendie de poids lourd, départ de feu qui s'est propagé à la végétation. Et vous le voyez dans le ciel, un gros panache de fumée à l'heure actuelle. Évitez absolument le secteur en sortant à Remoulin, la sortie 23. Si à l'origine, vous comptiez continuer sur la 9 pour aller en direction de Lyon, vous suivez le réseau secondaire et l'itinéraire de déviation pour rejoindre notamment l'autoroute A7 au niveau de l'entrée de Bolène, en passant notamment dans les secteurs de Bagnols-sur-Cèze. On aura l'occasion d'y revenir, bien sûr, dans les prochains kilomètres. Mais quoi qu'il en soit, vous êtes dans la région de Montpellier, dans la région de Nîmes, vous allez en direction de Lyon. N'allez pas au-delà de Remoulin, la sortie numéro 23, suite à ce poids lourd en feu.
1: En voiture, Simon, les lagomes.
2: Roule ma poule.
1: Péter une durite. Allez, en route, mauvaise coupe.
0: Sur la route des vacances, il y a les kilomètres et puis il y a toutes ces expressions qu'on utilise sans y penser. Tiens, vous avez déjà dit « roule ma poule » vous ? Eh bien, Benjamin Servant nous en parle.
3: Allez, roule ma poule. On l'a tous déjà dit ou entendu. Mais pourquoi une poule ?
4: C'est qui ma poule ?
3: Ça vient. L'expression apparaît dans les années 60 dans l'argot populaire parisien. À l'époque, poule, c'est un mot familier pour désigner une femme, un peu comme meuf aujourd'hui. Et roule, ça veut simplement dire avance, démarre. Assemblés, les deux donnent une formule légère, un peu rigolote, pour dire « ok, on y va ». Une expression qu'on entend beaucoup dans les films, les cabarets, les chansons de l'époque, et qui va rester.
5: Hé, hey, Loki, s'il vous plaît, deux saucisses, bien chimiques.
6: Deux cornes, ça roule ma poule.
3: Aujourd'hui, roule ma poule, ce n'est pas seulement prendre la route, c'est donner le feu vert. Autrement dit, on se lance. Et quand on se lance, on peut aussi appuyer sur le champignon. Mais ça, c'est une autre expression.
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1: Jean-Jacques Goldman et le titre Bonne idée, avec un départ de feu important dans la végétation, conséquence d'un poids lourd en feu sur l'autoroute A9 à l'est de Nîmes en direction de Lyon. Après Remoulin, la sortie numéro 23, on en reparle juste après ces quelques messages.
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1: L'infotrafic et l'événement principal de cet après-midi, c'est la coupure de l'autoroute A9 en direction de Lyon à l'est de Nîmes après Remoulin, la sortie numéro 23. Conséquence d'un incendie de poids lourd, le feu s'est rapidement propagé à la végétation et par mesure de sécurité et pour l'intervention des pompiers, l'autoroute est coupée en ce moment en direction de Lyon. Ça provoque également, puisque le trafic est dense, un bouchon dans l'autre sens de circulation en direction de Barcelone. Là où se trouve notre homme de terrain à bord de la voiture trafic Radio Vinci Autoroute, Rémi, vous étiez sur la 7, vous êtes sur la 9 et vous voyez le gros panache de fumée au loin se dégager dans la végétation suite à cet incendie.
12: Oui, tout à fait, Loïc, c'est assez impressionnant. Il y a un mélange en fait entre un gros panache gris qui doit émaner du véhicule et un gros panache orange-marron qui doit émaner de la végétation. Il y a un canadair qui est en train de faire des rondes pour jauger un peu la zone d'attaque pour atteindre cet incendie. C'est impressionnant. Fort heureusement pour nous, direction Barcelone, le vent pousse l'incendie loin de l'autoroute, mais malheureusement pour la végétation, du coup, ça gagne encore et encore sur la végétation. Donc, un spectacle assez incroyable sous nos yeux. Je suis à 6 km/h, on n'est pas totalement à l'arrêt direction Barcelone, mais pour le coup, on avance vraiment au pas. Je vous rappelle d'ailleurs que vous avez l'aire de Tavel juste avant le bouchon sur lequel vous pouvez vous arrêter, vous mettre au frais. C'est une aire de service, donc profitez-en pour aller faire un petit tour au frais. Mais bien sûr, on est moins bien impacté que ceux qui sont dans l'autre sens, Loïc, et qui nous écoutent peut-être à l'arrêt dans le bouchon à l'arrière de l'incendie.
1: Oui, effectivement, bouchon qui prend de l'ampleur. C'est pour ça qu'on vous répète. Merci Rémi. On est avec vous régulièrement, bien sûr, et on suit cette évolution. On répète depuis quelques minutes qu'il faut absolument ne pas dépasser la sortie Remoulin, la sortie numéro 23, tout simplement parce que si vous allez en direction de Lyon et que vous passez cette sortie, vous allez passer un temps indéterminé dans un bouchon. Le temps de la sécurisation de la zone et le temps pour les pompiers de circonscrire à l'incendie de ce poids lourd qui est en cours et qui s'est propagé donc à la végétation. Et vous voyez des gros panaches de fumée qui se dégagent dans le ciel. Donc secteur à vraiment éviter. Vous arrivez de Nîmes, vous arrivez de Montpellier, de Barcelone, eh bien il faut sortir à Remoulin, la sortie 23. Si d'aventure vous comptiez continuer votre route à l'origine au-delà de la 9 sur la 7 en direction de Lyon, vous sortez à Remoulin et vous empruntez le réseau secondaire pour suivre le bis de Lyon, pour suivre la direction notamment de Bagnoles-sur-Cèze, Pont-Saint-Esprit, pour reprendre l'autoroute A7 bien plus au nord et rejoindre l'autoroute A7 du côté de Bolène pour reprendre votre route en direction de Lyon. Et notez que pour vous automobilistes, si vous comptiez rejoindre notamment le secteur d'Orange, vous pouvez le faire tout simplement à Remoulin en rejoignant la région d'Avignon pour ensuite retrouver le secteur d'Orange. Voilà pour la situation, donc secteur à absolument éviter, vous qui êtes sur l'autoroute A9 en direction de Lyon, au-delà de Remoulin. Un incendie très important s'est déclaré il y a quelques minutes sur cet axe A9. donc l'autoroute est coupée en direction de Lyon après la sortie numéro 23. Le reste du trafic avec des accidents plus à l'ouest en Occitanie, notamment en direction de Lyon au sud de Narbonne à Précigen. Une voiture sur la bande d'arrêt d'urgence avec des obstacles également sur les voies kilomètre 206 après la sortie 39 de Sigean. Et puis en amont du côté de la traversée de Perpignan, des morceaux de pneus signalés sur les voies kilomètre 249. Vous êtes également sur l'autoroute A61. Je vous rappelle que la voie de droite va être rendue à la circulation à l'est de Carcassonne. Elle a été impactée par un véhicule en feu. L'incendie a été maîtrisé, le véhicule évacué. Donc dans un instant, kilomètre 362, vous repassez sur trois voies. Du côté de la vallée du Rhône, vous nous écoutez en ce moment. Eh bien, encore des difficultés de circulation. Alors, pas liées à des événements, simplement liées au fort trafic. Vous avez encore une bonne heure supplémentaire, une heure et demie même, pour faire la liaison entre le sud de Lyon et Orange. Ça n'a pas évolué en termes de temps de parcours. 3 heures au lieu d'une heure et demie en temps normal. C'est surtout à partir du nord de Valence, après Talaire-Hermitage, la sortie 13, que les bouchons s'enchaînent. Jusqu'à Orange, la sortie numéro 21. Parfois, vous êtes à l'arrêt plusieurs dizaines de minutes, notamment après Bolène, la sortie numéro 19. Une demi-heure de bouchons pour rejoindre le secteur d'Orange Nord-Piolenc. Entre les sorties 19 et 20, vous êtes la plupart du temps à l'arrêt. Et puis la traversée de Valence reste l'autre point noir, en direction de Barcelone, avec 3/4 d'heure de bouchons dans cette zone. Voilà pour les tendances du trafic ailleurs. Pas d'autres difficultés majeures, notamment sur la 7, en remontant en direction de Lyon. Ça se passe à l'heure actuelle dans l'ensemble plutôt bien, même si des accidents sont en cours. Après Orange Nord-Piolenc, la sortie 20, kilomètre 159, la voie de droite reste neutralisée. Un poids lourd et une voiture accidentée, vous ne passez que sur les voies les plus à gauche. Et puis un petit peu plus au nord, vous avez un accident après Montélimar Sud sur la bande d'arrêt d'urgence, mais les véhicules ont été évacués, fin d'événement. Et puis une zone d'obstacle également à signaler. Après Montélimar Nord-Solse-sur-Rhône, toujours en direction de Lyon, kilomètre 97. Enfin, une dernière info qui me parvient, si vous êtes dans la traversée de Valence en direction de Marseille, dans le secteur qui est déjà bien impacté par les difficultés, vous avez des véhicules arrêtés sur voie de gauche et voie du milieu. Vous ne passez que sur la voie de droite au kilomètre 67 avec les pompiers qui sont présents sur place. Après Bourg-les-Valence, la sortie 14 qui ne va pas aider à fluidifier le trafic bien perturbé dans ce secteur de Valence en direction de Marseille. La route ensemble et en musique, bon courage et surtout évitez un secteur, le secteur à l'est de Nîmes sur la 9 en direction de Lyon. L'autoroute est coupée suite à un départ d'incendie extrêmement important dans la végétation. À l'origine, un poids lourd en feu qui est toujours d'ailleurs en feu et l'incendie s'est rapidement propagé, poussé par le vent dans la garrigue attenante à l'autoroute. Donc gros panache de fumée qui toujours s'élève dans le ciel. On refait le point dans quelques minutes, bien sûr. D'ici là, c'est la musique qui vous accompagne cet après-midi. Jake et Carla, et dans un instant, il y aura Casey and the Sunshine Band.

0: La route avec Casey and the Sunshine Band sur le 107.7 à 15h59. Je vous rappelle l'information principale pour vous qui circulez sur l'autoroute A9 en direction de Lyon. L'autoroute est coupée à la circulation à l'est de Nîmes après Romoulin, sortie 23 suite à une remorque de poids lourd qui a pris feu. Et le feu s'est rapidement propagé à la végétation. Gros dégagement de fumée à l'heure actuelle avec de nombreux moyens au sol et aériens qui ont été déployés par les pompiers avec plusieurs canadaires qui sont en train de survoler et arroser le secteur. Quoi qu'il en soit, ne rejoignez pas cette zone. Pour vous qui remontez en direction de Lyon, en direction de Barcelone, sachez que la voie de droite, la voie de gauche a été neutralisée. Vous ne passez que sur la voie de droite au niveau de l'événement, ce qui a pour conséquence, bien sûr, de faire progresser un bouchon. Après Roquemort, la sortie numéro 22 à l'heure actuelle, avec donc des difficultés qui sont en train de s'accumuler sur cet axe A9 également en direction de Barcelone. Suite à cet événement, nous en reparlons, bien entendu, dans le prochain point trafic complet. Ça sera après l'actualité de 16h avec la rédaction. Mais quoi qu'il en soit, direction même Barcelone comme direction Lyon, on peut considérer qu'il faut éviter la zone entre Romoulin et Roquemort à l'heure actuelle avec cet incendie de végétation important. 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
2: Bonjour à toutes et à tous. Jusqu'à 660 km de bouchons cumulés à midi sur les routes de France. Le trafic de ce premier samedi de départ en vacances est dense, mais dans les moyennes des dernières années, on fait le point en détail, région par région, sur vos conditions de circulation à la fin de ce flash. Avant de prendre la route, vous avez probablement scruté les stations-service pour repérer les moins chers du trajet. Malheureusement, il va falloir s'armer de patience avant de voir les prix rebaisser. Selon Patrick Pouyanné, le patron du groupe Total Énergie, invité des rencontres économiques d'Aix-en-Provence, prédit que les marchés vont se réguler d'ici 3 à 4 mois. Elles étaient plusieurs centaines à se rassembler ce matin à Toulouse et elles sont de plus en plus nombreuses à affluer en ce moment place de la Bastille à Paris. Les défenseuses et les quelques défenseurs des droits des enfants manifestent une nouvelle fois aujourd'hui pour réclamer une loi intégrale contre les violences sexuelles. Une mobilisation née à la suite du meurtre de la petite Liana. L'inquiétude est grande en Catalogne. Un violent incendie ravage le massif littoral près de la traite touristique Costa Brava. Des milliers d'habitants sont confinés depuis hier. Les flammes ont déjà parcouru plus de 2000 hectares de terrain. En France, plusieurs sinistres sont sous surveillance, mais la situation est globalement sous contrôle. 6 départements du pourtour méditerranéen sont en alerte rouge incendie. Et on vous le rappelle, on a également 2 départements en alerte orange canicule. Il s'agit de l'Hérault et des Pyrénées-Orientales. Et c'est sous cette même chaleur que les cyclistes du Tour de France vont s'élancer ce soir pour la première étape. Un contre-la-montre qui débute chez nos voisins en Espagne, à Barcelone, à partir de 17h05. Les équipes s'élanceront ensuite toutes les 5 minutes. En foot,
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2: En foot, l'événement du jour, c'est bien sûr la rencontre entre la France et le Paraguay ce soir à 23h, avec à la clé une place en quart de finale du Mondial. Le premier huitième de finale de la compétition est lui programmé à 19h. Le Canada, l'un des pays hôtes de la compétition, affronte le Maroc. Il est 16h02, on passe à la météo.
0: Merci Tatiana. La météo avec les Pyrénées-Orientales et l'Hérault qui sont en vigilance orange canicule. Le soleil qui continue de briller cet après-midi sur le sud avec le vent qui souffle et le risque incendie sévère. On va en parler dans un instant. Incendie important dans le Gard à l'heure actuelle qui a pour conséquence la coupure de la 9 en direction de Lyon. Quoi qu'il en soit, donc vigilance rouge, incendie sévère sur 6 départements du pourtour méditerranéen, le Gard, mais aussi le Vaucluse, les Bouches-du-Rhône, l'Hérault, l'Aude et les Pyrénées-Orientales. Demain, le soleil va s'imposer encore une fois facilement du matin au soir. Mistral et Tramontane vont souffler encore à 50-70 km/h en rafale avec un risque incendie toujours très important. Les températures au lever du jour, la canicule qui gagne tout le pourtour méditerranéen, puisque demain matin prévoyez déjà 24 à 26 degrés au lever du jour sur tout le pourtour méditerranéen, sur le reste de la moitié sud 15 à 19 et l'après-midi température caniculaire 34 à 37 degrés en vallée du Rhône, 37 à 40 du Roussillon aux Bouches-du-Rhône en passant par le Languedoc.
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0: Allez, l'infotrafic de retour, évidemment, priorité à cet événement, principal événement en ce moment, c'est la coupure de l'autoroute A9 en direction de Lyon à l'est de Nîmes, après Remoulin, la sortie numéro 23, conséquence d'un feu de poids lourd à l'origine, poids lourd qui la remorque de ce poids lourd en feu au kilomètre 20, et le feu s'est rapidement propagé à la végétation avec de nombreux moyens aériens et qui survolent notamment l'autoroute A9, et vous êtes en train justement d'être dans ce secteur, Rémi Acari, à bord de la voiture Trafic Radio Vinci Autoroute. Vous étiez avec nous il y a un petit quart d'heure, 20 minutes. Vous arriviez dans ce bouchon au niveau de cet événement en direction de Barcelone, où la circulation est toujours possible mais que sur une seule voie au niveau de l'événement. Où en est-on ? Que voyez-vous actuellement sur place ?
4: Alors Loïc, ce que je vois, c'est des dégagements de fumée un peu moins importants quand même que tout à l'heure. Alors évidemment, la végétation qui continue de brûler hein, au niveau de ce kilomètre 20, les Canadairs qui font des rotations, hein, d'ailleurs je les vois là au loin, sur ma gauche, en train de revenir vers le lieu de l'incendie. Il y a 400 Canadairs qui sont en train de faire des rotations pour éteindre le feu de ce poids lourd sur la 9 en direction de Barcelone. Il fait extrêmement chaud Loïc, j'ai 37 degrés et j'ai la chance de pouvoir rouler puisque je suis en direction de Barcelone, et j'ai une pensée pour vous malheureusement qui êtes sous 37 degrés aussi mais qui êtes à l'arrêt derrière ces difficultés. Je vous invite vraiment, je vous invite si vous n'êtes pas dans le secteur en question et que vous nous écoutez, à marquer une pause ou à quitter l'autoroute en dernier recours à Remoulin, parce que vraiment c'est difficilement supportable la chaleur aujourd'hui Loïc.
0: Merci Rémi Acari à bord de la voiture Trafic Radio Vinci Autoroute, vous êtes au cœur de l'événement et on suit avec vous l'évolution de la situation, quoi qu'il en soit. Donc vous avez compris l'idée, en direction de Lyon, vous arrivez de Nîmes, de Montpellier, de Barcelone, n'allez pas au-delà de Remoulin, la sortie numéro 23, sortez de l'autoroute, sinon vous allez passer un temps indéterminé dans un bouchon, parce que évidemment, priorité est donnée aux services de secours, aux pompiers en l'occurrence, qui mènent l'intervention à la fois dans les airs pour circonscrire l'incendie qui s'est propagé à la végétation et à la fois au niveau de la remorque du poids lourd qui a pris feu au kilomètre 20 de cet axe A9. Il faut absolument éviter le secteur, et pour vous qui arrivez peut-être de la vallée du Rhône, après Roquemort, vous allez passer de 3 à une seule voie circulée. Il y a déjà plus de 20 minutes de bouchon à ce niveau-là. Donc, l'occasion pour moi aussi de vous rappeler de pourquoi pas marquer la pause en amont ou d'éviter là aussi le secteur, parce que vous allez mettre beaucoup de temps pour passer cette zone à l'heure actuelle en direction du sud, où la circulation reste possible, mais que sur une voie au lieu de 3, puis 2 habituellement. Et là, on passe de 3 à une seule voie circulée au kilomètre 20 dans ce secteur. Il faut y penser. Donc, si vous êtes en direction de Barcelone, vous sortez à Remoulin, à Roquemort, pardon, la sortie numéro 22, donc pour emprunter le réseau secondaire et rejoindre l'entrée suivante hein, de Remoulin, et ainsi continuer votre route en direction de Barcelone. Voilà pour la situation à l'heure actuelle, c'est-à-dire à 16h06 au niveau de cet événement qui est la principale difficulté, le principal événement. Alors il y a d'autres événements, alors dans une moindre mesure, ou en tout cas il y a des bouchons certes importants, mais plus classiques on va dire pour une journée de départ en vacances en ce début de mois de juillet. C'est sur la vallée du Rhône hein, où le trafic est encore bien chargé. Il n'y a pas d'événement majeur, simplement beaucoup de trafic dans la traversée de Valence, notamment au sud de Montélimar et jusqu'à Orange, ce qui nous donne des bouchons, des ralentissements sur une soixantaine de kilomètres en cumulé, et un temps de parcours toujours doublé par rapport à la normale, 3 heures au lieu d'une heure et demie sur la 7 en direction du sud. Vous mettez donc, vous l'avez compris, 3 heures au lieu d'une heure et demie pour la 10 entre le sud de Lyon et le secteur d'Orange. Et vous avez compris aussi que si vous continuez au-delà d'Orange, si vous arrivez sur la 9, il vaut mieux éviter le secteur après Roquemort, la sortie numéro 22, suite à cet événement que nous détaillons depuis le début de ce point trafic. Le reste du trafic, si vous êtes en Provence, si vous êtes sur le reste de l'Occitanie, si vous êtes en vallée du Rhône en direction de Lyon, il n'y a pas d'autres difficultés majeures à l'heure actuelle.
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0: La route avec Teddy Swims sur le 107.7. Dans un instant, un nouveau point trafic complet. Nous reviendrons en longueur, évidemment, sur l'information principale. Cet après-midi, l'autoroute A9 coupée en direction de Lyon suite à un incendie. Après Romoulin, la sortie numéro 23 sur la 9, donc en direction de Lyon, kilomètre 20. Cet incendie, la coupure de cette autoroute, c'est un incendie qui s'est à l'origine, un remorque de poids lourd qui s'est propagé dans la végétation à proximité de l'autoroute. On revient sur ces informations dans un petit peu moins de 3 minutes.
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0: L'infotrafic de retour, l'événement principal cet après-midi, bien c'est la coupure de l'autoroute A9 à l'est de Nîmes en direction de Lyon, conséquence d'un départ de feu important. Alors à l'origine, un poids lourd en feu, feu qui s'est propagé dans la végétation et du coup en direction de Lyon, l'autoroute est coupée. Pour en parler, nous sommes en ligne tout de suite avec Hervé Aubert de Vinci Autoroute. Bonjour.
7: Oui, bonjour Louis.
0: Alors, rappel des faits, que s'est-il passé il y a quelques dizaines de minutes sur cet axe A9?
7: Donc une dizaine de minutes, donc nous avons la remorque d'un

0: poids lourd qui a pris feu au niveau du point kilométrique 20, c'est-à-dire entre les échangeurs de Roumoulin le 23 et l'échangeur Rocomore de 22 en direction de Lyon. Donc suite à l'incendie sur cette remorque, le feu s'est propagé dans la garrigue qui est toute proche, et donc pour l'instant les pompiers interviennent pour essayer de maîtriser cet incendie.
1: À 16h17, où en est l'intervention? Vous avez des informations là-dessus?
0: Oui, donc l'intervention est toujours en cours. On a eu des largages d'eau via les canadaires qui sont intervenus. Les pompiers sont toujours sur place, des affaires à essayer de maîtriser. Apparemment, en caméra, on dirait qu'on voit un petit peu moins de fumée, peut-être que le feu est en passe d'être maîtrisé, mais pour l'instant, pas plus d'informations à ce sujet-là.
1: Concernant les personnes qui nous écoutent et qui sont à l'arrêt depuis quelques dizaines de minutes suite à cette intervention, pour l'instant, qu'est-ce que vous pouvez dire à ces personnes qui nous écoutent?
0: Alors, pour l'instant, pour les clients qui arrivent de Montpellier et qui vont vers Lyon, donc il y a une sortie obligatoire à l'échangeur numéro 23, Roumoulin, qui est effective et qui est mise en place par la gendarmerie. Donc tout le monde est obligé de sortir à cet échangeur. Et ensuite, donc on sort à l'échangeur de Roumoulin, on prend l'itinéraire de délestage, c'est la N100, on se dirige vers les Angles et on peut reprendre l'autoroute au niveau de l'échangeur numéro 22, Rocomore, pour par la suite continuer sa route en direction de Lyon. Donc voilà, pour l'instant, c'est la mesure principale, c'est la sortie obligatoire à l'échangeur de Roumoulin pour aller vers Lyon. Et dans l'autre sens de circulation, dans le sens Lyon vers Montpellier, nous avons mis en place, pour essayer de délester un petit peu et de décharger le bouchon qui est en cours, une sortie conseillée à l'échangeur de Rocomore, et les entrées aussi sont déconseillées vers Montpellier. Et vous pouvez faire le même itinéraire, vous sortez à Rocomore, vous allez vers les Angles et vous pouvez récupérer l'autoroute au niveau de l'échangeur de Roumoulin pour continuer votre route vers l'Espagne. Ouais. Voilà les itinéraires qui sont en place actuellement.
1: Et pour les personnes qui sont directement à l'arrière de l'événement en direction de Lyon, pas d'autre solution pour l'instant, malheureusement, que de patienter. Hein.
0: Alors pour l'instant, oui, c'est les personnes qui sont bloquées entre l'incendie, on va dire, et l'échangeur de Roumoulin. Nos équipes s'affairent pour trouver des solutions. Donc se rendre sur place, on va essayer de... Alors si l'incendie a de durée, on va essayer de mettre en place un délestage via un portail de service ou une aire qui sont à proximité. Donc pour l'instant, ces mesures sont à l'étude. On essaie de faire le plus rapidement possible. Les équipes se rendent sur place pour mettre en place ce système d'évacuation.
1: Merci Hervé Aubert de Vinci Autoroute d'avoir été avec nous pour toutes ces précisions concernant donc cet événement. Vous avez compris les tenants, les aboutissants. Le meilleur conseil que je peux vous donner, si vous n'êtes pas encore dans la zone, bien sûr, c'est d'éviter le secteur. Qu'en est-il du réseau secondaire maintenant à l'heure actuelle? Eh bien, on va avoir notre homme de terrain, Rémi Acari, à bord de la voiture trafic Radio Vinci Autoroute. Rémi, vous avez passé le bouchon en direction de Barcelone. Vous êtes où en ce moment?
2: Alors là, je suis arrêté, Loïc, sur l'aire d'Estésargues, qui est située un petit peu avant Nîmes, sur une aire de repos. Ce que je peux vous dire, c'est que le Mistral souffle très très fort, Loïc. Je sais pas si ça t'entend dans le téléphone, mais vraiment, ça n'aide pas du tout les canadaires à éteindre le feu. D'ailleurs, canadaires qui ont été renforcés, il y a maintenant 6 canadaires au lieu de 4 tout à l'heure. 3 camions de pompiers supplémentaires sont arrivés de Nîmes pour arriver au niveau de l'événement. L'incendie en soi, au niveau du véhicule, était en bonne voie. Les pompiers arrivaient plutôt bien à maîtriser, mais pour le coup, il y a beaucoup de végétation là où je me trouve, hein, beaucoup de pins, de bois, donc ça là aussi, on va prendre en compte, il y avait des habitations qui étaient directement menacées par ces flammes, et beaucoup de personnes sur l'autoroute A9 qui étaient à pied en fait sur les voies, qui étaient bloquées dans le bouchon, sous 37 degrés Loïc, donc vraiment c'est très compliqué de prendre directement sur l'A9.
1: Merci Rémi Acari à bord de la voiture trafic Radio Vinci Autoroute, vous avez passé le secteur, vous êtes toujours dans la zone pour nous faire part de vos observations actuellement sur cette zone. Vous avez compris, avec cet incendie important, vous n'êtes pas encore dans le secteur, vous êtes encore nombreux sur la route, hein, que ce soit en Occitanie, en Auvergne-Rhône-Alpes, en Provence, évitez absolument cette zone entre Roquemort et Romoulin à l'heure actuelle, sous peine de passer de longs moments dans des difficultés importantes sous une chaleur assez intense encore une fois, et cet incendie attisé par le vent qui parcourt la végétation attenante à l'autoroute. Voilà ce que l'on pouvait dire sur toutes ces informations et les dernières évolutions. Vous restez à l'écoute du 107.7 hein, pour être informé de la situation en temps réel. Le reste du trafic, mais on va passer plus rapidement. Alors je sais que vous êtes aussi dans les bouchons, hein, vous qui nous écoutez en Vallée du Rhône, sur l'A7 en direction de Marseille, sur la route des vacances. Pas d'autre événement que simplement du fort trafic, entre guillemets, hein, bien sûr, c'est long à traverser, puisqu'il y a encore une bonne heure supplémentaire, hein, pour faire la liaison entre le sud de Lyon et Orange. 2h30 au lieu 1h30 en temps normal, mais le trafic a tendance quand même à décroître. Dans le secteur de Valence notamment, vous êtes encore dans les bouchons pendant une vingtaine de minutes, dans le secteur de Montélimar, et puis dans le secteur de Bolène aussi. un quart d'heure, 20 minutes de retenue en direction de la Méditerranée. Voilà ce que l'on pouvait dire sur vos conditions de circulation sur le quart sud-est à 16h22.
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1: Bonne route, bon courage. Si vous êtes à l'arrêt, à l'arrière de cet incendie, les équipes de sécurité de l'autoroute et également les pompiers qui s'affairent pour maîtriser l'incendie de ce véhicule, cette remorque de poids lourd à l'origine d'un incendie de végétation qui continue de progresser en bordure d'autoroute A9 à l'est de Nîmes. On en reparle en détail après Mylène Farmer et Clan en musique.

0: À la route avec l'âne sur le 107.7. Pour certains d'entre vous, vous êtes à l'arrêt depuis pratiquement une heure maintenant sur la 9 en direction de Lyon après Romoulin, la sortie 23. Suite à un incendie qui a pris sur la remorque d'un poids lourd qui s'est propagé rapidement, la végétation de nombreux moyens aériens au sol, des pompiers qui sont déployés pour circonscrire cet incendie. L'incendie de la remorque qui transporte des bobines de cuivre qui est toujours d'actualité également. C'est pour ça que l'autoroute pour l'instant reste coupée à la circulation en direction de Lyon. Des difficultés également dans l'autre sens de circulation en direction de Barcelone, vous ne passez à la hauteur de l'événement que sur une seule voie, la seule voie de droite, secteur là aussi à éviter. On en reparle dans un petit peu moins de 5 minutes.
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0: À 16h32, la vallée du Rhône, le trafic qui décroît progressivement, mais reste quand même une heure supplémentaire pour la liaison vers les vacances pour vous qui arrivez de Lyon en direction de la Méditerranée sur la 7, avec une cinquantaine de kilomètres de bouchons et de ralentissements cumulés. Mais le trafic décroît, reste une heure supplémentaire tout de même. 2h30 au lieu d'une heure et demie pour faire la liaison des bouchons dans la traversée toujours de Valence et au sud de Montélimar jusque dans le secteur d'Orange. Mais évidemment, l'information principale de cet après-midi réside dans cette coupure depuis un petit peu plus d'une heure maintenant de l'autoroute A9 en direction de Lyon à l'est de Nîmes après Romoulin, la sortie numéro 23, autoroute coupée parce qu'il y a un incendie et qui s'est déclaré. Alors à l'origine, c'est un poids lourd qui a pris feu au kilomètre 20 sur la bande d'arrêt d'urgence, un poids lourd qui transportait des bobines de cuivre, et le feu s'est rapidement propagé, poussé par le vent, à la végétation attenante avec de gros dégagements de fumée. Toujours d'actualité, de nombreux moyens aériens mis en place par les pompiers avec plusieurs canadaires et des hélicoptères bombardiers d'eau qui sont à l'œuvre et qui effectuent des rotations dans le ciel, vous les voyez, suite à ce feu qui se propage dans la garrigue en bordure d'autoroute A9. Forcément, avec cet événement, vous êtes, vous, directement à l'arrière de l'événement, à l'arrêt depuis une heure maintenant. Les pompiers, qui, je le répète, s'affairent pour éteindre l'incendie de remorque, pour noyer cet incendie et ainsi permettre la réouverture au moins à minima sur une voie de circulation. Mais pour l'instant, ce n'est pas encore le cas. Les pompiers qui luttent contre ce feu au niveau de cette remorque. Et donc, forcément, je sais que ça fait un moment, sous la chaleur en plus, que vous patientez totalement à l'arrêt, à l'arrière de l'événement. Mais pour l'instant, pas de perspective de réouverture prochaine de l'autoroute. Et vous qui êtes en amont de ce secteur, qui arrivez notamment du secteur de Montpellier, de Nîmes, eh bien, sachez que vous n'allez pas au-delà de Romoulin, la sortie numéro 23, qui est une sortie obligatoire. D'ailleurs, physiquement, les gendarmes ont coupé l'autoroute pour vous emmener à quitter l'autoroute au niveau de cette sortie 23, où il y a beaucoup, beaucoup de trafic, forcément, parce que tout le report du trafic de l'autoroute se fait sur le réseau secondaire. Et c'est là où nous retrouvons d'ailleurs notre homme de terrain, Rémi Acari, à bord de la voiture trafic Radio Vinci Autoroute. Vous étiez dans l'autre sens, Rémi. Vous avez passé l'événement, vous êtes arrêté sur l'aire de repos tout à l'heure. Vous êtes dans la sortie de Romoulin et vous nous confirmez que le trafic est saturé.
3: Ah oui, dans la sortie Romoulin numéro 23, Loïc, le trafic est sursaturé. Alors pour le coup, vous aurez de la chance si vous avez le badge télépéage, puisque la voie est libre. Mais sur toutes les autres voies, il faudra patienter vraiment un moment. Et puis aussi sur la RN100, on l'a entendu tout à l'heure, il faudra transiter en fait pour aller jusqu'à Avignon, jusqu'à Roquemort par la RN100. On était à 15 km tout à l'heure. Alors là, ça va un petit peu mieux parce que je suis sur une portion à deux voies. Je suis à 80 km/h, mais des bouchons qui vont se former en fait quasiment en intégralité parce que tout le trafic autoroutier se retrouve sur une seule voie de circulation, quasiment, voire deux quand on a de la chance. Donc forcément, on est loin de passer toutes les difficultés sur cette route nationale sans Loïc.
0: Merci Rémi pour ces dernières précisions. On le constate également ici en studio, évidemment avec les outils à ma disposition, avec le trafic qui est bien chargé sur les débuts de cette Nationale 100, notamment à l'est de Romoulin, du côté de Saz aussi, pour rejoindre la direction d'Avignon et ensuite au rond-point des Angles, prendre la direction de Roquemort et reprendre l'autoroute A9 en direction de Lyon aussi, d'aventure. Vous continuez votre route peut-être vers la vallée du Rhône, n'hésitez pas à emprunter le bis de Lyon qui vous permettra de rejoindre le secteur de Bagnols-sur-Cèze puis Pont-Saint-Esprit pour reprendre à Bolène à l'entrée numéro 19 de la 7 en direction de Lyon. Voilà pour la situation. Circulation bien difficile également dans l'autre sens, en direction de Barcelone où la circulation est possible toujours, mais après Roquemort, la sortie numéro 22, il y a trois quarts d'heure de bouchon. Pourquoi ? Parce que même si la circulation est toujours possible, elle est possible que sur une seule voie puisque les services de sécurité ont neutralisé la voie de gauche à la hauteur de l'événement pour éviter et pour votre sécurité, vous qui allez en direction de Barcelone. Donc si vous pouvez éviter le secteur, faites-le là aussi en sortant à Roquemort la sortie numéro 22, en empruntant aussi le même itinéraire dans le sens opposé pour reprendre l'autoroute à Romoulin et ainsi continuer votre route en direction de Barcelone. Voilà pour la situation à l'heure actuelle avec les pompiers qui s'affairent toujours dans cette large zone de l'autoroute A9 et à proximité de l'autoroute avec cet incendie. Le reste du trafic en Occitanie, un nouvel accident signalé si vous êtes du côté de l'autoroute A9 au sud de Montpellier en direction de Lyon avec les gendarmes sur place. Vous avez une voiture accidentée au kilomètre 103 sur la voie de droite. Plusieurs véhicules arrêtés d'ailleurs sur cette voie de droite. Vous ne passez que sur les voies les plus à gauche, kilomètre 103 au sud de Montpellier. Les services de sécurité se rendent sur place aussi pour sécuriser la zone. Bouchon qui est en formation dans ce secteur. Voilà pour l'Occitanie. On quitte l'Occitanie, on quitte la Provence parce que globalement, il n'y a pas d'autres difficultés. La vallée du Rhône, on en a parlé précédemment en introduction, avec toujours des bouchons, ça et là, sur une cinquantaine de kilomètres entre surtout Valence et Orange en direction de la Méditerranée.
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0: Merci de faire la route avec nous dans un instant. Comme ça sera le cas tout au long de cet été sur Radio Vinci Autoroute, nous vous proposons un voyage à travers les lieux mythiques où les Français ont dansé d'hier à aujourd'hui. Dans un instant, le premier épisode de notre grande saga. Ce soir, on danse, nous emmènera à Paris et à Cannes dans les années 60. Au Whisky à Gogo, rendez-vous juste après Cat's Eye.

0: La route avec Katsai sur le 107.7 secteur à éviter en cette fin d'après-midi. L'autoroute A9 entre à l'est de Nîmes, entre Romoulins et Roquemort. Importante difficulté et autoroute coupée en direction de Lyon suite à un incendie de poids lourd qui s'est propagé dans la végétation à proximité de l'autoroute. Encore pas mal de difficultés. Donc vraiment, quel que soit votre sens de circulation en direction de Lyon, vous n'avez pas d'autre choix de toute façon que de sortir à Romoulins. La sortie 23, l'autoroute est coupée. Les gendarmes vous dévient vers la sortie numéro 23 pour emprunter le réseau secondaire. La Nationale 100 direction Avignon pour reprendre la direction sud de Roquemort et reprendre l'autoroute A9 en direction de Lyon. On reparle de tout ça dans les prochaines minutes. Restez avec nous.
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0: Cet été sur le 107.7, nous vous racontons l'histoire des lieux mythiques où les Français ont dansé. Voici le tout premier épisode de Ce soir, on danse avec Francine Thomas.
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3: Notre saga démarre, vous l'aurez compris, dans les années 50. Si certaines boîtes de nuit existent déjà à cette époque, c'est bien au milieu du siècle dernier que s'imposent les codes des discothèques tels qu'on va les connaître ensuite. Et trois noms s'imposent dans l'histoire de cette révolution: Paul Passini, Régine et Lucien Lebovitz. Le premier est un ancien résistant du massif du Vercors qui va marquer le monde de la nuit en lançant à Paris une enseigne qui deviendra extrêmement connue: le whisky à gogo. Le principe, c'est qu'on y boit du whisky, donc, mais pas seulement. Et l'idée de génie de Paul Passini est d'y inviter à officier celle qui deviendra une des grandes reines des fêtes interlopes, Régine.
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3: De ce succès, Paul Passini part ensuite sur la Côte d'Azur et en 1956, il ouvre un autre whisky à gogo à Cannes, avenue de l'Hérens. Et sa deuxième idée de génie, c'est d'y engager le tout premier DJ de l'histoire au lieu d'un orchestre.
5: 3, 2, 1, DJ.
3: Il s'appelle Lucien Lebovitz et il va officier aux platines à Cannes jusqu'en 1962. Habillé d'une blouse blanche, il n'est pas reconnu sous le nom de DJ mais d'opérateur, mais sa fonction est bel et bien d'ambiancer le dance floor.
6: Je ne les garde pas pour me faire remarquer, ni parce que je trouve ça beau, mais parce que ça me plaît.
3: Et d'éviter au maximum les slows.
7: Only
3: certains sont quand même incontournables. Les soirées fastes, jusqu'à 1200 personnes se pressent au whisky à gogo de Cannes. Les plus chanceux y assistent au concert privé de Stevie Wonder ou de Demis Roussos et y côtoient Johnny Hallyday, Jean-Paul Belmondo ou encore Serge Gainsbourg. Pendant un demi-siècle, le whisky à gogo de Cannes ferme ses portes le 31 décembre 2005.
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0: Naïka sur le 107.7, restez avec nous bien sûr. L'info trafic revient dans quelques instants et nous revenons en détail sur l'information principale de cet après-midi. La coupure de la 9 entre Romoulin et Roquemort à l'est de Nîmes suite à un incendie. On en reparle dans un petit peu moins de 2 minutes.
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0: 16h48, c'est l'état du trafic. Je vous rappelle l'information principale. On va venir et on va revenir sur les difficultés qui sont encore d'actualité si vous êtes en ce moment en Vallée du Rhône sur la 7 en direction de Marseille qui sont en train de se résorber quand même en cette fin de journée. Donc l'information principale, bien sûr, c'est à l'est de Nîmes que ça se passe. L'autoroute A9 coupée à la circulation en direction de Lyon après Romoulin, la sortie numéro 23 suite à un départ de feu. Alors à l'origine, c'est un poids lourd immobilisé sur la bande d'arrêt d'urgence qui a pris feu. La remorque d'un poids lourd précisément qui transportait des bobines de cuivre. Au kilomètre 20, le feu s'est rapidement propagé à la végétation en bordure d'autoroute et l'incendie fait rage dans la végétation à l'heure actuelle. Également les pompiers qui s'affairent toujours sur le terrain à circonscrire l'incendie de cette remorque, l'incendie qui n'est pas encore maîtrisé à l'heure actuelle. C'est pour ça que les pompiers continuent leur intervention et c'est pour ça surtout que l'autoroute A9 est toujours coupée en direction de Lyon. Ça fait plus d'une heure que vous êtes à l'arrêt à l'arrière de cet événement en direction de Lyon après Romoulin à la sortie 23. Pour l'instant donc, pas d'évolution, vous êtes dans l'impossibilité de continuer votre route. Les pompiers, bien sûr, qui s'activent pour maîtriser la remorque. Une fois que ça sera fait, à minima, une voie sera rendue à la circulation pour vous qui êtes à l'arrêt totalement pour vous permettre de quitter la zone et continuer votre route en direction de Lyon. Mais pour l'instant, ce n'est pas encore d'actualité puisque le feu de la remorque n'est pas encore maîtrisé. Pour vous qui êtes en face, notez qu'en direction de Barcelone, la voie de gauche au niveau de l'avènement est toujours neutralisée. Vous ne passez que sur la voie de droite et du coup, long bouchon derrière depuis Roquemort, la sortie numéro 22. Vous avez un petit peu plus de 3 quarts d'heure de retenue en ce moment sur 6 à 7 kilomètres. Quasiment donc 3 quarts d'heure de bouchon pour passer la zone et continuer votre route. C'est pour ça qu'en amont de ce secteur, au niveau de Roquemort, justement la sortie 22, vous avez une sortie qui vous est conseillée, une entrée déconseillée si vous nous écoutez sur le réseau secondaire pour aller en direction de Barcelone, pour éviter le secteur en empruntant la départementale qui vous emmènera du côté des Angles au nord d'Avignon, puis ensuite la Nationale 100 pour reprendre l'autoroute à Romoulin, l'entrée numéro 23 en direction du sud. En direction du nord, comme l'autoroute est coupée physiquement au niveau de l'échangeur de Romoulin, vous n'avez pas d'autre solution à l'est de Nîmes en direction de Lyon que de quitter l'autoroute au niveau de l'échangeur numéro 23 en empruntant le réseau secondaire, la Nationale 100 pour prendre la direction d'Avignon. Puis aux Angles, au nord d'Avignon, vous avez la départementale qui vous permettra de rejoindre Roquemort. D'ailleurs, au niveau de cette Nationale 100, nous avons notre homme de terrain qui était tout à l'heure sur l'autoroute et qui a traversé la zone impactée par cet incendie. Vous en êtes où, Rémi Acari, à bord de la voiture Trafic Radio Vinci Autoroute? Vous êtes sur la Nationale 100, c'est ça?
6: Tout à fait, Loïc, je suis entre Estézargues et Staze et je suis actuellement à 15 km/h sur la route Nationale 100 dans la petite descente avant d'arriver dans l'agglomération de Staze et je peux vous dire que là les conditions sont pas faciles parce que quand on respire on a l'odeur de l'incendie et ça nous pique aussi les yeux, donc c'est pas des conditions si simples quand même pour circuler. Pourtant je suis pas si près de l'incendie, mais il y a beaucoup de monde hein, sur cette route nationale 100 et les mêmes conseils en fait qu'on peut vous donner sur l'autoroute s'appliquent également sur le réseau secondaire. Hein, vous gardez bien de bonnes distances entre vous parce que là, s'il y a un incident sur la RN 100, je ne sais pas comment on s'en sortira, mais très difficilement.
0: Oui, merci Rémi. Effectivement, beaucoup de monde. On a tout le trafic de l'autoroute en direction de Lyon qui est dévié au niveau de cette sortie pour prendre cette nationale en direction d'Avignon, puis reprendre le secteur de Roquemort un petit peu plus au nord et reprendre l'autoroute A9 en direction de Lyon. Voilà pour la solution qui vous est la seule alternative crédible dans ce secteur pour éviter cette zone d'incendie toujours d'actualité. Incendie en cours depuis pratiquement 2 heures maintenant, la coupure depuis près d'une heure et demie désormais de cet axe A9. Et vous voyez dans le ciel toujours les rotations des canadaires et des hélicoptères bombardiers d'eau qui s'affairent à maîtriser cet incendie qui fait rage, attisé par le vent. Hein. Je vous rappelle que le Gard fait partie des 6 départements en risque sévère feu de forêt aujourd'hui, tout comme le département des Bouches-du-Rhône, du Vaucluse, de l'Hérault, de l'Aude et des Pyrénées-Orientales. Voilà ce que l'on pouvait dire sur l'évolution de la situation. Bon courage encore une fois à vous, surtout pour vous qui patientez à l'arrêt à l'arrière de cette coupure en direction depuis plus d'une heure maintenant en direction de Lyon à 16h50. On suit l'évolution en temps réel et on vous informe. Évidemment, restez bien à l'écoute du 107.7. Le reste du trafic, au-delà de cette zone, des accidents sur l'Occitanie, sur l'autoroute A9 en direction de Lyon, bouchon en cours au sud de Montpellier, au kilomètre 103 de l'A9 en direction de Lyon, suite à une voiture accidentée retournée sur le toit. Les services de sécurité de secours sont présents sur place, bouchon en cours à l'heure actuelle à l'arrière, un petit peu plus d'un kilomètre en ce moment. Donc restez bien sur la partie gauche de la chaussée. Puis du côté de Carcassonne, un accident aussi avec des obstacles repérés sur les voies, kilomètre 323 après Carcassonne-Est à la sortie 24. Pas plus d'infos sur ce secteur. Le reste de l'infotrafic sur le quart sud-est, on passe vite à la Provence puisque le trafic s'écoule quand même plutôt bien. Si vous êtes en vallée du Rhône, c'est surtout désormais la liaison sur la 7 en direction de la Méditerranée entre Valence et Orange qui est la plus dense, avec des bouchons qui restent d'actualité sur une quarantaine de kilomètres en cumulé, mais le temps de parcours est en train de nettement baisser désormais. On est passé sous l'heure supplémentaire pour faire la liaison entre le secteur de Valence et d'Orange. On est à 1h30 au lieu de 50 minutes quand tout va bien. 40 minutes de plus pour passer les principales difficultés. Bon courage encore une fois à vous. Je sais que c'est difficile avec la chaleur de patienter à l'arrêt dans ces difficultés en direction de Barcelone et à l'arrière de la coupure en direction de Lyon. Les services de sécurité de l'autoroute, les pompiers sont pleinement mobilisés au niveau de cet événement. On en reparle bien sûr régulièrement sur cette antenne. Bon courage à vous avec la musique de Lynn dans ton téléphone et puis à suivre pour rejoindre à 17h à l'actualité avec la rédaction, le duo d'Isis Théodora.

0: La route avec Lynn à l'instant, fin d'après-midi, sous la chaleur, sous les incendies, notamment à l'est de Nîmes, avec l'autoroute A9 qui reste coupée à la circulation en direction de Lyon, après Remoulin, la sortie numéro 23, avec les pompiers qui sont toujours en train de lutter avec des moyens aériens importants, plusieurs canadaires, des hélicoptères bombardiers d'eau qui continuent de sillonner le secteur et de larguer, bien sûr, cette eau pour éviter la propagation de cet incendie dans la végétation qui a pris bien de l'autoroute, puisque à l'origine de cet incendie, il y a une remorque de poids lourd qui a pris feu. Là aussi, au niveau de la remorque, les pompiers sont toujours à l'œuvre pour tenter de maîtriser l'incendie de cette remorque qui transportait des bobines de cuivre. On en reparle dans quelques minutes après Dizzy Théodora et l'actualité à 17h avec la rédaction.
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0: surtout.
1: Le duo Adizis Théodora sur le 107.7 dans 2 minutes après l'actualité. Nous revenons bien sûr sur les difficultés de circulation et la coupure de l'autoroute A9 en direction de Lyon à l'est de Nîmes. Conséquence de cet incendie de poids lourd et le feu qui s'est propagé dans la végétation. 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
3: Bonjour à toutes et à tous. La vigilance orange canicule va être étendue à 5 autres départements à partir de demain midi. L'Aude, le Gard, la Drôme, l'Ardèche et le Vaucluse rejoignent les Pyrénées-Orientales et l'Hérault, concernés depuis ce midi. Les températures seront comprises entre 35 et 37 degrés avec des pointes jusqu'à 40 degrés dans le Languedoc-Roussillon. On parle météo en détail à la fin de ce flash. Quelques 500 personnes ont défilé dans les rues de Carcassonne cet après-midi en hommage à Louis, un adolescent de 17 ans tabassé à mort fin juin après un guet-apens. C'est le père de l'adolescent qui avait appelé à cette marche blanche. Le week-end dernier, un autre rassemblement à la tonalité très différente s'était tenu à l'appel de groupuscules identitaires. Des slogans tels que « Racaille partout, justice nulle part » ou « Français, réveille-toi » avaient été scandés. Le pape demande à l'Europe de mieux répondre à la crise migratoire. Appel lancé ce matin par Léon XIV, lors de son arrivée sur l'île de Lampedusa en Italie. L'Europe est en mesure d'accueillir, protéger et intégrer les migrants, dit-il, au moment où l'UE durcit ses mesures migratoires. En Iran, des millions de personnes, toutes vêtues de noir, se sont réunies à Téhéran pour rendre hommage à l'ayatollah Ali Khamenei, tué fin février dans une frappe israélo-américaine. C'est le début de plusieurs jours d'obsèques nationales avant une inhumation prévue le 9 juillet. Le cercueil du guide suprême sur lequel a été posé son emblématique turban noir, a été exposé dans l'enceinte de la Grande Mosola. Une attaque ukrainienne a touché la Russie cette nuit. Un terminal pétrolier de Saint-Pétersbourg a été visé par une petite centaine de drones. Le Kremlin assure qu'il n'y a eu aucun dégât. À la page des sports, il y a du foot.
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3: Avec le bien sûr tant attendu match de la France ce soir contre le Paraguay, ce sera à 23h. Les huitièmes de finale pour les Bleus. Les premiers huitièmes de finale de la compétition programmée aujourd'hui sont à 19h. Le Canada, l'un des pays hôtes de la compétition, affronte le Maroc. Pour l'instant, il n'est que 17h. 17h et 2 minutes, l'heure de la météo.
1: Tatiana, la météo en effet avec toujours pas mal de chaleur, hein, vous l'avez dit, département en vigilance orange, actuellement 2 départements, mais ça va s'étendre, hein, sur le pourtour méditerranéen ces prochaines heures. Le soleil qui continue de briller avec le Mistral et la Tramontane qui attise un incendie important dans la région notamment de Rochefort du Gard, dans le Gard à proximité de l'autoroute. L'autoroute est coupée à la circulation, on va y revenir, mais sachez que le Gard fait partie des départements en risque sévère incendie, comme 5 autres départements du pourtour méditerranéen, vigilance rouge, notamment sur le Vaucluse, les Bouches-du-Rhône également, l'Hérault, l'Aude et les Pyrénées-Orientales. Demain, le soleil va s'imposer facilement du matin au soir. Mistral et Tramontane encore à 50-70 km/h. Vigilance rouge qui va rester d'actualité pour les incendies sur pas mal de départements. 6 au total, la Drôme, le Vaucluse, les Bouches-du-Rhône, le Gard, l'Aude, les Pyrénées-Orientales. Les températures vont monter avec la canicule là aussi qui va s'étendre. Demain matin, hein, aux premières heures de la journée, déjà 20 à 26 degrés autour de la Méditerranée, 15 à 19 degrés sur le reste de la moitié sud. Et puis l'après-midi, les températures seront caniculaires, 34 à 37 degrés en vallée du Rhône et 37 jusqu'à 40 degrés localement du Roussillon aux Bouches-du-Rhône en passant par le Languedoc.
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1: L'infotrafic qui se concentre évidemment sur l'événement principal de l'après-midi, la coupure de l'autoroute A9 depuis plus d'une heure et demie maintenant en direction de Lyon suite à un incendie de poids lourd qui s'est déclaré à l'est de Nîmes après Romoulin, la sortie numéro 23. Où en est-on au niveau de l'intervention pour vous qui patientez depuis plus d'une heure à l'arrêt complètement à l'arrière de cet événement? On pense à vous sous la chaleur évidemment. Eh bien, nous refaisons le point avec Hervé Aubert de Vinci Autoroute. Hervé Aubert, vous étiez avec nous tout à l'heure pour nous faire part des tenants et aboutissant de cette zone et de cette intervention. Où en est-on à 17h04?
0: Alors, au niveau de l'évolution, donc ça évolue un petit peu, on va dire, dans le bon sens. En fait, l'incendie de la remorque est en passe d'être maîtrisé dans le sens, donc en direction de Lyon. Donc, ce qui veut dire que nous allons pouvoir, dans un petit peu de temps, mettre en place l'évacuation du bouchon des personnes qui sont bloquées entre l'incendie et la sortie obligatoire de Romoulin. On avait 4 km là, de retenue. Donc, normalement, si tout se passe bien et que l'incendie est bien maîtrisé, on va pouvoir évacuer les personnes bloquées sur la voie de gauche au niveau de ce poids lourd. En fait, toutes les stratégies qu'on avait prévues sont tombées à l'eau parce que le feu a évolué vers le sud et nous n'avons pas pu mettre en place les évacuations par les airs ou par le portail. Donc celle qui va être mise en place, c'est l'évacuation sur voie de gauche au niveau du poids lourd, une fois que l'incendie de la remorque sera totalement maîtrisé pour que les clients passent en toute sécurité.
1: Alors, vous nous confirmez que ça sera uniquement pour les personnes qui sont à l'arrière de l'événement et qui patientent à l'arrêt depuis plus d'une heure, puisque pour le reste du flux de trafic qui arrive notamment de Nîmes et Montpellier, là, la sortie reste obligatoire à Romoulin, hein, c'est bien ça?
0: Oui, oui, tout à fait, Loïc. Donc, la sortie Romoulin est toujours obligatoire pour tout le monde. Et en plus de cette sortie Romoulin, on est en train aussi de demander de mettre en place pour les transporteurs qui arrivent de l'Espagne une stratégie avec une déviation en grande maille, on appelle ça, c'est-à-dire une déviation par l'autoroute A54 qu'ils peuvent emprunter, donc c'est-à-dire A54 direction Arles puis direction Salon de Provence pour récupérer l'A7 au niveau de Salon et repartir vers Lyon. Donc ça aussi c'est une demande, c'est une déviation que les transporteurs peuvent utiliser, c'est la déviation grande maille en utilisant l'A54 vers Arles, vers Salon, pour essayer d'éviter l'A9 et le point de blocage qui est Romoulin actuellement.
1: Oui, parce que sur la Nationale 100, les bouchons sont de plus en plus importants, et évidemment en direction d'Avignon, pour reprendre ensuite à Roquemort. Un mot également sur l'autre sens de circulation, Hervé Aubert, en direction de Barcelone, un long bouchon, même si la circulation n'est pas interrompue, ça passe sur une seule voie seulement, et il y a de grosses difficultés de circulation.
0: Ouais, c'est tout à fait exact. Donc, circulation sur une voie. On a actuellement 6 km de bouchons. On a mis en place une sortie conseillée, fortement conseillée, on va dire, à Roquemort au numéro 22, parce que le bouchon, la traversée est estimée entre 50 minutes et une heure de traversée. Donc, si vous pouvez sortir à Roquemort, faites-le. Et surtout, n'entrez pas en direction de Montpellier actuellement. Vous serez tout de suite bloqué. Donc, pour les personnes qui arrivent de Orange et qui veulent sortir, donc, utilisez cette sortie Roquemort. Vous éviterez d'attendre une heure dans ce bouchon.
1: Quoi qu'il en soit, un dernier mot, Hervé Aubert, il vaut mieux éviter la zone si on le peut, encore une fois. C'est un secteur stratégique difficile, cette fin d'après-midi.
0: Oui, tout à fait. Tous ceux qui se rendent vers l'Espagne et qui sont encore sur la 7, on va dire, arrêtez-vous sur les aires de repos, faites une pause, déshydratez-vous et attendez un petit peu que l'autoroute A9 et cet incendie soient maîtrisés pour pouvoir reprendre la route. Oui, c'est tout à fait les conseils qu'il faut suivre, quoi. Prenez votre pause et attendez que l'incendie et que l'autoroute A9 soient un peu plus fluides pour repartir.
1: Merci à vous, Hervé Aubert de Vinci Autoroute, pour ces dernières précisions concernant donc cet événement. Toujours d'actualité à l'est de Nîmes, entre Romoulin et Roquemort, secteur à éviter, vous avez compris, si vous n'êtes pas encore dans la zone. Les autres informations le long de votre parcours, et notamment cet accident en cours au sud de Montpellier, vous êtes sur l'autoroute A9 en direction de Lyon, kilomètre 103, avec une voiture retournée sur le toit, sur la voie de droite, vous ne passez que sur les deux voies les plus à gauche, avec les services de sécurité de secours qui interviennent. Ailleurs, et notamment au-delà du pourtour méditerranéen, les dernières difficultés du jour du côté de la vallée du Rhône, sur la 7 en direction de Marseille. Ça s'améliore du côté de Valence. Reste des ralentissements ponctuels entre le sud de Valence et le secteur d'Orange sur une trentaine de kilomètres. Désormais, vous mettez une trentaine de minutes supplémentaires pour la liaison Valence-Orange, 90 kilomètres qui séparent ces deux agglomérations. D'habitude, c'est 50 minutes. Et bien là, on est aux alentours d'1h20 pour effectuer la liaison. Ce sont les dernières difficultés. Alors, difficultés qui restent sensibles, mais ça décroît de manière assez nette désormais en vallée du Rhône en cette fin de journée. Voilà pour la situation et les dernières évolutions côté trafic au niveau de cet événement qui reste la principale difficulté à l'autoroute A9 coupée en direction de Lyon à l'est de Nîmes.
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0: Shakira Burna Boy, Die Die, l'hymne officiel de la Coupe du Monde 2026 aux États-Unis, au Canada et au Mexique. Et ce soir, évidemment, avec la France, bien sûr, qui joue son huitième de finale contre le Paraguay. Allez, les Bleus, on refait un point sur vos conditions de circulation dans un instant.
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0: 17h17, l'information principale, bien sûr, c'est la coupure de l'autoroute A9 depuis le milieu d'après-midi, conséquence d'un poids lourd qui a pris feu, arrêté sur la bande d'arrêt d'urgence au kilomètre 20 à l'est de Nîmes en direction de Lyon. Après Romoulin, la sortie numéro 23, l'incendie est toujours en cours, incendie qui s'est propagé dans la végétation attenante et les pompiers qui luttent sur le réseau secondaire au niveau de cet incendie, équipés et surtout appuyés par de nombreux moyens aériens. Et

sur l'autoroute. Vous qui patientez depuis plus d'une heure et demie maintenant, à ce niveau-là, à l'arrière directement de l'événement, pour l'instant pas de réouverture de voie de gauche, mais c'est la solution, le scénario privilégié. Pourquoi ? Parce qu'une fois que les pompiers seront assurés sur place qu'il n'y a pas de reprise de feu sur la remorque, la voie de gauche sera rendue uniquement pour les personnes qui patientent à l'arrêt, à l'arrière de l'événement, pour leur permettre tout simplement, et pour vous permettre de quitter cette zone et continuer votre route sur l'autoroute A9, puis l'autoroute A7. Vous qui êtes en amont, en revanche de ce secteur, évidemment, vous êtes tous déviés dans la sortie Romoulin, la sortie numéro 23, pour emprunter le réseau secondaire, la Nationale 100, éviter le secteur en suivant la direction d'Avignon, puis aux angles, prendre la direction de Roquemort pour reprendre l'autoroute A9, au niveau de l'entrée 22 en direction de Lyon. Et puis si vous n'êtes pas dans la zone encore, si vous êtes en transit, pourquoi pas, et notamment pour vous, conducteur poids lourd, pourquoi pas, si vous continuez ensuite votre route sur la 7 en direction de Lyon, vous arrivez de Montpellier ou de Barcelone, n'hésitez pas à emprunter à Nîmes l'autoroute A54, direction Marseille, puis une fois arrivé à Salon de Provence, vous prenez la 7 en direction de Lyon, ça vous permettra d'éviter ce secteur, toute la zone, pour continuer ensuite votre route du côté d'Avignon et emprunter le nord d'Avignon, la vallée du Rhône, et pour continuer en direction de Lyon. Voilà pour la solution et les solutions pour vous permettre d'éviter ces difficultés. Dans l'autre sens de circulation, si vous arrivez de la vallée du Rhône pour aller en direction de Barcelone, là aussi, évidemment, évitez le secteur, parce que certes, l'autoroute reste ouverte en direction du sud, mais que sur une voie. Et il y a un long, long bouchon depuis la sortie 22 de Roquemort. Il y a plus de 6 km de retenue. Il faut plus d'une heure pour traverser la difficulté et ainsi continuer votre route plus au sud en direction de Montpellier-Barcelone. Donc là aussi, évitez la zone en sortant à Roquemort, la sortie 22, en empruntant la même réseau secondaire, la départementale jusqu'aux Angles, au nord d'Avignon, puis ensuite la Nationale 100 pour rejoindre l'autoroute du côté de Remoulin et ainsi éviter cette difficulté. Voilà ce que l'on peut dire sur la situation au niveau de l'évolution, au niveau de l'incendie. Pour l'instant, pas de réouverture attendue du côté de l'autoroute A9 en direction de Lyon pour ces prochaines dizaines de minutes. Le reste de l'infotrafic, au-delà de ce secteur, il y a un accident plus à l'ouest à Montpellier. Rappelez-vous que si vous êtes au sud de Montpellier sur la 9 en direction de Lyon, vous avez au kilomètre 103 une voiture retournée sur le toit, sur bande d'arrêt d'urgence, voie de droite avec les pompiers sur place, dépanneurs, les gendarmes, les patrouilleurs. Vous ne passez que sur les voies les plus à gauche. Et puis une nouvelle information. Si vous êtes du côté de Nîmes à l'heure actuelle, sur l'autoroute A54 en direction de Nîmes comme en direction de Marseille, vous avez entre Nîmes-Garon, la sortie 2, et Nîmes-Centre, un piéton qui a été vu marchant près des voies au kilomètre 5. Piéton qui peut traverser les voies à tout moment, donc restez attentif, quel que soit votre sens de circulation. Voilà ce que l'on pouvait dire sur l'Occitanie, le pourtour méditerranéen plus largement, avec toujours la canicule, vigilance orange, canicule pour l'Hérault, et également les Pyrénées-Orientales, vigilance rouge, feu de forêt pour de nombreux départements, 6 au total entre le Vaucluse et les Pyrénées-Orientales, en passant par le Gard, l'Hérault ou encore l'Aude. Concerné du côté de la vallée du Rhône, les difficultés de circulation en ce moment. Alors, on arrive à la fin du fort trafic. Reste simplement quelques ralentissements ou bouchons ponctuels entre Valence et Orange. Le temps de parcours continue de diminuer très progressivement. On est à 30 minutes supplémentaires, 1h20 au lieu de 50 minutes pour la liaison entre Valence et Orange sur la 7 en direction de Marseille. Voilà pour les dernières difficultés, les derniers événements en cours du côté du quart sud-est du pays. Bon courage à vous si vous êtes notamment dans les bouchons du côté de l'est de Nîmes sur l'autoroute A9. La route avec Soprano ou encore la musique de Benabar, tout ça pour rejoindre le prochain point trafic de 17h30 dès qu'une situation évolue, et notamment du côté du Gard. Nous revenons vers vous pour vous tenir informés. Bon courage à vous qui patientez, qui êtes dans les difficultés sur le réseau secondaire ou sur l'autoroute. 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

La route avec Benabar à l'instant sur le 107.7, 17h27. Je vous rappelle que l'autoroute A9 est coupée à la circulation depuis pratiquement 2 heures maintenant en direction de Lyon, à l'est de Nîmes, après Romoulin, la sortie 23, conséquence d'un incendie qui a pris sur la remorque d'un poids lourd et qui s'est propagé dans la végétation qui continue de brûler. Hein. Les pompiers sont à l'œuvre sur le réseau secondaire, plus de 60 hectares parcourus par les flammes désormais, avec de nombreux moyens aériens. Alors l'évolution, l'autoroute reste coupée en direction de Lyon, mais en direction de Barcelone jusqu'à présent et depuis le début de l'événement, vous ne passiez que sur une seule voie après Roquemort, la sortie numéro 22, eh bien sachez que vous passez de nouveau sur deux voies. La voie de gauche a été libérée par les services de sécurité de l'autoroute, ce qui devrait un petit peu libérer le bouchon de 6 km à l'arrière où il fallait jusqu'à présent près d'une heure pour traverser cette difficulté en direction du sud. Je vous tiens informé de l'évolution de la situation sur ce secteur dans quelques minutes. Ailleurs, le trafic continue de décroître, notamment en vallée du Rhône où il n'y a plus de gros bouchons entre Valence et Orange, et ça c'est plutôt la bonne nouvelle. Des ralentissements encore certes entre le sud de Montélimar et Orange, mais plus de grosses difficultés. On refait le point dans un petit peu moins de 4 minutes.

0: Synapson avec Hideaway sur le 107.7. L'autoroute A9 toujours coupée à la circulation à l'est de Nîmes en direction de Lyon après Remoulin à la sortie 23. On refait le point sur cet événement, la principale difficulté, le principal événement de l'après-midi. Ça sera dans un petit peu moins de 2 minutes. Restez avec nous.
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0: À 17h30, on revient sur l'événement principal de cette journée, en cette fin d'après-midi, la coupure de l'autoroute A9 depuis près de 2 heures maintenant en direction de Lyon, conséquence de cet incendie à l'origine sur un poids lourd au kilomètre 20 après Remoulin, la sortie 23 qui s'est propagée dans la végétation. L'incendie est toujours en cours, notamment de nombreux moyens aériens, humains et au sol sont déployés par les pompiers pour circonscrire cet incendie. Également au niveau de la remorque du poids lourd, les pompiers sont toujours sur place pour s'assurer qu'il n'y ait pas de reprise de feu. C'est pour ça que vous qui êtes à l'arrière depuis pratiquement 2 heures maintenant, vous êtes toujours à l'arrêt, vous ne pouvez pas continuer votre voyage. Par mesure de sécurité, les pompiers s'assurent qu'il n'y ait pas de reprise de feu. Ils sont en train, comme on dit dans le jargon, de noyer cette remorque pour éviter toute reprise de feu et ainsi vous permettre ensuite, une fois que ça sera fait et que les pompiers auront donné leur top, de au moins rendre la voie de gauche pour vous permettre de continuer votre voyage. Je sais que c'est difficile, il fait chaud en plus en cette fin de journée sur cet axe A9 à l'est de Nîmes en direction de Lyon. Situation également qui est compliqué dans l'autre sens, hein, puisque la circulation a été restreinte. Désormais, ça va aller un petit peu mieux en direction de Barcelone. Confirmation avec Hervé Aubert de Vinci Autoroute. Hervé Aubert, vous êtes de nouveau avec nous. La situation a un peu évolué sur la configuration en direction de Barcelone, c'est ça, hein ?
7: Oui, tout à fait. Donc en direction de Barcelone, donc nos services ont libéré la voie de gauche, donc ce qui signifie que normalement le bouchon va se résorber petit à petit, la circulation va mieux se faire dans ce sens-là. Et donc par contre, nous avons toujours 6 km, donc il faut prendre son mal en patience. C'est vrai que la situation est compliquée pour tous ceux qui sont dans les véhicules, mais dans ce sens-là, la situation devrait s'améliorer petit à petit. Par contre, dans le sens Montpellier-Lyon, où tout à l'heure je vous avais dit qu'on allait libérer peut-être la nasse, donc les pompiers s'affairent toujours sur la remorque. Ce sont des bobines de cuivre qui ont pris feu dans la remorque et qui sont assez compliquées à éteindre. Donc, le feu, comme je disais tout à l'heure, est toujours en passe d'être maîtrisé. J'espère qu'on va aller assez rapidement pour qu'on puisse éventuellement vider ce bouchon, les personnes qui sont bloquées entre la coupure et le péage de Remoulin.
0: Combien ? 4 km, c'est ça, de bouchon entre la coupure ?
7: Ouais. Oui, tout à fait, Louis. 4 km toujours entre l'incendie et la fin de Remoulin, on va dire.
0: Justement, il y a une sortie obligatoire qui a été mise en place à Remoulin, qui est très empruntée, hein, parce que sur la Nationale 100, il y a un long bouchon entre Remoulin et Saz, notamment en direction d'Avignon. Actuellement, vous nous disiez tout à l'heure qu'il y avait un moyen peut-être pour contourner. Alors évidemment, prendre un petit peu plus large, j'allais dire, mais finalement, de rester sur l'autoroute et de circuler, c'est en arrivant de Montpellier, de Barcelone, du côté de Nîmes, c'est bien ça ?
7: Oui, tout à fait. Donc, on conseille aux personnes qui arrivent de Barcelone d'emprunter, surtout aux transporteurs et aux poids lourds, d'emprunter la 54 en direction de Arles, puis de Salon de Provence pour récupérer l'autoroute A7 en direction de Lyon, et ce qui va leur permettre d'éviter la zone de l'incendie. Et par contre, ce que je vois en caméra aussi, c'est que les personnes écoutent aussi nos conseils, parce que le bouchon qui était au niveau de Remoulin est un petit peu résorbé au niveau de la sortie obligatoire, donc ça c'est bon signe. Et surtout ne venez pas vous agglutiner sur cette sortie qui est pas mal empruntée, donc évitez cette zone de la 9 actuellement.
0: Hein. Ouais, merci à vous Hervé Aubert de Vinci Autoroute pour ces dernières précisions concernant donc cet événement qui est toujours d'actualité, qui reste le principal événement de l'après-midi au niveau de ce secteur entre Romoulin et Roquemort dans le Gard qui fait partie des départements en vigilance rouge, feu de forêt aujourd'hui, comme 5 autres départements du pourtour méditerranéen. Ça fait plusieurs jours qu'il y a de nombreux départs d'incendie à proximité hein, des autoroutes, que ça soit du côté de l'Hérault hier par exemple, du côté du Gard aujourd'hui, ça a été également le cas avant-hier hein, du côté de Roquemort. Donc vraiment encore une fois, et on le répète souvent sur cette antenne, les gestes à proscrire sur l'autoroute, notamment les mégots, les jets de mégots de cigarettes. Pas de jets de mégots de cigarettes, un seul mégot peut mettre le feu à la végétation en bordure d'autoroute, surtout avec les fortes chaleurs et le retour de la canicule ce week-end. Voilà pour les dernières informations, dernières évolutions côté trafic sur le pourtour méditerranéen, sur l'Occitanie, sur la Provence, pas d'événements. Du côté de la vallée du Rhône, ça va de mieux en mieux. Reste quelques ralentissements sur une vingtaine de kilomètres entre le sud de Montélimar et Orange, sortie 18 et 21 de la 7, mais pas plus désormais de 20 minutes supplémentaires pour la liaison entre Valence et Orange. Quand tout va bien, c'est 50 minutes. Là, on est à 1h10. Le trafic qui continue de décroître en cette fin d'après-midi.
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0: Allez, tout l'été sur le 107.7, nous vous emmenons à la découverte des parcs à thème, un tour de France entre sensations, découvertes et immersion. Premier arrêt cette semaine, le parc Spirou Provence près d'Avignon, entre BD, humour et attraction. Tous au parc, c'est à suivre juste après. Ça sera bien après la musique hein, qui va vous accompagner ces prochaines minutes. Et en l'occurrence, vous avez droit à Manu Chao.

0: Manu Chao est Desaparecido sur le 107.7. Marguerite arrive dans un instant pour accompagner votre voyage. 17h40, je vous rappelle l'information principale cette fin de journée. L'autoroute A9 coupée en direction de Lyon après Romoulin, la sortie 23, conséquence d'un incendie à l'origine sur la remorque d'un poids lourd qui s'est propagé dans la végétation. Donc secteur à éviter également en direction de Barcelone, même si deux voies ont été rendues à la circulation. Après Roquemort, la sortie 22, il reste 30-40 minutes de bouchon au programme sur 5 à 6 kilomètres.
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0: Cette semaine, première étape de notre Tour de France des parcs à thème, direction Avignon avec Mathilde Ferrière.
2: Aujourd'hui, retour en enfance. Je vous emmène prendre un grand bol d'air, direction le parc Spirou en Provence. Pour découvrir les lieux, je retrouve à l'entrée le directeur du parc, Hervé Lux.
3: Le parc de Spirou, en fait, c'est le parc du journal de Spirou. C'est un journal qui est né dans les années 50, hein, effectivement, avec tous les personnages que vous allez retrouver dans le parc Spirou, finalement. Que ce soit Gaston Lagaffe, on a même eu les Schtroumpfs, Lucky Luke, notre ami Kid Paddle, le marsupilami qui est le personnage phare, évidemment, du parc. Nous avons dans le parc une trentaine d'attractions.
2: Je retrouve mon âme d'enfant, il est donc temps de tester les premiers manèges.
3: On a effectivement une super attraction qui est Blorks Attack. Vous allez monter à plus de 20 mètres, enfin, c'est quelque chose d'assez sympa. Ça envoie quand même un peu.
2: Ah, ça y est, ça démarre.
3: Voilà, c'est parti.
2: C'était les sensations
4: incroyables.
2: Incroyable.
4: Enfin, vraiment, genre quand tu montes en haut et après tu redescends, enfin, c'est ton cœur il bat sans.
2: On se fraye un petit chemin parmi toutes les personnes.
3: Voilà, là, on a nos Schtroumpfs qui sont ici.
2: Exactement.
3: On va se diriger sur effectivement la nouveauté 2026 sur un personnage iconique qui est le ninja le plus connu au monde, qui est Naruto. Okay. Dans laquelle on a mis un coaster qui est un prototype unique au monde qui raconte l'histoire de Kyuubi et on va dire le monstre qui est en lui mais qui lui amène tous ses pouvoirs finalement. Okay. Il monte sur une flèche que vous pouvez voir là à plus de 34 mètres de haut. Il accélère à 85 km/h.
2: Okay.
3: Il fait un retour en marche arrière. Vous avez aussi un wagon inversé. Enfin, vous pouvez vivre des aventures assez incroyables.
2: Ok, donc là, on va monter dans Kyuubi.
4: Ouais, vraiment très bien. Ça fait comme une sensation, comme si on allait tomber, alors qu'on est maintenu.
5: L'attraction Kyuubi, oh, il est incroyable. Quand ça nous lâche en arrière, c'est trop bien.
3: On a vécu des belles aventures, on a croisé des gens avec le sourire. On n'a plus qu'à attendre les prochains, voilà, tout simplement.
2: On vient pour les manèges et on repart surtout avec des souvenirs. Le parc Spirou est accessible via la sortie d'Avignon-le-Pontet de l'autoroute A7.
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0: Marguerite avec le titre La Bosse. Restez avec nous dans moins de 2 minutes. Un nouveau point trafic complet arrive.
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0: Il est à 17h47 et on revient bien sûr sur la coupure de l'autoroute A9 qui reste l'événement principal de cette fin de journée en direction de Lyon à l'est de Nîmes. Rappelez-vous qu'après Romoulin, la sortie 23, l'autoroute est coupée depuis un petit peu plus de 2 heures désormais. Conséquence d'un poids lourd qui circulait en direction de Lyon qui s'est immobilisé sur la bande d'arrêt d'urgence. Sa remorque a pris feu et l'incendie s'est propagé dans la végétation au kilomètre 20. Et du coup, les pompiers depuis luttent contre l'incendie à la fois au niveau de la remorque de ce poids lourd et à la fois au niveau de la végétation, avec plus de 60 hectares parcourus par les flammes d'ores et déjà, avec de nombreux moyens aériens et au sol mobilisés, déployés par les pompiers qui continuent de combattre cet incendie. La conséquence donc sur l'autoroute en direction de Lyon, c'est pour vous qui êtes à l'arrière de l'événement, vous êtes à l'arrêt depuis 2 heures maintenant, eh bien, pas d'évolution, toujours la problématique de sécurité qui est en place au niveau de cet événement et de cette remorque de poids lourd, les pompiers qui s'assurent qu'il n'y ait pas de reprise de feu pour vous permettre au moins de libérer la voie de gauche et pour vous permettre de quitter cet événement sur ce secteur de l'autoroute A9. Donc pas de solution. Si vous vous posiez la question de savoir pourquoi des portails de service n'étaient pas ouverts, notamment au cœur de ces 4 km de retenue à l'arrière de l'événement pour vous permettre de quitter l'autoroute, là aussi c'est par mesure de sécurité. Parce que comme l'incendie s'est propagé dans la végétation aux abords de l'autoroute, le trafic ne va pas être dévié vers cette végétation en feu et pour vous éviter de vous retrouver au cœur de l'incendie, bien entendu. Donc finalement, vous êtes en sécurité le mieux au niveau l'autoroute dans ce secteur. Mais une fois que les pompiers auront donné leur go, car c'est eux qui déterminent le temps d'intervention, quand ils ont donné leur go, eh bien vous pourrez de nouveau circuler et au moins reprendre votre route. En conséquence, pour vous qui n'êtes pas encore dans la zone, sachez que en amont de ce secteur, vous ne pouvez pas aller au-delà de Romoulin. La sortie est obligatoire et entrée interdite également. Les gendarmes sont sur place et vous dévient vers la sortie pour emprunter la Nationale 100, la direction d'Avignon, puis reprendre ensuite aux angles la direction de Roquemort et reprendre l'autoroute A9 en direction de Lyon, en sachant que sur le réseau secondaire, la Nationale ou la Départementale, le trafic est complètement saturé, puisque tout le report du trafic se fait depuis plus d'une heure et demie depuis l'autoroute vers le réseau secondaire et vous avez un total de près d'une heure de bouchons cumulés sur le réseau secondaire entre la Nationale 100 et la départementale pour faire la liaison Romoulin-Roquemort en passant par le nord d'Avignon. Notez que si vous n'êtes pas encore dans cette zone, il vaut mieux anticiper, pourquoi pas, notamment pour vous, conducteurs poids lourds, vous avez toujours la possibilité à Nîmes, si vous arrivez de Montpellier, de Barcelone, d'emprunter la 54 direction Marseille, de passer par Arles, Salon de Provence et de rejoindre l'autoroute A7 en direction de Lyon, contourner de manière assez large cette zone pour continuer votre route. Il n'y aura pas d'autres événements majeurs devant vous si vous empruntez ce secteur. Voilà ce que l'on peut dire. Dans l'autre sens de circulation pour vous qui arrivez peut-être de la vallée du Rhône vers les vacances sur la 9 en direction de Barcelone. Il y a toujours un long bouchon à partir de Roquemort, la sortie 22, puisqu'en temps Et pendant plus d'une heure et demie, vous n'êtes passé que sur une seule voie au niveau de l'événement, parce que la voie de gauche, là aussi, par mesure de sécurité, a été neutralisée. Les deux voies ont été rendues à la circulation. Reste quand même 30 minutes de bouchon sur une dizaine de kilomètres en cumulé entre Roquemort et le lieu de cet incendie dans l'autre sens de circulation. Donc en direction de Barcelone, 30 minutes de bouchon au programme à l'heure actuelle. Pour le reste, eh bien, le long de votre parcours, qu'est-ce qui vous attend sur le reste du quart sud-est? C'est beaucoup plus calme puisque les principaux bouchons, notamment en vallée du Rhône, sont désormais derrière nous. Ça peut ralentir encore un petit peu entre le sud de Montélimar et le secteur d'Orange, entre les sorties 18 et 21, mais pas plus de 10 minutes, un quart d'heure supplémentaire désormais pour passer l'autoroute A7 et la région entre Valence et Orange. Donc 90 km qui séparent ces deux villes. D'habitude, c'est 50 minutes quand tout va bien. Là, on est aux alentours d'une heure, 1h05. Donc le trafic qui décroît encore sensiblement désormais en ce début de soirée. 17h51, bonne route, bon courage si vous êtes encore dans les difficultés. On refait le point bien sûr sur vos conditions de circulation en détail dans quelques minutes, le temps de laisser passer la musique et de retrouver l'actualité à 18h avec la rédaction. Le Petit Pêcheur, le titre de Manon Lisa et Daniel Balavoine, en souvenir dans un instant.

0: Daniel Balavoine, je ne suis pas un héros. Et bonne nouvelle, vous qui nous écoutez à l'arrêt depuis plus de 2 heures maintenant sur l'autoroute A9 en direction de Lyon. Vous êtes évacué progressivement. La voie de gauche a été rendue à la circulation en direction de Lyon, uniquement pour les personnes qui étaient directement à l'arrière de la coupure de l'autoroute A9 suite à cet incendie de poids lourd qui s'est propagé dans la végétation. Donc au compte-gouttes, véhicule par véhicule, vous repartez à l'heure actuelle. Alors il va falloir du temps pour résorber 4 km de bouchons, mais les pompiers ont donné leur autorisation pour rouvrir cette voie de gauche et vous permettre donc de pouvoir reprendre votre route. Vous allez pouvoir de nouveau donc circuler au-delà de Romoulin à l'est de Nîmes après la sortie 23, uniquement pour vous qui étiez à l'arrêt depuis plus de 2 heures à l'arrière de cet événement qui reste d'actualité puisque le feu dans la végétation est toujours en cours du côté de Rochefort-du-Gard. On en reparle dans 2 minutes dans le prochain point trafic. 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
2: Bonsoir à toutes et à tous. Vous avez été nombreux sur la route en ce premier samedi de départ en vacances d'été. Trafic dense, mais dans les moyennes de ces dernières années, avec 660 km de bouchons cumulés à midi. Et pour ce qui est de la circulation en ce moment, on fait le point en détail à la fin de ce flash. Un premier week-end de vacances sous un mercure en hausse. Une nouvelle vague de chaleur s'abat sur le pays et notamment sur le pourtour méditerranéen. En plus de l'Hérault et des Pyrénées-Orientales, en vigilance orange canicule depuis ce midi, l'Aude, le Gard, la Drôme, l'Ardèche et le Vaucluse ont aussi été placés en alerte par Météo France à partir de demain. En Iran, des millions de personnes toutes vêtues de noir sont en train depuis ce matin de converger vers Téhéran pour rendre hommage à l'ayatollah Ali Khamenei, tué fin février dans une frappe israélo-américaine. C'est le début de plusieurs jours d'obsèques nationales avant une inhumation le 9 juillet. Le cercueil du guide suprême sur lequel a été posé son emblématique turban noir a été exposé dans l'enceinte de la Grande Mausolée. De nouvelles attaques d'ampleur de la part des djihadistes et de leurs alliés indépendantistes Touareg ont secoué le Mali ce matin. Les rebelles revendiquent la prise de plusieurs postes jusqu'à maintenant encore tenus par l'armée. Il y a 2 mois, une première grande offensive avait conduit à la chute de la ville stratégique de Kidal au nord, un véritable camouflet pour les militaires au pouvoir. Le premier malade d'Ebola, identifié il y a 2 semaines sur le territoire français, est guéri. Ce médecin humanitaire revenu de la République démocratique du Congo vient de sortir de l'hôpital, a fait savoir la ministre de la Santé, Stéphanie Rist. En RDC, l'épidémie a déjà fait plus de 400 morts. Aucun vaccin ni traitement n'existe contre la maladie.
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2: Le Mondial avec la France qui joue ce soir contre le Paraguay. À la clé, une place pour les quarts de finale. Le coup d'envoi sera donné à 23h et ce sera sans le milieu de terrain Aurélien Tchouaméni qui s'est blessé à la cuisse hier lors de l'entraînement. Et puis au programme aussi aujourd'hui du cyclisme avec le départ du Tour de France qui n'est pas parti de l'Hexagone mais de l'Espagne. Première étape, un contre-la-montre par équipe qui a débuté il y a 1 heure à Barcelone. Une nouvelle formation s'élance toutes les 5 minutes. Le Slovène Tadej Pogacar, quadruple vainqueur de la grande boucle, fait figure d'immense favori. Il partira dans environ 50 minutes. 18h02, on passe à la météo.
0: Merci Tatiana, la météo à venir pour ces prochaines heures avec évidemment le risque incendie extrêmement élevé ce soir avec le vent, la sécheresse et la chaleur. Vous avez toujours des départements qui sont en risque sévère. 6 au total, vigilance rouge. J'en veux pour preuve bien sûr cet incendie depuis le milieu d'après-midi du côté du Gard qui fait partie des départements en vigilance rouge feu de forêt. La Tramontane et Mistral qui vont poursuivre leur offensive demain avec 50 à 70 km en rafale pour le vent. Autour de la Méditerranée en vallée du Rhône, un soleil qui s'imposera facilement du matin au soir et avec le vent et la canicule qui fait son retour. Vous avez une vigilance rouge incendie maintenue sur demain la Drôme, le Vaucluse, les Bouches-du-Rhône, le Gard, l'Aude et les Pyrénées-Orientales. Et puis 6 départements qui bascule en vigilance orange canicule à partir de 7 départements même. À partir de cette nuit, vous avez notamment la Drôme, l'Ardèche, le Vaucluse, le Gard, l'Hérault, l'Aude et les Pyrénées-Orientales. Les températures justement, premières heures de la journée demain, 24 à 26 degrés sur le pourtour méditerranéen, sur le reste de la moitié sud, 15 à 19. Et puis l'après-midi, température caniculaire avec 34 à 37 en vallée du Rhône et 37 à 40 degrés du Roussillon au Languedoc et aux Bouches-du-Rhône.
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0: L'infotrafic de retour avec la principale information, la coupure de l'autoroute A9, hein, toujours active en direction de Lyon. Vous n'allez pas au-delà si vous arrivez de Montpellier, de Barcelone, au-delà de la sortie Romoulin, la sortie 23, sortie obligatoire, entrée interdite, parce qu'il y a eu un incendie de poids lourd ces dernières heures, en milieu d'après-midi, pour l'heure qui circulait en direction de Lyon, qui s'est immobilisé sur la bande d'arrêt d'urgence. La remorque a pris feu et a mis le feu à la végétation en bordure d'autoroute. Alors l'incendie a été maîtrisé sur la remorque, c'est pour ça que vous qui êtes à l'arrêt depuis deux heures, vous repartez progressivement, véhicule par véhicule au compte-gouttes. La voie de gauche a été rendue à la circulation au kilomètre 20 au niveau de l'incident, mais ça reste au compte-gouttes et c'est valable uniquement pour les personnes qui étaient à l'arrêt à l'arrière de l'événement. Pour vous qui arrivez de Barcelone ou de Montpellier, bien sachez que vous ne pouvez toujours pas emprunter cette partie de l'axe A9 à l'est de Nîmes, puisque les pompiers sont toujours sur place, bien entendu, et il faut résorber le bouchon pour les personnes qui nous écouter depuis ces dernières heures et qui étaient à l'arrêt complètement dans cette zone. Dans l'autre sens de circulation, avec encore des bouchons consécutifs au fort trafic et à la restriction de circulation qui a eu lieu tout à l'heure dans la même zone, après Roquemort, puisqu'il reste encore 5-6 kilomètres de bouchons à l'heure actuelle en direction de Barcelone. Pendant près de deux heures, là aussi, vous n'êtes passé que sur une seule voie et vous passez de nouveau sur deux voies, mais il faut résorber les bouchons parce qu'ils sont importants, ces bouchons, également, puisqu'on est une journée de fort départ pour les congés, les premiers en tout cas de l'été. Et du coup, ça donne 30 minutes de bouchon sur 6 kilomètres encore d'actualité à partir de Roquemort, la sortie numéro 22. Alors les options qui s'offrent à vous pour éviter les difficultés, évidemment, et la coupure de l'autoroute A9 toujours active en direction de Lyon, je le rappelle, c'est toujours la sortie Romoulin, sortie obligatoire avec des bouchons sur la Nationale 100 pour aller en direction d'Avignon, puis ensuite reprendre la départementale du côté des Angles pour reprendre la région de Roquemort avec une heure de bouchon cumulé sur le réseau secondaire. Et puis si vous n'êtes pas encore dans la zone, vous avez toujours la possibilité, notamment pour vous conducteurs poids lourds, d'éviter le secteur en passant dès le secteur de Nîmes en empruntant la 54, si vous êtes sur la 9, la 54 direction Marseille, et puis ensuite la 7 en direction de Lyon. Ça vous fait passer à l'est d'Avignon, mais ça vous permettra de continuer votre route sans accroc et sans à-coup. Vous circulerez, mais vous ferez une boucle un petit peu plus large évidemment pour passer tout le secteur. Voilà pour la situation à l'heure actuelle, avec progressivement donc le trafic qui repart pour vous qui étiez à l'arrêt à l'arrière de l'événement depuis près de deux heures. Alors évidemment, 4 km de bouchon avec un passage au compte-goutte sur une seule voie de circulation, il va falloir du temps. Vous n'allez pas sentir de suite les effets de la réouverture de cette voie de gauche, mais ça va venir progressivement. Donc si vous êtes sorti de votre véhicule, éloigné de votre véhicule, bien revenez vers votre véhicule, bien entendu, parce que à tout moment ça peut repartir devant vous et vous pourriez être surpris si vous n'êtes pas dans votre véhicule. Voilà pour la situation à l'heure actuelle du côté de l'autoroute A9. Partout ailleurs sur le pourtour méditerranéen, il n'y a pas d'autres difficultés sur l'Occitanie, sur la Provence et sur la vallée du Rhône, quasi retour à la normale également. Il n'y a quasiment plus de difficultés, ça ralentit un petit peu à Orange sur la 7 en direction de Marseille, mais pas plus de quelques minutes désormais pour passer les sorties 20 et 21 de l'autoroute A7. Le gros du trafic est passé en ce début de soirée.
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0: la route avec Sienna Spiro, 18h14, avec la circulation qui reprend au compte-gouttes sur la voie de gauche pour vous qui avez patienté près de 2 heures à l'arrêt à l'arrière de la coupure de l'autoroute A9 en direction de Lyon après Romoulin à la sortie numéro 23. Pompiers ont donné leur autorisation pour reprendre le trafic au moins sur la voie de gauche puisque l'incendie de la remorque est maîtrisé. On en reparle dans un instant. En revanche, pour vous qui arrivez bien sûr de Montpellier, de Barcelone, pour vous impossibilité de continuer toujours votre route après Romoulin à la sortie 23, sortie obligatoire, entrée interdite en raison des opérations de secours qui se poursuivent en bordure d'autoroute.
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0: Et à 18h16, on suit l'évolution de la situation concernant la coupure de l'autoroute A9, toujours active en direction de Lyon à l'est de Nîmes après Romoulin, la sortie 23 suite à un poids lourd qui a pris feu en milieu d'après-midi et qui a mis le feu à la végétation attenante à l'autoroute avec plusieurs hectares parcourus par les flammes. Où en est-on? Vous qui avez patienté pendant près de 2 heures, je vous le dis depuis une dizaine de minutes, la circulation a repris sur la voie de gauche. Nous sommes de nouveau en ligne avec Hervé Aubert de Vinci Autoroute. Depuis quelques minutes, c'est l'évolution majeure pour les personnes qui nous écoutait et qui était à l'arrêt depuis plusieurs heures. La circulation reprend tout doucement, progressivement, c'est ça?
7: Oui, tout à fait. Donc, comme vous venez de le dire, Loïc, donc la circulation reprend. Donc, dans le sens Lyon-Montpellier. Donc là, comme on en avait fait tout à l'heure, on avait libéré sur les voies de circulation. Donc, petit à petit, le bouchon se résorbe. On a quand même encore 4,5 km de perturbations, mais qui vont se résorber petit à petit. L'autre bonne nouvelle, c'est que nous sommes actuellement en train de purger les personnes qui étaient bloquées derrière l'incendie. On fait évacuer en fait ce bouchon de 4 km par la voie de gauche au niveau du PL qui était en feu. Donc ça aussi c'est la bonne nouvelle. Donc les personnes qui étaient bloquées depuis le début de l'incendie vont être évacuées par l'autoroute A9 au niveau du poids lourd qui avait été en feu.
0: Ouais, sur la voie de gauche progressivement. Alors ça reste progressif, donc préciser à Hervé Aubert, peut-être que les personnes qui nous écoutent et qui sont dans les 4 km de bouchon à l'arrière de l'événement, ils ne sentent pas encore peut-être les effets, mais ça va arriver, c'est très progressif, il faut le rappeler.
7: Oui, c'est très progressif. Ensuite, en plus, ça se fait en toute sécurité, donc les personnes qui passent au niveau du poids lourd, il y a toujours aussi l'effet de curiosité de ce poids lourd qui avait pris feu, donc les gendarmes, il y a encore beaucoup de monde sur place, les pompiers, les gendarmes, les services de Vinci, donc passer

0: Et au niveau de cet incident très lentement, donc c'est pour ça ça prend un petit peu de temps, mais cette mesure est en place et elle va évoluer, je pense, assez rapidement. Par contre, malgré que l'on évacue les personnes, il faut pas oublier que nous avons toujours en place la sortie obligatoire au niveau de l'échangeur de Romoulien pour les personnes qui arrivent de l'Espagne.
1: Oui, de l'Espagne, de Montpellier, pas de possibilité d'aller au-delà de Romoulin pour l'instant, évidemment, avec les circonstances que l'on connaît et que l'on vient d'évoquer. Un dernier mot, Hervé Aubert, sur l'incendie en lui-même. L'incendie est fixé dans la végétation sur le réseau secondaire, c'est les informations que vous avez ?
0: Oui, dernières infos qu'on avait, des infos comme quoi l'incendie était fixé, donc, mais par contre continue toujours, mais il ne progresse plus. Donc ça aussi, c'était une bonne nouvelle pour une future réouverture éventuellement de l'autoroute.
1: Oui, effectivement, on suivra ça avec attention. Merci Hervé Aubert de Vinci Autoroute pour ces toutes dernières informations concernant cet événement. Alors pour vous qui empruntez peut-être la sortie obligatoire de Romoulin, la sortie 23, vous voyez que ça passe plutôt bien sur l'autoroute, et pour quitter l'autoroute, en revanche, évidemment, sur le réseau secondaire, c'est plus chargé. Notamment sur la Nationale 100 direction Avignon, avec un premier long bouchon qui vous attend donc du côté d'Estésargues jusqu'à Saz, 20 minutes de retenue. Ensuite, vous arrivez au nord d'Avignon, vous prenez la départementale pour rejoindre le secteur de Roquemort. Et là, vous avez un bouchon encore plus important. Il vous faudra 3/4 d'heure pour passer les bouchons sur le réseau secondaire, la départementale, avant de rejoindre Roquemort. Donc vous avez toujours la possibilité, évidemment, d'anticiper votre arrivée si vous arrivez de Montpellier, de Barcelone. Pourquoi pas en prenant plus large pour contourner l'événement pour vous, conducteurs poids lourds notamment, en passant à Nîmes par la 54 direction Marseille, puis rejoindre la 7 en direction de Lyon. Voilà pour la situation à l'heure actuelle sur cet événement qui évolue en temps réel. Vous restez à l'écoute du 107.7 pour toutes les informations réactualisées. Le reste du trafic ailleurs, tout est rentré dans l'ordre, ou quasiment en tout cas, sur la vallée du Rhône. Il n'y a plus de bouchons significatifs, fin du fort trafic lié à ses premiers départs en vacances en ce samedi 4 juillet. Plus de bouchons significatifs sur la 7 en direction de Marseille entre Orange et Valence. Donc ça, c'est plutôt une bonne nouvelle. En revanche, en direction de Lyon, il y a un obstacle qui peut vous gêner. Je vous le rappelle, si vous êtes du côté de l'Auriol, entre Montélimar et Valence, sur la 7 en direction de Lyon, des obstacles repérés après l'Auriol, la sortie 16 au kilomètre 89. Le patrouilleur se rend sur place pour les ramasser.
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1: La route ensemble et en musique avec Angèle et Jungle, tout ça pour rejoindre 18h30, un nouveau point trafic complet. Bon courage si vous êtes encore dans les difficultés en cette fin de journée.

0: La route avec Jungle à l'instant, 18h28. Bon courage si vous êtes encore dans les difficultés, notamment à l'est du Gard, entre Romoulins, Roquemort, avec toujours l'autoroute A9 à couper la circulation en direction de Lyon suite à l'incendie. On en reparle bien sûr en détail dans un petit peu moins de 2 minutes.
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0: Et on suit l'évolution de la coupure de l'autoroute A9 en direction de Lyon. Je vous rappelle qu'à l'est de Nîmes, un poids lourd circulait en milieu d'après-midi sur cet axe à l'est de Nîmes après Romoulins à sortie 23. Il s'est immobilisé sur la bande d'arrêt d'urgence au kilomètre 20 et sa remorque a pris feu. Le feu qui s'est propagé à la végétation. Alors sur le réseau secondaire au niveau de la végétation, le feu ne progresse plus selon les dernières informations qui me sont remontées de la part notamment des services de secours et des pompiers, avec de nombreux moyens qui ont été déployés, plus de 200 pompiers mobilisés dans cette zone de Rochefort du Gard pour circonscrire à cet incendie donc qui selon les autorités et donc ne progresse plus. Ça c'est plutôt la bonne nouvelle. En ce qui concerne l'autoroute, vous êtes toujours dans les bouchons, vous avez passé pratiquement 3 heures pour certains d'entre vous dans une à l'arrêt complètement sur l'autoroute en raison de la remorque qu'il a fallu noyer pour éviter toute reprise de feu. Les pompiers ont donné leur autorisation il y a quelques minutes pour la reprise du trafic uniquement pour vous qui patientez à l'arrière du bouchon. Il reste 4 km de retenue à l'arrière de cet événement, mais ça repart au compte-gouttes toujours sur la voie de gauche à l'heure actuelle au niveau de l'événement. Dans l'autre sens de circulation également, un bouchon toujours d'actualité à partir de Roquemort, la sortie 22 sur 5 à 6 km. Il reste 20-30 minutes de retenue pour passer la zone où là aussi pendant un certain temps, presque 2 heures, la voie de gauche a été neutralisée. Vous ne passiez que sur la voie de droite, mais désormais et depuis un long moment désormais, vous passez de nouveau sur deux voies de circulation. Voilà pour la situation sur place avec au niveau de l'événement du poids lourd calciné. Vous avez toujours des services de secours et de sécurité qui sont pleinement mobilisés. Du côté des abords de cette zone, forcément vous qui arrivez notamment de Montpellier, de Barcelone, impossible d'aller au-delà puisque l'autoroute quand même reste coupée. C'est pas parce que la voie de gauche a été rendue, c'est uniquement pour libérer les personnes qui passaient à l'arrière de l'événement. Donc pour vous qui arrivez de Barcelone, pour vous, impossibilité d'aller au-delà de Romoulins. De toute façon, il y a les services de gendarmerie, les forces de l'ordre qui au niveau de la sortie numéro 23 vous demande de quitter l'autoroute. Vous empruntez le réseau secondaire, vous passez par la Nationale 100 en direction d'Avignon, puis aux angles vous prenez la départementale pour rejoindre Roquemort et contourner la difficulté, en sachant qu'il y a encore des bouchons sur le réseau secondaire, au moins une demi-heure de retenue au total. Donc l'occasion pour moi de vous rappeler que vous avez toujours une autre option, c'est d'anticiper si vous arrivez toujours de Montpellier Barcelone en passant à Nîmes par la 54 en direction de Marseille, notamment pour vous conducteurs poids lourds, pour reprendre ensuite à Salon de Provence, la 7 en direction de Marseille, et contourner par Avignon ce secteur pour rejoindre ensuite la vallée du Rhône en direction de Lyon. Voilà pour la situation qui évolue désormais peu en ce qui concerne l'incendie en lui-même, mais la situation qui évolue toujours au niveau de la libération de voies de circulation pour libérer les bouchons, notamment à l'arrière de cette coupure qui est toujours active pour vous qui avez patienté plusieurs heures à l'arrêt complètement, et vous êtes encore peut-être à l'arrêt dans ce secteur de 4 km qu'il faut résorber désormais. Le reste du trafic, bah ça va aller vite parce qu'ailleurs, globalement, il n'y a plus de difficultés majeures devant vous. Simplement quelques obstacles le long de votre parcours sur le Roussillon. Si vous êtes sur la 9 en direction de Lyon, au sud de Perpignan, après la barrière du Boulou, obstacle repéré au kilomètre 266. Et puis obstacle également en vallée du Rhône, où ça va mieux, hein, il n'y a plus de difficultés. Le fort trafic est désormais derrière nous, puisque sur la 7 en direction de Lyon, après l'Oriole, au nord de Montélimar, après la sortie numéro 16, il y a toujours des obstacles au milieu des voies au kilomètre 89.
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0: Dans un instant, la sélection du rédacteur en chef de Première, le magazine ciné, partenaire du 177 tout au long de l'été. Thierry Chaise vous conseille la sortie de la semaine, mais aussi un film à voir ou à revoir en famille du cinéma français et américain. Découvrir juste après Réma et Selena Gomez avec le titre Calm Down.

0: Réma, Selena Gomez à l'instant sur le 107.7. Très bon voyage, 18h38. Je vous rappelle que l'autoroute A9 reste coupée à la circulation en direction de Lyon, à l'est de Nîmes, secteur à éviter. Conséquence d'un incendie de poids lourd qui s'est propagé dans la végétation. Encore des personnes qui patientent à l'arrière de l'événement. La voie de gauche a été rendue à la circulation temporairement pour faciliter justement l'écoulement du trafic et pour permettre aux personnes qui sont à l'arrêt depuis près de 3 heures maintenant de pouvoir quitter ce secteur de l'autoroute. On aura l'occasion d'y revenir. Encore une demi-heure de bouchons dans l'autre sens aussi. Hein. Après Roquemort, la sortie 22 pour aller en direction de Barcelone sur 5 à 6 kilomètres. Le point complet vous sera de nouveau détaillé à 18h45. D'ici là, comme promis, votre rendez-vous cinéma. C'est l'heure de C'est à voir, votre rendez-vous donc ciné proposé toute l'année sur le 107.7. Yvan Mouton est en compagnie de Thierry Chaise, rédacteur en chef du magazine Première, notre partenaire. Voici sa sélection.
1: Et nous revoilà Thierry et moi en formule estivale. D'abord la sortie de la semaine et ensuite Thierry va nous conseiller un grand classique à voir ou à revoir en famille. Ce sera un film américain sorti en 1988. Pour l'instant Thierry, on parle de La Bataille de Gaulle. Deuxième volet, ça s'intitule J'écris ton nom.
2: Eh oui, le premier volet sorti n'avait pas connu au départ le succès qu'il méritait et puis... Eh bien, c'est remonté. Et alors, le deuxième volet est encore mieux. Ça se concentre sur la fin de la Seconde Guerre mondiale. On continue évidemment à retrouver De Gaulle magistralement incarné par Simon Abkarian. Et ce qui fonctionne vraiment là, c'est à la fois une mise en scène totalement efficace dans les moments de guerre, c'est-à-dire qu'il est beaucoup plus spectaculaire.
1: C'est la campagne d'Afrique.
2: Mais oui,
1: ouais, c'est ça.
2: On n'est plus dans les bureaux totalement,
1: oui,
2: on est là. Et là, là, on a l'impression de voir un film américain tellement c'est bien fait.
3: Si nous ne nous imposons pas sur le terrain, il n'y aura pas de France.
4: L'armée secrète se met en place. Nous allons pouvoir commencer à frapper fort.
2: Et il y a toujours ces scènes intimes. On retrouve évidemment notamment les face-à-face entre Churchill et De Gaulle. C'est une leçon d'histoire au pluriel, mais jamais fait de manière scolaire. Antonin Baudry a pour moi vraiment réussi son pari. Il faut courir voir le deuxième et le premier volet, dans l'ordre que vous voulez d'ailleurs, mais il faut aller les voir.
1: Et on entend la bande-annonce du film que vous nous conseillez de voir ou de revoir cet été, Un délire, sorti en 1988, Qui veut la peau de Roger Rabbit.
2: Un film totalement novateur à l'époque, puisqu'il mêlait des personnages réels, notamment un détective privé joué par Bob Hoskins, et puis des cartoons.
1: Des cartoons, exactement.
2: Et il se trouve que le toon en particulier, c'est ce Roger Rabbit qui est très inquiet parce qu'il est amoureux d'une certaine Jessica, il croit que Jessica la trompe, et donc il engage un détective privé. Ce qui marche... Au-delà même du récit, c'est en effet ce mélange entre animation et prise de vue réelle, le rythme du film totalement époustouflant. C'est vraiment un film qui a marqué son époque et qui fait surtout qu'aujourd'hui on le revoit avec le même plaisir. On ne se dit pas, tiens, il est dépassé techniquement. Zemeckis, rappelons-le, c'est celui qui avait fait notamment Retour vers le futur. Voilà, c'est un homme qui a fait beaucoup, beaucoup de films cultes et celui-là n'est pas un de ses plus mauvais.
1: Un lapin blanc mi-film, mi-cartoon, Qui veut la peau de Roger Rabbit, sur toutes les bonnes plateformes. Vous nous le confirmez, et un général victorieux dans la bataille de Gaulle, deuxième partie, J'écris ton nom en salle cette semaine, à retrouver également dans le magazine Première et sur première.fr.
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0: La route avec Damien 16, jeune et con sur le 107.7. Restez avec nous, l'infotrafic revient dans moins de 2 minutes.
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8: 18h47, l'état du trafic en ce début de soirée. L'information principale reste la coupure de l'autoroute A9 en direction de Lyon, à l'est de Nîmes, après Romoulin, la sortie 23 suite à un poids lourd qui a pris feu. En milieu d'après-midi, la remorque de ce poids lourd totalement calciné. Il faut l'évacuer désormais puisque l'incendie est maîtrisé au kilomètre 20. En attendant, eh bien, les opérations de dépannage. Sachez que les pompiers, les gendarmes et les patrouilleurs sont toujours présents sur place. Il n'y a plus de bouchons à l'arrière de cet événement. Donc, vous qui arrivez de Barcelone, de Montpellier, vous ne pouvez pas continuer au-delà de Romoulin. Vous voyez les services de gendarmerie, les forces de l'ordre qui sont dans ce secteur et qui vous demandent de quitter l'autoroute au niveau de la sortie 23 pour emprunter la Nationale 100 direction Avignon, puis reprendre ensuite l'autoroute par l'entrée de Roquemort, hein, l'entrée suivante, l'entrée numéro 22, pour contourner la difficulté. Dans l'autre sens de circulation, là aussi, il reste encore un bouchon en direction de Barcelone, puisque cet événement a provoqué, même si l'autoroute n'a jamais été coupé en direction de Barcelone. Ça a provoqué un long bouchon. Il reste encore un quart d'heure, 20 minutes de retenue sur 4 à 5 kilomètres pour passer les dernières difficultés et le flot de trafic qui peu à peu s'évacue là aussi sur cet axe A9 en direction du sud. Au niveau de l'incendie, puisque au niveau du poids lourd, il faut procéder aux opérations de dépannage, mais lors de l'incendie de cette remorque de poids lourd, l'incendie s'est propagé dans la végétation. Sachez que l'incendie ne progresse plus, mais qu'il est bien sûr surveillé de près par les pompiers qui sont mobilisés, des moyens terrestres importants, 200 pompiers mobilisés, des moyens aériens toujours d'actualité du côté de Rochefort-du-Gard. Voilà pour la situation dans une zone comme 5 autres départements, le Gard qui est en vigilance rouge, feu de forêt aujourd'hui, vigilance orange canicule à partir de la nuit prochaine également pour le département du Gard, tout comme l'Ardèche, la Drôme, le Vaucluse, l'Hérault, l'Aude et les Pyrénées-Orientales, des températures caniculaires à prévoir pour cette nuit, demain en cours de journée avec des maximales jusqu'à 40 degrés autour de la Méditerranée. Voilà ce que l'on peut dire sur l'évolution de l'événement principal de ce début de soirée. Et puis, par extension, sur ce qui se passe côté ciel et surtout dans l'air, avec les alertes toujours d'actualité. Si vous êtes au-delà de la zone du Languedoc à l'est de Nîmes, plus largement sur l'Occitanie, partout ailleurs le trafic est fluide. Du côté également du secteur de la Camargue, de la Provence, ça se passe bien désormais, tout comme du côté de la vallée du Rhône, où le gros du trafic est passé. Il n'y a plus de difficultés majeures à l'occasion de ce premier week-end de départ en congé cet été, où on a compté jusqu'à 670 km de bouchons cumulés à midi dans toute la France, avec une journée bien chargée, comme c'était prévu. Donc, en ce samedi 4 juillet. Christophe Maé en musique, le titre La Lune, à suivre également dans le prochain quart d'heure. Ashford et Simpson, tout ça pour rejoindre tranquillement 19h l'actualité avec la rédaction. Bon courage si vous êtes encore dans les bouchons qui se résorbent petit à petit dans le secteur entre Roquemort et Nîmes en direction notamment de Barcelone.

0: Christophe Maé à l'instant sur le 177, l'autoroute A9 qui reste coupée à la circulation en direction de Lyon à l'est de Nîmes après Romoulin, la sortie 23, conséquence d'un poids lourd qui a pris feu en cours d'après-midi et qui a mis le feu à la végétation attenante à l'autoroute. Les opérations de dépannage qui vont débuter pour décharger le poids lourd incendié qui transportait des bobines de cuivre. Donc les opérations qui s'annoncent évidemment longues dans cette zone. En attendant, la sortie est toujours obligatoire. Vous qui arrivez de Montpellier, de Barcelone, au niveau de Romoulin, la sortie 23 pour emprunter le réseau secondaire, reprendre l'autoroute à Roquemort en passant par la Nationale 100 et en suivant les départementales qui vous mènent jusque dans le secteur de Roquemort. On reparle toutes vos conditions de circulation et de cet événement en détail qui reste l'événement le plus important, parce qu'ailleurs, ça se passe bien, hein, sur le reste de l'Occitanie, la Provence et en Vallée du Rhône, il n'y a plus de difficultés au programme en ce samedi 4 juillet.
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0: La route avec Ashford et Simpson. Je vous rappelle que l'autoroute A9 reste coupée à la circulation à l'est de Nîmes. Après Romoulin, on en reparle dans 2 minutes. 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
2: Bonsoir à toutes et à tous. 5 nouveaux départements du sud de la France sont placés en vigilance orange canicule à partir de demain midi. Il s'agit de l'Ardèche, de l'Aude, de la Drôme, du Gard et du Vaucluse qui s'ajoutent aux Pyrénées-Orientales et à l'Hérault, déjà concernés depuis ce midi. La chaleur s'accentue sur le sud du pays avec un mercure qui pourrait atteindre les 40 degrés demain. Plusieurs rassemblements se sont tenus aujourd'hui à Dijon, Toulouse, Lyon, Agen ou encore Paris pour les droits des enfants et à l'appel des associations féministes. Elles réclament une loi intégrale contre les violences sexuelles, de la prévention et du traitement judiciaire à l'accompagnement des victimes. Une mobilisation née suite au meurtre de la jeune Liana. La justice réclame plus de 22 millions d'euros au milliardaire Bernard Arnault. Le patron du groupe mondial LVMH est visé par un redressement fiscal. Il y a 6 ans, le tribunal administratif de Paris avait accepté une demande de décharge de cotisation formulée par l'homme d'affaires. Une décision annulée par la cour d'appel. L'avocat de Bernard Arnault annonce qu'il va déposer un recours devant le Conseil d'État. Le prix de l'essence ne va pas redescendre avant le mois d'octobre au plus tôt. C'est ce que prédit Patrick Pouyanné, le patron du groupe Total Energy, qui estime que le marché va mettre entre 3 et 4 mois à se réguler. Le fragile retour à une liberté de circulation dans le détroit d'Ormuz, à la suite du cessez-le-feu conclu entre les États-Unis et l'Iran, ne permet pas un retour à la normale immédiat. L'Iran, où les funérailles de l'ayatollah Ali Khamenei ont débuté aujourd'hui, plusieurs milliers de personnes ont commencé à converger vers Téhéran. Le cercueil du guide suprême, sur lequel a été posé son emblématique turban noir, est exposé dans l'enceinte de la grande mausolée. Son inhumation aura lieu le 9 juillet. À la page des sports, il y a du foot, bien sûr, ce soir.
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2: Avec le coup d'envoi qui vient d'être donné entre le Canada et le Maroc pour les premiers 8e de finale. Et puis à 23h, la France devrait normalement entrer en jeu contre le Paraguay. Mais le match pourrait avoir du retard en raison des conditions météorologiques. Des orages sont attendus à Philadelphie alors qu'il fait actuellement 37 degrés, ressenti 40. Et justement, à 19h02, eh bien on parle météo.
0: Merci Tatiana. La météo à venir pour demain, eh bien le soleil va s'imposer facilement du matin au soir. Mistral et Tramontane vont souffler encore à 50-70 km/h en rafale. Vigilance rouge incendie qui sera maintenue sur la Drôme, le Vaucluse et Bouches-du-Rhône, le Gard, l'Aude et les Pyrénées-Orientales. Et puis également la vigilance orange canicule qui va s'activer demain. Météo France qui prévoit sur le midi méditerranéen un épisode caniculaire. Du coup, le Vaucluse, la Drôme, l'Ardèche, le Gard, l'Hérault, l'Aude et les Pyrénées-Orientales qui seront placées en vigilance orange canicule à partir de demain midi. Les températures, justement, dès le matin, il va faire chaud, hein, entre 20 et 26 degrés au lever du jour sur le pourtour méditerranéen. Sur le reste de la moitié sud, il fera entre 15 et 19 degrés. Et puis l'après-midi, hein, les températures seront caniculaires entre 37 et 40 degrés du côté du Roussillon, du Languedoc jusqu'aux Bouches-du-Rhône.
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0: En ce début de soirée, l'état du trafic avec toujours la coupure de l'autoroute A9 pour vous qui circulez en direction de Lyon. Vous arrivez de Montpellier, de Barcelone, vous n'allez pas au-delà de Romoulin, la sortie numéro 23, sortie obligatoire, entrée interdite parce qu'il y a le dépannage d'un poids lourd qui a pris feu un petit peu plus loin, au kilomètre 20, qui avait d'ailleurs mis le feu à la végétation en bordure d'autoroute. Dans la foulée, de nombreux moyens ont été déployés tout au long de l'après-midi, encore en ce début de soirée, pour circonscrire cet incendie. Au niveau du poids lourd, l'incendie a été maîtrisé et les dépanneurs sont en train de le décharger. Il contenait des bobines de cuivre. Eh bien, il faut décharger donc ce poids lourd avant de pouvoir l'évacuer. Donc, pour l'instant, et par mesure de sécurité, bien sûr, l'autoroute reste coupée à la circulation en direction de Lyon pour faciliter aussi l'intervention des dépanneurs. La sortie est obligatoire et l'entrée interdite au niveau de Romoulin, à l'est de Nîmes, au niveau d'entrée et sortie numéro 23, en sachant que sur le réseau secondaire, vous empruntez ensuite la Nationale 100 en direction Avignon, puis vous prenez aux angles la direction de Roquemont et vous reprenez l'autoroute A9 pour continuer votre route. Ça va mieux quand même sur le secteur de Roquemaure, il n'y a plus de bouchons significatifs. En revanche, il reste des ralentissements sur la Nationale Centre, Estézargues et Saz, avec 10 minutes, un quart d'heure de retenue au-delà donc du réseau autoroutier. Dans l'autre sens de circulation, ça va mieux aussi puisqu'il y a eu des bouchons consécutifs à cet événement en direction de Barcelone. Il reste une dizaine de minutes de bouchons sur 1 à 2 kilomètres sur les dernières estimations. Moins de 10 minutes désormais pour passer ces deux derniers kilomètres de retenue après Roquemaure, la sortie 22 en direction de Barcelone. Voilà ce que l'on pouvait dire sur vos conditions de circulation, c'est quasiment tout. Mais il reste une zone d'obstacle, toujours sur l'Occitanie, après Agde sur l'autoroute A9 en direction de Lyon. Vous avez après la sortie 34 des morceaux de pneus qui peuvent vous gêner au milieu des voies au kilomètre 140. Sinon, partout ailleurs, tout va bien désormais en ce début de soirée du côté de la Provence ou du côté de la vallée du Rhône et plus largement en Auvergne-Rhône-Alpes. Pas d'événements particuliers devant vous.
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À la route avec Tame Impala sur le 107.7 et Dracula. Dans quelques instants, nous allons revenir à vos conditions de circulation. Je vous rappelle que l'autoroute A9 reste coupée à la circulation pour les opérations de dépannage d'un poids lourd qui a pris feu cet après-midi et qui a mis le feu d'ailleurs à la végétation en bordure d'autoroute à l'est de Nîmes. Après Remoulin, la sortie 23, vous n'allez pas plus loin. Sortie obligatoire, entrée interdite. Vous passez par le réseau secondaire pour contourner l'événement et reprendre l'autoroute du côté de Roquemort via la Nationale 100. Dans quelques minutes, nous revenons sur vos conditions de circulation, puisque partout ailleurs, je n'insiste pas, il n'y a pas d'autres difficultés au programme. Du côté du reste du pourtour méditerranéen ou encore de la vallée du Rhin, à noter quand même en Roussillon la présence d'un piéton repéré marchant près des voies sur la 9, direction Lyon, direction Barcelone, entre la barrière du Boulou et Perpignan Sud, la sortie 42. Vous êtes concerné dans les deux sens, kilomètre 268.

0: Eiffel avec le titre Tu vois loin. Restez avec nous, l'info trafic est de retour dans une minute.
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0: 19h17, l'état du trafic, je vous rappelle l'information principale dans un instant, l'autoroute A9, l'axe coupé à l'est de Nîmes en direction de Lyon, conséquence de cet incendie de poids lourd depuis le milieu d'après-midi. Avant cela, un rappel sécurité, priorité à votre sécurité au nord de Saint-Étienne.
7: Alerte. Véhicule à contresens.
0: Un véhicule est signalé roulant à contresens sur l'axe A72, l'axe Saint-Étienne-Clermont-Ferrand, entre Montbrison et Feur, sortie 7 et 6. Véhicule qui se déplacerait sur les mêmes voies que vous, mais qui arriverait face à vous. Soyez extrêmement vigilants, quel que soit votre sens de circulation. Les services de sécurité sont alertés, les services de gendarmerie et les forces de l'ordre qui se rendent également sur les lieux. Ailleurs, sur cette grande région Auvergne-Rhône-Alpes, pas d'autres difficultés. Tout comme en Provence, en revanche, à l'est du Languedoc, du côté de la 9 en direction de Lyon, l'axe reste coupé à la circulation après Romoulin, la sortie numéro 23. Conséquence à l'est de Nîmes d'un poids lourd qui a pris feu cet après-midi, qui a mis le feu dans la végétation à proximité des voies de l'autoroute. La conséquence directe, c'est que pour l'heure, pour les opérations de dépannage qui s'annoncent délicates, puisqu'il faut décharger des grosses bobines de cuivre de la remorque de ce poids lourd pour ensuite évacuer l'ensemble. Ça va prendre du temps, les dépanneurs sont à l'œuvre actuellement, donc c'est pour ça que ça reste coupé, puisque ça s'est passé dans un secteur à deux voies de circulation. Et il faut toute la latitude nécessaire aux dépanneurs pour intervenir plus efficacement. Donc pour l'heure, toujours si vous arrivez de Montpellier, de Barcelone, vous sortez obligatoirement du côté de Romoulin à la sortie 23 et vous ne pouvez pas rentrer par cette même entrée en direction de Lyon. En sortant au niveau de la sortie 23, vous empruntez le réseau secondaire, la Nationale 100 direction Avignon, puis arrivé aux Angles, vous prenez la départementale qui vous ramène du côté de Roquemort pour reprendre l'autoroute A9 en direction de Lyon. Ça va mieux sur le réseau secondaire qui a été particulièrement impacté puisque tout le report du trafic cet après-midi. C'est fait dans ce secteur, il n'y a plus de bouchons significatifs, c'est à noter, à partir des Angles jusqu'à Roquemort, mais en amont quand même entre Estésargues et Saz, il y a encore un quart d'heure, 20 minutes de retenue sur la Nationale 100. Voilà pour les dernières infos à retenir concernant cet événement. Notez que dans l'autre sens, il n'y a plus de bouchons aussi. Ça, c'est plutôt une bonne nouvelle en direction de Barcelone après Roquemort, la sortie 22, tout est rentré dans l'ordre. Le reste du trafic...

0: Pour vous qui circulez plus à l'ouest sur l'Occitanie, notez qu'il y a à l'heure actuelle en direction de Lyon après Agde sur la 9 en direction donc de Lyon, kilomètre 140, des obstacles repérés sur la chaussée. Le patrouilleur se rend sur place pour les ramasser. Puis je vous rappelle qu'il y a un piéton qui a été vu marchant près des voies entre le sud de Perpignan et le Boulou, sortie 42 et 43 au kilomètre 268. Le patrouilleur arrive sur place. Le piéton qui peut toujours traverser les voies au kilomètre 268. Vous êtes concerné direction Lyon comme direction Barcelone. Enfin plus à l'ouest sur la 61 en direction de Montpellier au niveau de la sortie Carcassonne Est, à la sortie numéro 24, vous avez un véhicule en panne précisément qui peut vous gêner, donc pensez à anticiper. Voilà pour les toutes dernières informations le long de votre parcours en ce moment sur cet axe A61 et plus largement sur la région Occitanie. On termine ce point trafic en rappelant quand même cette information prioritaire à votre sécurité ce soir.
1: Alerte, véhicule à contresens.
0: Un véhicule est signalé roulant à contresens. Vous êtes concerné si vous circulez en ce moment du côté de la 72 au nord de Saint-Étienne. Vous êtes sur cet axe qui relie Saint-Étienne à Clermont-Ferrand. Un véhicule qui se déplacerait sur les mêmes voies que vous, mais qui arriverait face à vous. Soyez bien sûr extrêmement vigilant, quel que soit votre sens de circulation avec ce véhicule qui pourrait à tout moment, donc vous pourriez rencontrer, qui circulerait sur les mêmes voies que vous, mais qui arriverait face à vous. C'est pour ça que vous êtes à l'arrêt au niveau de la barrière de péage de Vauchette pour votre sécurité au nord de Saint-Étienne en direction de Clermont-Ferrand. Les barrières de péage ont été abaissées, le temps pour les services de sécurité et d'intervenir et les services de gendarmerie et forces de l'ordre qui vont sillonner le secteur. Allez, la route en musique, bon début de soirée avec le 107.7 Radio Vinci Autoroute et Joé Doigt de Filet. Rihanna Madness assure également dans un instant tout ça pour rejoindre 19h30 le prochain point trafic complet.

0: La route avec Madness Our House à l'instant sur le 107.7. Bonne route, bon début de soirée. Je vous rappelle pour vous qui nous écoutez au nord de Saint-Etienne, cette information prioritaire.
1: Alerte. Véhicule à contresens.
0: Un véhicule est signalé roulant à contresens sur la 72, l'axe entre Saint-Etienne et Clermont-Ferrand, entre Montbrison et Feur, sortie 7 et 6. Un véhicule qui se déplacerait sur les mêmes voies que vous, mais qui arrivait face à vous par mesure de sécurité. Sachez que la barrière de péage de Vauchette au nord de Saint-Etienne en direction de Clermont-Ferrand a été fermée le temps des vérifications d'usage menées par les forces de l'ordre et les services de sécurité. Pour votre sécurité, vous patientez donc au niveau de la plateforme du péage. À l'heure actuelle, on y revient, comme on revient sur toutes vos conditions de circulation. On reviendra sur la coupure de l'autoroute A9, toujours active en direction de Lyon à l'est de Nîmes suite à un incendie. Ça sera à suivre juste après la musique de Katsai et le titre Pinky Up.

0: 4-5 et Pinky Up sur le 107.7. L'état du trafic, ça revient dans moins de 2 minutes.
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0: Dans un instant, on parle de l'autoroute A9 en Languedoc qui est toujours coupée à la circulation à l'est de Nîmes en direction de Lyon suite à un incendie de poids lourd depuis le milieu d'après-midi. Avant cela, priorité à votre sécurité.
7: Alerte. Véhicule à contresens.
0: Je vous rappelle qu'un véhicule est signalé à contresens au nord de Saint-Étienne. Vous circulez sur l'autoroute A72 dans le secteur entre Montbrison et Feur. Entre les sorties 6 et 7, un véhicule qui a été signalé roulant sur les mêmes voies que vous arrivant face à vous. Vous anticipez, ne doublez pas le véhicule qui vous précède pour ne pas vous mettre en danger, quel que soit le sens de circulation et par mesure de sécurité. Le temps de l'intervention des forces de l'ordre, des services de gendarmerie et des patrouilleurs qui sont en train de sillonner le secteur, la barrière de péage de Vauchette en direction de Clermont-Ferrand a été fermée. Donc vous patientez au niveau de la plateforme du péage à l'heure actuelle. Pas d'autre solution. C'est pour votre sécurité que cette barrière est fermée. Le temps des vérifications d'usage avant de la rouvrir quand l'alerte sera passée. Voilà pour la situation à l'heure actuelle au niveau du nord de Saint-Étienne. Ailleurs, sur le reste de Auvergne-Rhône-Alpes, pas d'autres événements devant vous. On en vient donc à ce qui se passe du côté du Languedoc avec un feu important qui s'est déclaré en milieu d'après-midi sur la 9 en direction de Lyon sur un poids lourd immobilisé sur la bande d'arrêt d'urgence après Romoulin. La sortie numéro 23. Du coup, l'autoroute A9 reste coupée à la circulation en direction de Lyon puisqu'il y a les opérations de dépannage qui sont en cours actuellement après les interventions des pompiers qui ont fini de noyer la remorque de ce poids lourd. Transport qui transportait des bobines de cuivre qui sont en train d'être déchargées, des opérations qui sont longues et délicates. C'est pour ça que, pour l'heure, donc, et par mesure de sécurité, l'autoroute reste fermée. Du coup, la sortie est obligatoire pour vous qui arrivez de Barcelone au niveau de Romoulin, la sortie numéro 23. Vous empruntez le réseau secondaire, la Nationale 100, direction Avignon. Vous serez dans les bouchons entre Estésargues et Saz, un quart d'heure, 20 minutes de retenue. Et ensuite, vous, au niveau des angles, vous prendrez la départementale qui vous mènera à Roquemort pour contourner l'événement, la fermeture et reprendre l'autoroute A9 en direction de Lyon. Dans l'autre sens, il n'y a plus de difficultés liées à cet événement. Voilà pour les dernières précisions en ce qui concerne ce secteur précis. Et puis, si vous nous écoutez donc du côté du nord-ouest de Lyon et au nord de Saint-Étienne, je vous rappelle l'information principale de ce début de soirée.
7: Alerte. Véhicule à contresens.
0: Un véhicule est signalé roulant à contresens sur l'autoroute A72, l'axe Saint-Étienne-Clermont-Ferrand. Donc, dans chaque sens de circulation, vous êtes concerné par ce véhicule qui se déplacerait sur les mêmes voies que vous, qui arriverait face à vous. Les forces de l'ordre sont en train de sillonner le secteur pour tenter d'apercevoir, le cas échéant, d'intercepter ce véhicule. La conséquence, c'est que par mesure de sécurité, la barrière de péage de Vauchette est fermée pour l'instant en direction de Clermont-Ferrand. Vous ne pouvez pas continuer votre route, vous patientez au niveau de la plateforme avant de pouvoir continuer votre voyage. Et puis l'autre conséquence également liée à ce large secteur impacté a priori par ce véhicule signalé à contresens, eh bien sachez que les entrées de Balbigny également ont été fermées sur l'autoroute A89 à proximité au nord de Feur. Donc impossibilité pour l'instant depuis le réseau secondaire de rentrer sur l'autoroute A89 au niveau de l'entrée numéro 33 de Balbigny. On termine ce point trafic avec un retour du côté de l'Occitanie pour vous dire que si vous êtes sur l'ouest de Montpellier sur la 9 en direction de Lyon, notez qu'une voiture est accidentée sur la bande d'arrêt d'urgence à voie de droite, secteur neutralisé au kilomètre 116, vous ne passez que sur les deux voies les plus à gauche.
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0: Dans un instant sur le 107.7, pas besoin de billets d'avion et de place pour la Coupe du Monde puisque pour aller vers les États-Unis, la littérature s'en charge très bien. Dans un instant, d'un marque-page, nous vous proposerons trois livres signés d'auteurs américains. Nos idées de lecture pour les vacances, ça sera juste après Buzzy P en musique.

0: Buzzy Pete, Rank of Time à l'instant sur le 107.7. Je vous rappelle une information prioritaire à votre sécurité en ce moment.
1: Alerte. Véhicule à contresens.
0: Un véhicule est toujours signalé à contresens dans la région de Saint-Étienne, au nord de Saint-Étienne précisément, sur la 72, l'axe Saint-Étienne-Clermont-Ferrand. Entre Montbrison et Feur, les forces de l'ordre, les services de sécurité qui continuent de sillonner le secteur pour tenter d'apercevoir, le cas échéant, d'intercepter ce véhicule qui se déplace sur les mêmes voies que vous, qui arrive face à vous. L'autre conséquence de cette alerte, c'est que la barrière de péage de Vauchette a été fermée en direction de Clermont-Ferrand. Donc vous êtes au niveau de la plateforme du péage. Vous patientez en ce moment le temps de l'intervention des services de sécurité. L'autre conséquence, c'est plus au nord. L'entrée de Balbigny a également été fermée sur l'autoroute A89 actuellement. Donc vous patientez là aussi à ce niveau-là pour pouvoir rejoindre ensuite l'autoroute A72. Le temps, donc, je le répète, est par mesure de sécurité pour les forces de l'ordre de sillonner la zone et d'effectuer un aller-retour pour voir s'il y a effectivement ce véhicule signalé à contresens. On en reparle et on suit ça avec attention, restez avec nous. Allez, tout l'été sur le 107.7, nous vous proposons des idées de lecture pour vos vacances, alors que la Coupe du Monde bat son plein, outre-Atlantique évidemment, avec le 8e de finale ce soir entre la France et le Paraguay. Ça sera à 23h si tout va bien, si le ciel le permet. Cap sur les États-Unis donc, avec trois livres sélectionnés pour vous par Francine Thomas à présent.
2: Nos trois auteurs du jour sont nés aux États-Unis et ils ont tous quelque chose à dire sur leur pays. Le premier, on ne le présente plus, c'est Douglas Kennedy. L'écrivain qui vit une grande partie du temps en Europe n'emporte pas moins un regard acerbe sur son pays d'origine. Mais son dernier livre n'est pas un pamphlet, c'est un roman, véritable page-turner. L'homme qui n'avait pas assez d'une vie nous raconte l'histoire d'un veuf, prof de photographie, rattrapé par son passé, ou plutôt ses passés. Et c'est le livre que vous allez adorer dévorer. Notre deuxième auteur est lui aussi connu, très très connu même, mais en tant qu'acteur. Et pourtant Tom Hanks nous démontre son talent dans son premier roman, Naissance d'un chef-d'œuvre du cinéma. Comme son nom l'indique, il nous plonge dans les coulisses de la réalisation d'un film, mais pas que. Laure de Vaugrigneuse est l'éditrice en France de Tom Hanks.
3: Il y a l'histoire du cinéma, du film, de cette réalisation, mais pas seulement. C'est-à-dire qu'on commence avec l'histoire d'un petit garçon à la fin des années 40. Et ce petit garçon va rencontrer son oncle, qui est un soldat qui rentre de la Seconde Guerre mondiale, qui est traumatisé par tout ce qu'il a vu et tout ce qu'il a dû faire. Et Tom Hanks nous raconte tout ça aussi. C'est-à-dire qu'il mêle 70 ans d'histoire américaine à la réalisation d'un film. Et effectivement, c'est extrêmement maîtrisé, que c'est très construit, ça ne retombe jamais. Et on voit là vraiment tout le talent de Tom Hanks, écrivain.
2: Notons que dans les remerciements de fin de livre, Tom Hanks remercie Anne Patchett. Et c'est d'elle dont nous parlons pour terminer. Elle est l'une des plus grandes romancières de sa génération. Son tout premier roman, sorti aux États-Unis en 1992, vient enfin d'être traduit en français chez Actes Sud par Hélène Frappa. La sainte patronne démenteuse nous emmène dans un ancien hôtel reconverti en foyer pour jeunes femmes enceintes. Et comme tous les livres d'Anne Patchett, c'est une réussite totale. On résume, si vous cherchez trois livres pour vous envoler vers les États-Unis, ne manquez pas L'homme qui n'avait pas assez d'une vie de Douglas Kennedy chez Belfond. Naissance d'un chef-d'œuvre du cinéma de Tom Hanks au Seuil. Et La sainte patronne démenteuse d'Anne Patchett chez Actes Sud.
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0: La route avec Trinix sur le 107.7. Restez avec nous. Pas mal d'informations à vous donner. L'infotrafic en détail, ça revient dans un petit peu moins de 2 minutes.
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0: 19h46, priorité à votre sécurité. Je vous rappelle cette information en ce début de soirée en Auvergne-Rhône-Alpes.
9: Alerte, véhicule à contresens.
0: Véhicule qui a été signalé roulant à contresens sur l'axe A72, l'axe Saint-Étienne-Clermont-Ferrand, entre Montbrison et Feur, sortie 7 et 6, avec la conséquence des mesures de sécurité qui ont été mises en place, et notamment la fermeture des barrières de péage, notamment au niveau de la barrière de péage de Vauchette en direction de Clermont-Ferrand. Vous patientez au niveau de la plateforme en attendant la fin d'intervention des services de sécurité et des forces de l'ordre qui sont toujours en train de sillonner le secteur, de s'assurer qu'il n'y ait pas de véhicule, et si c'est le cas, d'intercepter ce véhicule qui se déplacerait donc sur les mêmes voies que vous en arrivant face à vous. Donc vous patientez au niveau de cette barrière de péage avec ce bouchon qui continue de prendre de l'ampleur en arrivant de Saint-Étienne. Autre conséquence, évidemment, c'est du côté de Balbigny. Impossible de rentrer sur la 89, l'entrée 33. Vous patientez également à la barrière de péage en attendant de pouvoir circuler à nouveau sur la 89, puis dans le prolongement si vous prenez la 72 en direction de Saint-Étienne. Voilà pour la situation à l'heure actuelle suite à ce véhicule toujours signalé à contresens entre les sorties 7 et 6 de l'autoroute A72 à la sortie de Montbrison et de Feur. Le reste du trafic sur Auvergne-Rhône-Alpes, sachez que si vous êtes dans la région entre Vienne et Valence, au sud de Lyon, Vienne, sur l'autoroute A7 en direction de Marseille comme en direction de Lyon, un piéton a été mis marchant près des voies. Au kilomètre 16, entre la barrière de péage de Vienne-Reventin et Vienne-Sud, la sortie numéro 11. Vous êtes concerné dans les deux sens puisque ce piéton peut traverser. Au sud de Lyon, en direction de Marseille cette fois, après Talarmitage, la sortie 13, des morceaux de pneus peuvent vous gêner sur les voies. Le kilomètre 55 est votre repère. On quitte Auvergne-Rhône-Alpes pour parler de l'Occitanie avec le rappel évidemment de cette information prioritaire à votre sécurité. Depuis le milieu d'après-midi, l'autoroute A9 est coupée à la circulation en direction de Lyon, à l'est de Nîmes, après Romoulin, la sortie 23, sortie obligatoire et entrée interdite au niveau de cet échangeur. Tout simplement parce qu'il y a un poids lourd qui a pris feu cet après-midi. L'incendie a été maîtrisé, mais les dépanneurs ont besoin de toute la largeur des voies de l'autoroute pour et tout simplement évacuer ce poids lourd. Déjà, il faut décharger son contenu et transporter des grosses bobines de cuivre. Une grue a été amenée sur place pour décharger le véhicule. Une fois que ça sera fait, le dépanneur prendra en charge le tracteur et la remorque pour pouvoir l'évacuer. Sachez que pour l'instant, donc, l'autoroute reste fermée à la circulation en direction de Lyon. Après Romoulin, la sortie numéro 23. Vous qui sortez au niveau de cette sortie pour contourner l'événement et rejoindre l'autoroute au niveau de l'entrée suivante de Roquemort, vous empruntez la Nationale 100 en direction Avignon, puis arrivez aux Angles, vous prenez la départementale qui vous mènera sur Roquemort pour reprendre l'autoroute A9. D'autres événements sur l'A9, et justement après Roquemort, toujours en direction de Lyon, sur cet axe, un accident est signalé au kilomètre 12, pas plus d'informations pour le moment a priori. Une voiture accidentée, le patrouilleur est en train d'arriver sur place. Et puis si vous êtes plus à l'ouest, toujours sur l'autoroute A9, autre accident en cours, à l'ouest de Montpellier, après la ville de Sète, à la sortie 33, kilomètre 116, deux voitures accidentées, gendarmes, dépanneurs, patrouilleurs, la voie de droite est neutralisée, vous ne passez que sur les deux voies les plus à gauche. On termine ce point trafic avec le rappel de cette information prioritaire à votre sécurité au nord de Saint-Étienne.
9: Alerte, véhicule à contresens.
0: Toujours ce véhicule signalé roulant à contresens. Vous êtes concerné sur cet axe à 72, l'axe Saint-Étienne-Clermont-Ferrand, dans les deux sens de circulation avec ce véhicule qui se déplacerait sur les mêmes voies que vous, qui arriverait face à vous. Les forces de l'ordre continuent de sillonner le secteur pour s'assurer qu'il n'y ait pas de véhicule et s'il y a un véhicule, l'intercepter, bien sûr. En attendant, par mesure de sécurité, les barrières de péage ont été fermées. Donc, pour l'instant, vous patientez au niveau de la barrière de péage de Vauchette, au nord de Saint-Étienne, en direction de Clermont-Ferrand, tout comme dans l'entrée de Balbigny sur la 89 au niveau de l'entrée numéro 33. Vous patientez le temps des vérifications d'usage et des vérifications de sécurité dans cette zone. Bon courage à vous. Allez, la route en musique, le duo Pascal Obispo Icar ou encore les Fugees, tout ça pour rejoindre 20h l'actualité avec la rédaction. Puis un nouveau copilote prendra le relais pour vous accompagner tout au long de la soirée. Je vous rappelle qu'il y a la chaleur qui revient sur le pourtour méditerranéen avec vigilance orange canicule pour 6 départements à partir de demain midi, avec la chaleur, la sécheresse de la végétation, le vent qui souffle encore, le risque est maximum, hein, risque incendie. 6 départements également en vigilance rouge. Feu de forêt, aujourd'hui on a vu un gros départ de feu et un gros incendie dans le Gard notamment, qui a occasionné la coupure de l'autoroute A9, qui est toujours active d'ailleurs dans le secteur à l'est de Nîmes. Donc encore une fois, il faut penser aux mesures de sécurité et aux mesures d'usage. Renseignez-vous bien également avant de prendre le volant, bien entendu, demain, pour vous assurer des bonnes conditions météo et des bonnes conditions de circulation sur notre site internet. 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Pascal Obispo et Icar, donc, avec le titre Viens, et les Fugees pour aller jusqu'à 20h.

0: La route avec les Fugees pour terminer cette heure. Le retour de l'infotrafic en ce début de soirée, c'est avec un nouveau copilote dans 2 minutes après l'actualité. 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
2: Bonsoir à toutes et à tous. Vous avez été nombreux sur la route en ce premier samedi de départ en vacances d'été. Trafic dense, mais dans les moyennes de ces dernières années, avec 660 km de bouchons cumulés à midi. Et pour ce qui est de la circulation en ce moment même, eh bien, on fait le point en détail à la fin de ce flash. Un premier week-end de vacances sous un mercure en hausse. Une nouvelle vague de chaleur s'abat sur le pays et notamment sur le pourtour méditerranéen. En plus de l'Hérault et des Pyrénées-Orientales, déjà en vigilance orange canicule aujourd'hui. L'Aude, le Gard, la Drôme, l'Ardèche et le Vaucluse ont aussi été placés en alerte par Météo France à partir de demain. Quelques 500 personnes ont défilé dans les rues de Carcassonne cet après-midi en hommage à Louis, un jeune homme de 17 ans tabassé à mort fin juin après un guet-apens. C'est le père de l'adolescent qui avait appelé à cette marche blanche. Le week-end dernier, un autre rassemblement à la tonalité très différente s'était tenu à l'appel de groupuscules identitaires. Des slogans tels que « racaille partout, justice nulle part » avait été scandé. À Dijon, Toulouse, Lyon, Agen ou encore Paris, c'est pour les droits des enfants que des centaines de personnes se sont rassemblées aujourd'hui à l'appel des associations féministes. Elles réclament une loi intégrale contre les violences sexuelles, de la prévention et du traitement judiciaire à l'accompagnement des victimes. Une mobilisation née suite au meurtre de la jeune Liana.
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2: Les premières huitièmes de finale de la Coupe du Monde du Mondial ont débuté il y a une heure et pour l'instant le score est toujours de 0 partout entre le Canada, pays hôte, et le Maroc. C'est actuellement la mi-temps et tout à l'heure ce sera à la France de faire son retour sur la pelouse de Philadelphie contre le Paraguay. À la clé, une place pour les quarts de finale. Le coup d'envoi devrait être donné à 23h mais il pourrait être retardé par des orages qui menacent. La température actuellement est de 38 degrés à Philadelphie. En cyclisme, c'est Jonas Vingegaard qui a fini premier ce soir du contre-la-montre par équipe à Barcelone pour la première étape du Tour de France. Le Danois, double vainqueur en 2022 et 2023, retrouve donc le maillot jaune dès le début de la grande boucle. Il est 20h passé de 2 minutes. Je vous souhaite à tous une très belle soirée. À 21h, c'est Julien Cognon qui vous présentera l'essentiel de l'info. Pour l'instant, place à la météo.
0: Merci Tatiana Geiselman de la rédaction du 107.7 à la météo de demain, donc dimanche 5 juillet sur les Pyrénées. Il y aura quelques développements nuageux et quelques averses concerneront en fin de journée les Alpes du Sud. Sur la moitié méridionale, le soleil s'imposera facilement du matin au soir. Les vents méditerranéens resteront actifs autour de 50 km/h pour la Tramontane, jusqu'à 70 pour le Mistral. Sur le pourtour méditerranéen, les températures matinales atteindront déjà 20 à 24 degrés localement. Même 25-26. Sur le reste de la moitié sud, elles varieront de 15 à 19 degrés. L'après-midi, les maximales culmineront entre 34 et 37 degrés au sud de la Loire et autour de la vallée du Rhône, voire 37 à 40 degrés du Roussillon au Languedoc jusqu'aux Bouches du Rhône. Inutile de le rappeler, mais lorsqu'il y a forte chaleur ou prémices de canicule, c'est couvre-chef et bouteille pour tous. D'ailleurs, Météo France a placé depuis hier 2 départements en vigilance orange canicule, les Pyrénées-Orientales et l'Hérault. Eh bien, dès demain dimanche midi, 5 autres départements rejoindront ces 2 cités précédemment, à savoir l'Aude, le Gard, l'Ardèche, la Drôme et le Vaucluse. Alors, notez, c'est arrivé à plusieurs reprises ces derniers jours. Sur autoroute, il peut y avoir des situations de blocage plus ou moins longues. Alors, ayez toujours dans votre véhicule de l'eau et un encas pour autant de personnes que vous transportez parce qu'on ne sait jamais. Et puis le 107.7 est partenaire de la campagne de prévention des feux de forêt lancée par le ministère de la Transition écologique et le risque sera très élevé de couleur rouge demain dimanche pour 3 départements, le Gard, le Vaucluse et la Drôme. Mais 25 autres départements au niveau national sont classés en risque d'incendie élevé de couleur orange. Parmi ceux-ci, les Pyrénées-Orientales, l'Aude, l'Hérault, l'Ardèche, les Bouches-du-Rhône et le Var. Alors n'oubliez pas pas qu'un seul mégot jeté par la fenêtre d'un véhicule peut déclencher un incendie et ravager des hectares en quelques minutes. Ne jetez jamais vos mégots dans la nature et retrouvez plutôt les bons réflexes sur feu-forêt.gouv.fr.
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0: Avec, à l'heure actuelle, toujours l'autoroute A9 coupée en direction de Lyon. Je vais y venir dans un instant. Pour l'heure, le rappel de quelques éléments d'actualité. Si vous circulez sur la Côte d'Azur, il y a un poids lourd en panne sur l'A8 en direction de Vintimille-Gênes. C'est 7 km après le péage de la Turbie. Vigilance donc sur ce secteur. Le poids lourd est arrêté sur le bas-côté. Jonathan, le patrouilleur, l'homme en jaune, est présent également sur les lieux en protection. Il y a également un piéton confirmé, cette fois-ci au sud de Lyon. Si vous circulez sur l'A7, piéton dont la localisation a évolué, c'est maintenant entre le péage de Vienne-Reventin et Chana, l'échangeur numéro 12. Donc vigilance dans les deux sens sur ce secteur. Piéton donc bel et bien confirmé sur cette zone. Sur l'A9, avant de vous parler des conséquences d'un incendie, il y a toujours un accident impliquant deux voitures qui s'est produit un peu après 7 sur l'A9, donc en direction de Nîmes, d'Orange, Lyon. Voie de droite neutralisée. Le patrouilleur présent sur les lieux, c'est un accident impliquant deux voitures. Il y a donc deux dépanneurs et les forces de l'ordre sont également présentes sur les lieux. Et puis donc, du côté de l'Est nîmois, il y a donc l'autoroute A9 qui est coupée depuis cet après-midi. Le point de départ, cela a été un poids lourd qui a pris feu. Le feu a communiqué à la végétation. Alors pour l'instant, côté végétation incendie, eh bien cela a brûlé 60 hectares donc de végétation. Le feu qui est en passe d'être fixé, 200 pompiers qui bataillent sur ce secteur. Alors pour l'instant, la conséquence, c'est que l'A9 est coupée en direct de Lyon. Sortie obligatoire établie à Remoulins, c'est la sortie numéro 23. Ensuite, vous poursuivez via le réseau secondaire. Et sur le réseau secondaire, eh bien, vous allez tout d'abord suivre la route nationale 100 direction Avignon. Et lorsque vous arrivez sur le secteur des Angles, eh bien là, il faut vous engager sur la route départementale 6580 direction Roquemort. Et à Roquemort, vous pourrez réintégrer l'autoroute A9 au niveau de l'échangeur 22 Roquemort. Pour l'instant, bien sûr, le réseau secondaire s'en trouve quelque peu chargé. Comptez aller 10 minutes, un quart d'heure apparemment, d'après les dernières statistiques qui me sont remontées, pour traverser les difficultés sur le réseau secondaire. Voilà pour l'instant la situation. Pour l'instant, je n'ai rien d'autre à ajouter.
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The Best Things in My Life Are Free. Luther Vandross en duo avec Janet Jackson. Bonne soirée, bienvenue si vous nous rejoignez. Hervé Améry pour assurer le relais de ce samedi soir. On est ensemble donc toute la soirée avec bien sûr nos rendez-vous fixes, à savoir un point précis sur vos conditions de circulation chaque quart d'heure environ. Et bien sûr, si un nouvel événement devait intervenir entre temps, je vous retrouverai immédiatement, mais de manière localisée. Bonne soirée donc, bon voyage avec nous. N'oubliez pas les pauses également si vous effectuez un long trajet, vous êtes l'unique conducteur. Toutes les deux heures, tous les 200 km, il faut s'arrêter au minimum un quart d'heure. 20

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1: 20h16, ce nouvel événement, tout d'abord, si vous circulez du côté de Lyon sur la 46, le contournement est de la ville, vous circulez en direction de Paris. Un accident signalé, mais pas plus d'informations. Accident qui se serait produit environ 8 km après Communé, la sortie numéro 16. Donc vigilance pour l'instant, la zone bien sûr n'est pas sécurisée. Soyez attentifs si vous passez sur ce secteur. Au sud de Lyon, il y a également un piéton confirmé aux abords de l'autoroute A7, c'est entre le péage de Vienne-Reventin et Chana, l'échangeur 12, qu'il faut être vigilant dans les deux sens de circulation, parce qu'on ne connaît jamais les intentions qui animent un piéton sur autoroute. Il y a un risque de traverser des chaussées, donc vigilance sur ce secteur. Et puis je vous rappelle bien sûr l'information les deux informations sur la 9. Tout d'abord, un accident toujours d'actualité un petit peu après 7, si vous circulez sur la 9, direction Nîmes, Orange-Lyon, c'est 8 km après la sortie 33, la voie de droite a été neutralisée. Accident impliquant deux voitures, l'une d'elles a déjà été évacuée par l'un des deux dépanneurs, il en reste encore une sur place. Entre temps, les pompiers sont arrivés, les forces de l'ordre toujours sur les lieux, tout comme les patrouilleurs. Voilà pour la situation du côté de 7. Mais à l'est de Nîmes, il y a toujours la 9 qui est coupée, je le rappelle, en direction de Lyon, sortie obligatoire établie à Remoulin, la sortie numéro 23. C'est un poids lourd qui a pris feu sur ce secteur. Le feu a communiqué à la végétation. Alors les pompiers sont toujours présents sur les lieux pour surveiller la moindre fumerole, mais la situation semble quand même maîtrisée sur ce secteur. Et puis au niveau du poids lourd, eh bien, il y a toujours les opérations de déchargement. Il va falloir évacuer ensuite la remorque, procéder à du nettoyage, des réparations. Et comme c'est simplement une portion à deux voies, eh bien pour l'instant, l'autoroute reste coupée dans ce sens. Alors, vous allez sortir à Remoulin, sortie 23, puis suivre sur le réseau secondaire la Nationale 100 dans un premier temps, direction Avignon. Et au niveau des angles, vous bifurquez sur la route départementale 6580 pour rejoindre Roquemort. Et à Roquemort, vous avez à nouveau accès avec l'autoroute à 9 en direction de Lyon. Il y a un petit peu d'attente sur le réseau secondaire, mais pas d'énormes difficultés, tout juste peut-être un bon quart d'heure pour traverser les difficultés. Donc sur cette zone de déviation, vous savez tout. Pour l'instant, je n'ai rien d'autre à ajouter. Le prochain point trafic, ce sera aux environs de 20h30.
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Christopher Cross, Sailing sur le 107.7, souvenir des années 80. Si vous circulez à l'est de Nîmes, je le rappelle très brièvement, la 9 toujours coupée en direction de Lyon avec une sortie obligatoire établie à Remoulins. Fin de l'alerte piéton du côté de l'autoroute A7, retour à la normale entre le péage de Vienne-Reventin et Chana. En revanche, très rapidement, l'accident confirmé à l'est de Lyon sur l'A46, c'est en direction de Paris, 6 km après Comilly, la sortie 16, voie de droite désormais neutralisée. Et Aix-en-Provence, l'accident confirmé, c'est une moto qui se trouve sur le bas-côté, pas de bande d'arrêt d'urgence, donc soyez vigilants, le motard devenu piéton va reparler de l'infotrafic dans moins de 5 minutes.

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1: 20h30, nouvel aperçu en ce qui concerne vos conditions de circulation. Toujours l'A9 coupée en direction de Lyon à hauteur de Remoulin, donc à l'est de Nîmes. J'y reviens bien sûr en fin de flash, mais pour l'instant, on s'intéresse à quelques nouveaux événements d'actualité qui est plutôt impactant. Si vous circulez au niveau de du contournement est de la ville de Lyon sur l'A46 en direction de Paris, il y a un accident impliquant plusieurs véhicules, au moins trois voitures arrêtées sur la bande d'arrêt d'urgence. Le patrouilleur est en train de neutraliser la voie de droite. C'est pour vous qui circulez donc sur l'A46 direction Paris, 6 km après Communet, la sortie numéro 16. Donc vigilance sur ce secteur. On attend très certainement l'arrivée au moins d'un dépanneur, peut-être de service de secours. Il y a également deux événements sur l'A8. Si vous circulez à l'heure actuelle du côté de la Côte d'Azur, vous circulez sur l'A8 en direction de Vintimille-Gênes. Il y a un poids lourd en panne, 7 km après le péage de La Turbie, arrêté sur voie de droite. Le patrouilleur Jonathan est en protection sur ce secteur, mais pour l'instant, vous ne circulez plus que sur la voie de droite. Puisque j'évoque le péage de La Turbie, un mot pour vous dire qu'il y a un petit peu d'attente si vous arrivez d'Italie au niveau du péage. Des voies qui restent neutralisées également à la demande des autorités, que des contrôles aient lieu ou pas, c'est à prendre en considération également, donc un petit peu d'attente, rien de bien grave sur ce secteur. Et puis du côté d'Aix-en-Provence, vous circulez sur l'A8 en direction de Lyon, et il y a une moto accidentée qui est sur le bas-côté, donc pas de bande d'arrêt d'urgence sur ce périmètre, soyez vigilants. Stéphane, un patrouilleur est déjà présent sur Lyon, attend l'arrivée sur place des forces de l'ordre, des pompiers, donc vigilance sur ce secteur. Respectez bien la signalisation lumineuse qui s'affiche à l'arrière du fourgon, donc du patrouilleur. Nouvel événement qui me parvient, un incendie qui se serait déclaré du côté de l'Auvergne, si vous circulez sur l'A89 en direction de Lyon. Alors c'est dans les parages de Lezoux, mais le point de repère ça reste le péage des Martres d'Artières, 10 km après le péage. Un incendie donc signalé qui se serait déclaré à proximité des voies de l'autoroute A89. Vigilance sur ce périmètre. Et puis du côté d'Avignon, également une ou des pièces de véhicules signalées sur voie de gauche. C'est pour vous qui circulez sur l'A7 en direction de Lyon, environ 2 km après la sortie numéro 23. Et j'en viens bien sûr donc à la situation du côté de l'A9. Alors tout d'abord, toujours cet accident d'actualité lorsque vous passez le secteur de 7 sur l'A9 en direction de Nîmes d'Orange-Lyon. C'est 8 km après la sortie 33, la voie de droite reste neutralisée. Le patrouilleur, les pompiers, les forces de l'ordre, le dépanneur présent sur les lieux. Il reste une voiture à prendre en charge. La seconde voiture, elle a déjà été évacuée sur ce périmètre. Et puis un peu plus loin à l'est de Nîmes, donc la 9 toujours coupée au moment où je vous en parle, coupée en direction de Lyon, sortie obligatoire établie à Remoulin, la sortie numéro 23. C'est consécutif à un poids lourd qui a pris feu. Et pour l'instant, donc lorsque vous quittez l'autoroute A9, vous vous poursuivez via le réseau secondaire. Dans un premier temps, vous suivez la route nationale 100 direction Avignon. Et au niveau des angles, vous allez bifurquer sur la route départementale 6580 qui vous amènera donc sur le secteur de Roquemort. Et à Roquemort, il y a l'échangeur pour de nouveau rejoindre la 9 en direction de Lyon. Voilà pour l'instant la situation. Et puis un petit mot également des vigilances orange de Météo France, vigilance orange canicule. Les Pyrénées-Orientales, l'Hérault, déjà en vigilance orange, mais dès demain midi, donc 5 autres départements du pourtour méditerranéen ou de la vallée du Rhône le seront également, à savoir l'Aude, le Gard, l'Ardèche, la Drôme et le Vaucluse. Pensez à vous hydrater, pensez à faire boire aussi les personnes âgées et les enfants qui souvent n'ont pas ce réflexe de boire, donc proposez-leur de l'eau.
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1: Bonne soirée en tout cas et bon voyage avec nous. Et puis tout au long de ces vacances, nous vous proposons une série de reportages autour des desserts de l'été. Ils seront pour la plupart glacés, comme la paille givrée que nous vous avons dégotée du côté de Nantes. Et c'est une exclusivité, grande nouveauté de cette saison 2026, commercialisée en Loire-Atlantique depuis ce samedi. Et la découverte est à faire dans 3 minutes.

0: Si vous circulez du côté de Lyon, sur le contournant est de la ville, en direction de Paris sur la 46, il y a un accident en cours après Communé, 6 km après la sortie 16, voie de droite neutralisée. Trois voitures accidentées, et ça y est, les pompiers, les forces de l'ordre ont rejoint le patrouilleur présent sur les lieux. Je le rappelle, la voie de droite est neutralisée sur ce périmètre. Allez, comme promis, direction Nantes à présent pour découvrir notre premier dessert de l'été. Il s'agit d'une glace inspirée d'une gaufrette qui vous rappelle peut-être votre enfance. La paille d'or. On retrouve maintenant Yvan Mouton.
1: La paille d'or, petite gaufrette à la framboise, spécialité nantaise fabriquée par la biscuiterie Lu. Le parfum se répandait, paraît-il, dans certains quartiers de la ville au siècle dernier. Aujourd'hui, un boulanger et un glacier s'inspirent de cette spécialité pour composer un dessert glacé. Je vais à leur rencontre pour en savoir un peu plus. Bonjour messieurs.
2: Bonjour, Pierre-Antoine Arlot, donc boulanger à Nantes. Et je suis très heureux de vous accueillir dans notre atelier aujourd'hui, la maison boulangerie café.
1: Et le deuxième co-créateur.
3: Donc Richie Huxley, dans ce glacier bio à Vannes.
1: Voilà, donc un boulanger et un glacier. On commence par le boulanger. On a ce dessert devant les yeux. Est-ce qu'on peut le décrire, Pierre-Antoine ?
2: On a eu cette idée avec Richie de créer cette paille givrée. Une partie en pâte feuilletée caramélisée, bien beurrée, bien légère et croustillante.
1: C'est une viennoiserie qui ressemble peut-être un peu à un palmier au niveau de la texture, non ?
2: Ça, ouais. On est sur quelque chose de très léger, beaucoup de croustillant. Des bords caramélisés aussi, ça, on trouve ça très intéressant. Et de l'associer aux fruits, aux petits fruits rouges de saison, où on a énormément d'acidité.
1: Alors Richie, vous rajoutez ce sorbet absolument extraordinaire.
3: Ouais, on a un sorbet fruits rouges, donc c'est un sorbet à 65% fruits.
1: Mais vous faites ça comment ?
3: Je mélange tout simplement les fraises, les framboises et les cassis. Je garde une partie de la purée hors cuisson, parce que sinon... Si on cuit les sucres, on peut dénaturer les fruits.
1: Et maintenant, qu'est-ce qu'on fait ? On va rajouter le sorbet sur la viennoiserie, c'est ça ?
3: J'espère bien. J'ai hâte.
1: La viennoiserie est ajoutée à la glace, ça nous donne une paille givrée qu'il n'y a plus qu'à faire goûter. Cette cliente essaie de retrouver les saveurs.
4: Peut-être du cassis.
1: Gagné.
4: Voilà, je dirais peut-être un peu de framboise.
1: Gagné encore, bravo, vraiment. Précision, les fruits proviennent évidemment des maraîchers de la région. Tout est local, deuxième client.
5: Enfin, déjà, il y a le moelleux et le croustillant qui sont en opposition. Et puis, on a une succession de goûts qui viennent les uns après les autres et qui font un mélange assez étonnant et inédit.
1: C'est vraiment un dessert de l'été.
5: En tout cas, ça sera le mien.
1: Dessert commercialisé pour la première fois ce samedi 4 juillet pour la nuit du Van, la fête d'ouverture de la saison estivale à Nantes. Le voyage à Nantes.fr pour les renseignements.
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0: Sensualité, Axel Red, l'infotrafic ne se repose jamais. On en reparle dans moins d'une minute.
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0: 20h46, l'autoroute A9 toujours coupée à l'est de Nîmes en direction de Lyon. J'y reviens à la fin de ce flash, mais pour l'instant, nouvel événement. Si vous circulez dans la région de Carcassonne sur l'A61, un animal errant, alors peut-être un ou des chevreuils errants signalés donc aux abords de l'A61. Restez vigilants entre Bram et Carcassonne-Ouest, entre les échangeurs 22 et 23 ou 23 et 22. Vigilance, bien sûr, dans les deux sens de circulation. Il y a également cet incendie, donc je vais vous parler d'un incendie tout à l'heure sur l'A89 en direction de Lyon. L'incendie se confirme maintenant au niveau de la sortie Le Zou, la sortie numéro 18. Donc pour l'instant, il faut éviter de quitter la 89 par cette sortie. La suivante, ce sera Thiers, la sortie numéro 29. Les pompiers, qui bien sûr vont se rendre sur les lieux, donc vigilance sur ce périmètre. Il y a également, si vous circulez au niveau du contournement est de Lyon, un accident d'actualité qui a conduit à la neutralisation de la voie de droite. Si vous circulez sur la 46 en direction de Paris, l'accident impliquant plusieurs véhicules s'est produit 6 km après la sortie numéro 16, Communé. Beaucoup de monde présent sur les lieux. Les pompiers, les forces de l'ordre, le patrouilleur et désormais également un dépanneur pour prendre en charge la plupart de ces véhicules. On parle d'au moins 3 voitures au niveau de cet accident. Il y a également, si vous circulez du côté d'Avignon, un patrouilleur, Mathéo en l'occurrence, qui arrive sur les lieux. Donc respectez bien la signalisation lumineuse qui s'affiche à l'arrière de son fourgon. Il est en train d'intervenir du côté d'Avignon, donc sur la 7 en direction de Lyon, 2 km après la sortie 23 pour récupérer une ou des pièces de véhicule sur la voie de gauche. Ne lui faites courir aucun risque. Sur l'extrême quart sud-est du pays, du côté de la frontière franco-italienne, il y a également un poids lourd en difficulté et qui a conduit à la neutralisation de la voie de droite. C'est pour vous qui circulez sur la 8 en direction de Vintimille à Gênes, 7 km après le péage de la Turbie. Donc vous ne circulez plus que sur la voie de gauche sur ce secteur. Et puisque j'évoque le péage de la Turbie, le trafic redevient normal. Si vous arrivez d'Italie, donc vous passez le péage sereinement maintenant, plus d'attente sur ce secteur. Et puis du côté d'Aix-en-Provence également, un accident toujours d'actualité. La moto accidentée a été évacuée par le dépanneur, mais accident toujours en cours. Donc si vous circulez sur l'A8 en direction de Lyon, 1 km après Aix-Val-Saint-André, la sortie 31, ça se passe sur la voie de droite, donc vigilance sur ce secteur. Le patrouilleur est également présent sur les lieux. Il y a également donc deux événements toujours d'actualité sur l'A9. Tout d'abord, lorsque vous passez le secteur de 7 sur l'A9 en direction d'Orange-Lyon, un accident en cours, 8 km après la sortie 33, voie de droite neutralisée. Il y a toujours une voiture qui reste à évacuer, les pompiers, les forces de l'ordre, le patrouilleur présent sur les lieux. Donc vigilance, c'est dans une courbe qui part sur votre droite et là il va falloir vous décaler sur les deux voies les plus à gauche. Et puis bien sûr, l'information du moment, c'est qu'à l'est de Nîmes, la coupure de l'autoroute A9 en direction de Lyon suite à un poids lourd qui avait pris feu. L'incendie a communiqué à la végétation environnante. Pour l'instant, tout est sous contrôle. Ce sont des opérations de déchargement, d'évacuation du poids lourd et de sa remorque qui sont en place pour l'instant sur ce secteur à deux voies. Et donc, l'autoroute A9 reste coupée pour l'instant. Sortie obligatoire pour tout le monde à Remoulin, la sortie numéro 23. Ensuite, vous allez poursuivre via le réseau secondaire par la route nationale 100 direction Avignon. Et au niveau des angles, vous allez bifurquer sur la route départementale 6580 pour rejoindre Roquemort et retrouver l'accès à l'autoroute A9 en direction de Lyon. Bonne soirée, bon voyage avec nous, merci de votre confiance. Le prochain point trafic, ce sera après les infos de 21h. À 21h d'ailleurs, nous vous accueillerons Julien Cognon de la rédaction du 107.7 pour le flash d'actualité. Et juste après, je vous retrouverai également pour vous parler de la météo et de vos conditions de circulation. Donc qui dans l'ensemble d'ailleurs, hormis les quelques événements que j'ai évoqués, qui a des conditions de circulation qui s'avèrent tout à fait normal sur tous les axes autoroutiers du quart sud-est du pays.

0: Les Guns N' Roses revisitant un titre de Bob Dylan, Knocking on Heaven's Door. Bonne soirée, bon voyage avec nous sur le 107.7. Il est 21h.
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2: Bonsoir à tous. C'était attendu pour ce dimanche. La vigilance orange canicule est étendue en France. 5 nouveaux départements du sud viennent s'ajouter aux Pyrénées-Orientales et à l'Hérault, déjà coloré orange par Météo France. Des pointes à 40 degrés localement sont attendues. 7 départements du sud sont également en vigilance rouge feu de forêt. Le premier cas confirmé d'Ebola sur le territoire français a quitté l'hôpital guéri, annonce la ministre de la Santé Stéphanie Rist. Ce médecin humanitaire était revenu fin juin en France d'une mission en République démocratique du Congo, pays toujours confronté à une importante épidémie du virus. Toujours en France, Jordan Bardella réaffirme son total soutien à Marine Le Pen pour la présidentielle 2027. Les deux leaders du RN sont réunis ce soir dans le Pas-de-Calais, à quelques jours de la décision de la Cour d'appel de Paris sur la peine d'inéligibilité de Marine Le Pen dans la course à l'Élysée. Une situation qu'elle affronte avec sérénité, dit-elle ce soir. Et puis, triste découverte ce matin à Paris, le corps inanimé d'un homme a été repêché dans le canal Saint-Martin, après être resté plusieurs jours sous l'eau selon les pompiers. Il n'a pour l'heure pas été identifié. Le maire de Paris, Emmanuel Grégoire, indique par ailleurs qu'une cinquantaine de jeunes se sont blessés dans le canal en sautant des passerelles. On passe au sport.
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2: Comme un air de 1998, l'équipe de France défie à 23h le Paraguay en 8e de finale de la Coupe du Monde à Philadelphie. Presque 30 ans après la même affiche au même stade de la compétition lors du Mondial en France. Le coup d'envoi de la rencontre a bien été maintenu à 23h malgré la menace des orages. Et puis c'est du direct, le Maroc en route vers les quarts de finale. Les Marocains mènent 2-0 contre le Canada avec quelques minutes à jouer. Enfin en cyclisme, Jonas Vingegaard, premier maillot jaune du Tour de France. Le Danois, double vainqueur de l'épreuve, a remporté avec son équipe de la Visma Lease Bike le contre-la-montre par équipe. Première étape du Tour disputée dans les rues de Barcelone. Vingegaard prend la tête du classement général devant l'Italien Ganna et Tadej Pogacar. Et puis à l'instant même, c'est toujours du direct, le Maroc vient d'inscrire un troisième but contre le Canada. 21h passées de 2 minutes, merci de votre fidélité au 107.7. Vous restez avec nous, le trafic c'est dans un instant et c'est à suivre juste après votre météo.
0: Merci Julien. Julien Cognon de la rédaction du 107.7. La météo de demain, dimanche 5 juillet, sur les Pyrénées, il y aura quelques développements nuageux et quelques averses aussi concerneront en fin de journée les Alpes du Sud. Sur la moitié méridionale, le soleil s'imposera facilement du matin au soir. Les vents méditerranéens resteront actifs autour de 50 km/h pour la Tramontane, jusqu'à 70 pour le Mistral. Sur le pourtour méditerranéen, les températures matinales atteindront déjà 20 à 24 degrés. Localement 25-26 sur le reste de la moitié sud. Elles varieront de 15 à 19 degrés. L'après-midi, les maximales culmineront cette fois-ci entre 34 et 37 degrés au sud de la Loire et autour de la vallée du Rhône, voire 37 à 40 degrés sur le Roussillon, le Languedoc et jusqu'aux Bouches-du-Rhône. Alors c'est bien sûr le retour de la canicule, forte chaleur, canicule, c'est couvre-chef et bouteille d'eau pour tous, comme nous le disait Julien Cognon dans le flash. Météo France a pour l'instant 2 départements en vigilance orange, canicule, les Pyrénées-Orientales et l'Hérault. Et à partir de demain, dimanche midi, il y en aura 5 de plus, l'Aude, le Gard, l'Ardèche, la Drôme et le Vaucluse. Et puis notez qu'on l'a vu encore ces jours-ci, sur autoroute, il peut y avoir des situations de blocage, alors plus ou moins longues. Ayez toujours dans votre véhicule de l'eau et un encas pour autant de personnes que vous transportez, parce qu'on ne sait jamais. Puis le 107.7 est partenaire de la campagne de prévention des feux de forêt lancée par le ministère de la Transition écologique et le risque d'incendie sera à nouveau très élevé de couleur rouge demain dimanche pour le Gard, le Vaucluse et la Drôme et 25 autres départements au plan national classé en risque d'incendie élevé de couleur orange, dont les Pyrénées-Orientales, l'Aude, l'Hérault, l'Ardèche, les Bouches-du-Rhône et le Var. 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
0: Puisque je parlais des alertes incendies, notez si vous circulez du côté de Clermont-Ferrand sur l'A89 en direction de Lyon, un incendie donc qui s'est bel et bien produit dans la sortie 28 Le Zou, désormais impossible. Les pompiers arrivent sur les lieux, les forces de l'ordre, patrouilleurs également présents sur les lieux. Du coup, si vous devez quitter l'A89, ce sera forcément avec la sortie suivante, Thiers, la sortie numéro 29. Il y a également, si vous circulez au niveau du contournement est de Lyon sur l'A46 en direction de Paris, un accident toujours en cours, voie de droite neutralisée, plusieurs voitures impliquées, on parle d'au moins 3 voitures sur ce secteur et il y a beaucoup de monde. La voie de droite donc a été neutralisée, le patrouilleur, le dépanneur, les pompiers, les forces de l'ordre présentes sur ce secteur. Il ne vous reste que la voie la plus à gauche pour dépasser cet accident, donc soyez vigilants sur ce périmètre. Il y a également, si vous circulez sur la Côte d'Azur, sur l'A8 en direction de Vintimille, Gênes, un poids lourd en panne, 7 km après le péage de la Turbie. Il est arrêté sur le bas-côté. La voie de droite a été neutralisée et ça y est, un dépanneur a rejoint le patrouilleur présent sur les lieux. Puis du côté d'Antibes, une voiture en panne au niveau du péage d'Antibes, cette fois-ci sur l'A8 en direction d'Aix-Marseille. Et la voiture en panne se trouve sur la voie de péage T30, la plus à gauche possible. Donc cette voie est pour l'instant momentanément condamnée et on attend l'arrivée d'un dépanneur donc pour la prendre en charge. Juste avant de revenir sur l'A9, un mot également de cette situation sur l'A51. C'est une information récente que j'ai déjà donnée de manière localisée. Mais au niveau de l'échangeur numéro 20 Perruy sur l'A51 dans la vallée de la Durance, un ou des sangliers errants ont été signalés, donc vigilants dans tous les cas de figure. Vous quittez, vous accédez à l'autoroute dans un sens ou dans l'autre, vous ne faites que passer sur la 51 à proximité de l'échangeur 20 Perruy, soyez vigilants, on ne sait jamais, avec des animaux errants, un patrouilleur va se rendre sur les lieux. Et puis bien sûr, l'information depuis cet après-midi, c'est l'autoroute A9 qui reste coupée en direction de Lyon en raison d'un poids lourd qui avait pris feu. Le feu a communiqué à la situation, mais la situation justement est sous le contrôle des pompiers, donc pour l'instant ça se passe bien, hormis le fait donc que la 9 reste coupée en direction de Lyon, sortie obligatoire pour tout le monde au niveau de Remoulin, la sortie numéro 23, ensuite eh bien, vous allez poursuivre via le réseau secondaire. Sur le réseau secondaire, eh bien, vous allez emprunter la route nationale 100 direction Avignon dans un premier temps. Et lorsque vous allez arriver au niveau des angles, eh bien, vous allez bifurquer sur la route départementale 6580. Et là, vous rejoindrez Roquemort et à nouveau l'accès à l'autoroute A9 en direction de Lyon. Vous savez tout pour l'instant. Je n'ai rien d'autre à ajouter.
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1: 21h15, on prend la direction de Clermont-Ferrand, parce que sur la 89 en direction de Lyon, je le rappelle, pour l'instant, la sortie 28, le zoo est impossible. Il y a les pompiers sur place qui sont en train d'arroser abondamment un incendie qui est passé maintenant sous leur maîtrise, mais incendie donc déclaré dans cette sortie. Les pompiers sont présents sur les lieux et donc sortie impossible. Si vous êtes concerné, vous pouvez sortir après, à Thiers, la sortie numéro 29. Il y a toujours un accident en cours du côté du contournement est de Lyon sur la 46 en direction de Paris. Un accident impliquant plusieurs voitures. Voie de droite neutralisée 6 km après Communet, la sortie numéro 16. Du coup, vous ne circulez que sur la voie la plus à gauche. Il y a beaucoup de monde présent sur les lieux. Outre le patrouilleur, les pompiers sont présents sur ce secteur, le dépanneur, les forces de l'ordre. Donc vigilance encore une fois en abordant ce secteur. Du côté de la Côte d'Azur, il y a le dépannage d'un poids lourd à l'heure actuelle. C'est pour vous qui circulez en direction de Vintimille-Gênes sur la 8 en direction donc de l'Italie, 7 km après le péage de la Turbie. Voie de droite neutralisée, vous ne circulez plus que sur la voie la plus à gauche et le dépannage, je vous le disais, donc est en cours sur ce périmètre. Enfin, il y a un patrouilleur qui arrive sur zone, c'est Pierre, le patrouilleur l'homme en jaune, qui arrive du côté de Péruy. Péruy, c'est dans la vallée de la Durance. C'est l'échangeur numéro 20 qui dessert la 51. Et dans cet échangeur 20, le patrouilleur est en train de passer le secteur au peigne fin parce que, je le rappelle, un ou des sangliers errants ont été signalés sur ce périmètre. Donc, vigilance si vous passez près du patrouilleur donc qui est en train de rechercher les animaux sur ce secteur. Voilà donc pour les principales informations. Il y a aussi des obstacles qui ont été signalés. Alors, du côté de l'ouest toulonnais, si vous circulez sur l'A50 en direction de Marseille, 2 km après Château-Vallon, la sortie 14, il y aurait sans autre précision, une ou des pièces de véhicule signalées, peut-être sur les voies de circulation. Un patrouilleur se rend sur les lieux. Et puis, des morceaux de pneus poids lourds, une bande de roulement, c'est dans la région de Sète, si vous circulez sur l'A9 en direction de Nîmes, d'Orange, Lyon, mais le point de repère est antérieur, c'est 21 km environ après Agde, l'échangeur 30. Il y aurait donc signalé, peut-être sur les voies de circulation, ça n'est pas précisé, une bande de roulement ou des morceaux de poids lourds. Soyez en passant toujours bon à éviter. Un patrouilleur est parti à la recherche de cette information. Puis bien sûr, l'information principale reste les conséquences d'un poids lourd qui avait pris feu cet après-midi. L'incendie du véhicule a communiqué à la végétation, mais depuis tout est passé sous contrôle des pompiers qui sont toujours d'ailleurs présents sur les lieux. Mais l'autoroute A9 reste coupée en direction de Lyon. Sortie obligatoire pour tout le monde établie à Remoulins, la sortie numéro 23. Ensuite, vous allez progresser via le réseau secondaire. Vous engagez tout d'abord sur la route nationale 100, direction Avignon. Et sur le secteur des Angles, vous allez bifurquer sur la route départementale 6580 pour rejoindre à nouveau l'autoroute A9 du côté de Roquemort. Je précise au passage qu'il n'y a plus de difficultés sur le réseau secondaire. En revanche, avant de refermer le point trafic présent, en revanche, si vous arrivez d'Italie, il y a à nouveau un petit peu d'attente. Alors, rien de très impactant, mais un petit peu d'attente au niveau du péage de la Turbie parce que je le rappelle, à la demande des autorités, il y a des voies de péage qui demeurent neutralisées, que des contrôles aient lieu ou pas, et donc quand le trafic se renforce un petit peu, eh bien il y a un petit peu d'attente à l'heure actuelle sur la 8 en direction d'Aix-Marseille. Allez, restez bien à notre écoute et ne manquez pas notre prochain invité, Kad Merad, dans un instant sur le 107.7, l'acteur et notre invité à l'occasion de la sortie du film Permis de détruire, de et avec Eric Fasticelli, qui est une comédie estivale qui a bien sûr pour décor la Corse. Sur la route avec Kad Merad, c'est dans quelques minutes.

0: Molly Johnson, Mélodie sur le 107.7.
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0: Avec notre invité qui est l'heure de retrouver maintenant, il répond bien sûr à Sébastien Date.
2: Cadmerade, bonjour.
3: Bonjour.
2: J'ai le plaisir de vous recevoir sur le 107.7 à l'occasion de la sortie de la comédie Permis de détruire, de et avec Eric Fraticelli. C'est la suite du film Permis de construire, sorti en 2021, dans lequel Didier Bourdon tenait l'affiche aux côtés du réalisateur qui reprend son rôle de Santou. L'inconnu, lui, n'est plus là. Et pour le remplacer dans cette histoire déconnectée de la première, vous jouez le rôle d'Olivier, un psy qui débarque en Corse pour retrouver son ami Dominique Dentiste, interprété par Patrick Timsit. C'est un peu, on peut mettre des guillemets, votre bienvenue chez les Corses.
3: C'est un peu ça, oui. Oui, mais de toute façon, la comédie, elle fonctionne parce qu'il y a évidemment cette différence de région, de tradition, et qu'il y a tous ces clichés, évidemment, autour de la Corse, qui sont, je crois, comme un peu dans Bienvenue chez les Ch'tis, abattus les uns derrière les autres, parce que c'est ça qui fonctionne dans les comédies, c'est quand il y a une opposition, forcément, quand il y a un antagonisme, et là, en l'occurrence, entre les Corses et le continent. Eric est Corse, hein, Eric Fraticelli est Corse. Donc, on était vraiment. Pour moi, c'est un film d'auteur. Hein. On était chez lui, sur son île, dans sa région, et on sentait bien que partout où on allait, on était bien reçu. Ça, c'est quand même assez agréable.
2: Bah, vous me parlez du réalisateur, justement, en 2016. Bah, ça fait 10 ans. Vous avez dirigé Eric Fraticelli dans votre film Marseille.
3: Ouais.
2: Cette fois. C'est l'inverse.
3: Ouais.
2: Comment ça se passe? Qu'est-ce qui est le plus agréable?
3: Écoutez, moi,
2: ces deux exercices.
3: J'ai découvert Eric Fraticelli grâce à Patrick Bosso. Et je cherchais un acteur pour une scène. Mais une scène importante dans Marseille, parce qu'il fallait un acteur corse qui raconte Gravity, le film Gravity, à un taxi marseillais, avec sa vision à lui de Gravity. Et c'est Patrick qui m'en a parlé en premier, il m'a dit, tiens, je connais un acteur qui est super. Et effectivement, j'ai rencontré Eric, on a fait un tour de Corse en moto, tous les trois, d'abord, pour se connaître, vraiment.
2: Sympa.
3: Ça, c'était chouette. Ah, ça, j'avoue que c'était un super souvenir. Maintenant, il est lui-même réalisateur. Bah, j'aime bien parce que d'abord, on sent qu'il aime beaucoup les acteurs. Il en prend soin, et, il dirige. Donc, oui. Je crois que je préfère presque que lui me dirige que moi je le dirige, en fait.
2: Cadmerade, ne bougez pas. Nous allons faire une petite pause musique.
3: Je vais pas bouger.
2: Et info trafic sur le 107.7. Et on se retrouve juste après pour parler de route, de Corse et de voyage. À tout de suite.
3: De route, de Corse et de voyage. Ça, pas de problème.

0: Tina Turner en duo avec Sting, On Silent Wings. Allez, Kadmerad est notre invité sur la route à l'occasion de la sortie en salle de Permis de détruire. Après avoir parlé du film avec lui, nous allons évoquer la route et les vacances, mais ce sera juste après l'infotrafic.
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0: Avec pour l'heure toujours la 9 coupée en direction de Lyon à l'est de Nîmes, j'y reviens bien sûr en fin de flash. Pour l'instant, je vais vous reparler de quelques événements toujours d'actualité. Si vous circulez sur la Côte d'Azur, sur la 8 en direction de Vintimille-Gênes, il y a ce poids lourd en panne qui a conduit à la neutralisation de la voie de droite et vous ne circulez plus que sur la voie de gauche. Le dépannage est en cours, c'est 7 km après le péage de La Turbie. Dans l'autre sens, à propos du péage de La Turbie, un petit peu d'attente à nouveau parce que le trafic s'est à nouveau densifié sur ce périmètre. Et au niveau du péage de La Turbie, je le rappelle, les autorités ont donné, ont demandé que des voies de péage restent neutralisées, que ces autorités effectuent ou non des contrôles. Et du coup, ça a un impact lorsque le trafic s'intensifie. Voilà la situation sur ce secteur. Il y a également si vous circulez à l'heure actuelle du côté de Clermont-Ferrand. Toujours cette situation due à un incendie de végétation, à savoir que vous ne pouvez pas quitter l'autoroute A89 en direction de Lyon à Lezou. La sortie 28 est impossible. Si vous êtes concerné, il faut sortir après maintenant à Thiers, la sortie numéro 29. La bonne nouvelle, pour l'instant, la sortie est toujours impossible, c'est que les pompiers ont maîtrisé l'incendie et qu'ils sont en train de quitter les lieux. Voilà pour la situation sur ce secteur. Il y a également, si vous circulez du côté de Comunet, c'est sur le contournement est de Lyon, la 46 en direction de Paris, le patrouilleur est en train de débaliser la voie de droite parce que ça y est, tous les secours ont quitté les lieux, les voitures accidentées ont été évacuées également. C'est sur la 46, donc direction Paris, 6 km environ après la sortie 16. C'est vraiment imminent, soyez vigilants, le patrouilleur, donc l'homme en jaune, récupère les cônes de signalisation sur ce périmètre. Du côté de d'Agde également, du côté un peu après Agde, si vous circulez sur l'A9 en direction de Nîmes, d'Orange, Lyon, 21 km après la sortie 34, je le rappelle, il y aurait une bande de roulement ou des morceaux de pneus poids lourds signalés sur ce secteur. Un patrouilleur est parti à la recherche de cette information. Et puis à l'est de Nîmes, donc je le rappelle, l'A9 toujours coupée en direction de Lyon, sortie obligatoire pour tout le monde à Remoulins, la sortie numéro 23. C'est la conséquence d'un poids lourd qui avait pris feu. Feu qui a communiqué à la végétation. Les pompiers ont lutté pendant de nombreuses heures. Pour l'instant, tout est sous contrôle, mais la situation reste. Donc, la coupure de l'A9, sortie obligatoire pour tout le monde à Remoulins, sortie 23. Ensuite, vous allez progresser via le réseau secondaire par la route nationale 100 direction Avignon dans un premier temps et au niveau des angles, vous allez bifurquer sur la route départementale 6580 pour rejoindre le secteur de Roquemort où là vous avez à nouveau accès à l'A9. Un petit mot également de quelques événements non négligeables à vous rappeler. Si vous circulez à l'heure actuelle à l'ouest de Toulon sur l'A50 en direction de Marseille, une ou des pièces de véhicules signalé sur la chaussée, peut-être, ça n'est pas précisé, mais c'est signalé 2 km après Château-Vallon, la sortie numéro 14. Du côté de Perruy, nous sommes dans la vallée de la Durance. Un patrouilleur est en train d'inspecter l'échangeur numéro 20, Perruy, sur la 51, parce que là, il y a un ou des sangliers qui ont été signalés sur ce périmètre. Enfin, du côté de Narbonne, si vous circulez sur la 61 en direction de la Méditerranée, mais le point de repère, c'est Lézignan, 17 km après la sortie 25, là aussi il y aurait une bande de roulement ou des morceaux de pneus poids lourds signalés sans autre précision, donc vigilance là aussi, un patrouilleur se rend sur les lieux.
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0: Et le prochain point trafic justement ce sera dans une bonne dizaine de minutes.
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0: Et oui, c'est le moment de retrouver notre invité, il répond toujours à Sébastien Datte.
2: Kadmerad, nous sommes toujours ensemble à l'occasion de la sortie de Permis de détruire 2 et avec Eric Fraticelli. Comme à chaque film, le réalisateur a choisi comme décor son île, la Corse. dans le film, on parlait de quelques clichés tout à l'heure. En ce qui concerne la route et la conduite, vous avez eu le droit dans le film à un accueil en règle aussi.
3: Alors ça, ça fait partie des clichés, mais c'est quand même, les routes corses sont quand même un peu périlleuses, on va dire. Les Corses roulent vite. Je crois qu'ils connaissent la route. Alors quand vous arrivez, vous débarquez avec votre voiture ou même quand vous êtes dans un taxi... Et c'est ce qui arrive à mon personnage dès le début. Il est transporté par Eric Fatticelli qui roule à 300 à l'heure, en fait, hein, sur les routes corses. Bon, ça fait partie, effectivement, des...
2: Visibilité réduite, voilà. Pas de problème.
3: Bon, bah, après, ça, ça fait partie des clichés corses qui sont avérés, quand même. Parce que c'est vrai qu'il y a une... faut être prudent, encore. Ça,
2: oui,
3: c'est sûr.
2: Et puis, il y a de la route sinueuse. Les temps de trajet, les temps de parcours, pas facile.
3: Et puis, il y a du monde l'été, ce qui est normal, d'ailleurs.
2: Et on a finalement les deux extrêmes. Vous parliez donc d'Eric Fatticelli comme une bombe à bord de cette Jeep. On a aussi la petite Fiat électrique qui finit comme la deux chevaux de Bourville.
3: Exactement, qui finit explosée.
2: Elle va nettement moins bien marcher.
3: Ça va bien marcher maintenant, oui. Non, ben oui, ben là, c'est les extrêmes, évidemment. C'est moi qui conduis une voiture sans permis, donc la Fiat, pour ne pas la nommer, puisque vous l'avez fait. Voilà, la Topolino.
2: Et dans la vraie vie, justement, vous êtes plutôt quel genre de conducteur? Vous nous parliez de moto aussi tout à l'heure.
3: Moi, je suis motard, je suis routier, je suis un vrai... avec mes parents, on faisait beaucoup de voitures. Moi, je me souviens que mes parents partaient beaucoup en vacances en Espagne. On est parti très loin en voiture, dans les températures que vous connaissez, sans la clim, avec le père qui fume à l'avant, avec les quatre frères et sœurs derrière.
2: Les serviettes sur les fenêtres.
3: Franchement, à compter les voitures, parce qu'il n'y avait pas d'écran, hein, nous, à l'époque. Bon, mais c'est vrai que ça fait un peu nostalgique, mais c'était une autre façon de voyager, on va dire. Ouais.
2: Cadmerade, merci. Je rappelle que vous étiez l'invité du 107.7 à l'occasion de la sortie du film Permis de détruire 2 et avec Eric Fraticelli, dans lequel vous jouez notamment aux côtés de Patrick Timsit. À bientôt.
3: Eh bien, merci, cher ami. Et puis, merci de votre accueil. Et puis, bonne route à tout le monde. Et soyez prudents. Et bonnes vacances, surtout. Et allez au cinéma le 1er juillet, voir Permis de détruire.
2: Évidemment.
3: C'est l'occasion d'amener. Et puis, avec toute la famille.
2: Et comme ça, on va en Corse juste en allant au ciné.
3: Même avant d'aller en Corse pour regarder Permis de détruire, vous en saurez un peu plus sur l'endroit où vous allez.
2: Puis à propos de Corse, on va terminer en beauté, comme termine le film, en musique avec la petite culotte et sa gofa Lolita. Allez, c'est parti.
3: Allez, allons-y. Merci.

La Gofa Lolita, c'est la bande son du film Permis de détruire, dans lequel vous retrouverez notre invité du jour, Cadmerade, dans toutes les salles de cinéma ou d'ailleurs en période de canicule. Vous pouvez trouver de la fraîcheur puisque les salles sont climatisées.

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1: 21h46 avec un trafic normal sur l'ensemble des axes autoroutiers du quart sud-est du pays. Pour l'instant, pas de difficultés de circulation. En revanche, il y a quelques événements à vous rappeler. Par exemple, si vous êtes dans la région de Clermont-Ferrand, je rappelle qu'à l'heure actuelle, sur l'A89 en direction de Lyon, la sortie 28 Le Zoo est impossible. Elle a été fermée en raison d'un incendie de végétation et pour l'instant, c'est toujours le cas. Donc, il faut, si vous êtes concerné, sortir après à Thiers, la sortie numéro 29. Si vous circulez à l'heure actuelle du côté de la vallée de la Durance, je rappelle la présence d'un patrouilleur Pierre, l'homme en jaune, sillonne le secteur, en tout cas le secteur c'est l'échangeur numéro 20 Perruy, parce qu'au niveau de cet échangeur qui dessert la 51, hein, où des sangliers errants ont été signalés. Du côté de la Côte d'Azur également, si vous circulez sur l'A8 en direction l'Italie en direction Vintimille-Gênes. Le poids lourd en panne ne l'est plus, il a repris la route. En revanche, le patrouilleur va débaliser la voie de droite, 7 km après le péage de la Turbie. Pour l'instant, vous ne circulez que sur la voie la plus à gauche. Le patrouilleur intervient, donc soyez vigilants sur ce périmètre, ne lui faites courir aucun risque. Dans l'autre sens, il y a un petit peu d'attente au péage de la Turbie. Justement, si vous arrivez d'Italie, parce qu'au niveau du péage, il y a des voies justement qui restent neutralisées à la demande des autorités, que des contrôles aient lieu ou pas. Et lorsque le trafic s'intensifie un petit peu, eh bien, il peut y avoir un petit peu d'attente pour l'instant sur ce secteur. Enfin, toujours en direction d'Aix-Marseille, mais cette fois-ci du côté d'Antibes, il y a le dépannage donc de cette voiture qui est en panne dans une voie de péage. Alors, c'est simple, c'est la voie la plus à gauche, T30. Donc, le dépanneur est en train d'intervenir pour la prendre en charge. Donc, il faut vous décaler un petit peu plus à droite sur ce périmètre. Et puis, un mot également de la situation à l'est de Nîmes, car il y a toujours cette situation due à un poids lourd qui avait pris feu dans l'après-midi. Le feu avait communiqué à la végétation. Pour l'instant, tout est sous contrôle. Alors, en revanche, il reste toujours à décharger, évacuer les bobines que transportait la remorque du poids lourd et ensuite déplacer, donc prendre en charge l'évacuation du poids lourd de sa remorque, le nettoyage, les réparations. Donc, et pour l'instant, c'est la conséquence. La 9 reste coupée en direction de Lyon, avec une sortie obligatoire établie à Remoulins, c'est la sortie numéro 23. Ensuite, vous allez poursuivre via le réseau secondaire, tout d'abord en vous engageant sur la route nationale 100, direction Avignon. Au niveau des angles, vous allez bifurquer sur la route départementale 6580 pour rejoindre Roquemort, et c'est là que vous aurez à nouveau accès à l'autoroute A9 en direction donc de Lyon. Je précise également que sur le réseau secondaire, vous ne rencontrez plus de difficultés. Bonne soirée, bon voyage avec nous sur le 107.7. Prochain point complet en ce qui concerne vos conditions de circulation, ce sera après les infos de 22h. Et comme toujours, bien sûr, si un nouvel événement devait se déclarer entre-temps, je vous retrouverai immédiatement, mais de manière localisée.

Le petit pêcheur, Manon Lisa sur le 107.7. Bonne soirée, bon voyage avec nous. À l'heure actuelle, trafic normal si on accepte un petit peu d'attente au péage de la Turbie si vous arrivez d'Italie sur l'A8. On va reparler de vos conditions de circulation dans le détail après les infos de 22h à 22h. Julien Cognon de la rédaction sera de retour pour nous tenir au courant de l'info du soir.

0: Rose, Lucas Graham en souvenir sur le 107.7. Bonne soirée, bon voyage avec nous. Il est tout juste 22h. Voici Julien Cognon de la rédaction du 107.7.
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2: Bonsoir à tous. 7 départements du Sud en alerte orange canicule ce dimanche. Météo France étend sa vigilance face à l'arrivée progressive d'une nouvelle vague de chaleur. Des pointes entre 38 et 40 degrés sont attendues en ex-région Languedoc-Roussillon avant une progression de la canicule vers le nord la semaine prochaine. Les détails dans votre météo locale dans un instant sur le 107.7. 7 départements du Sud sont aussi en vigilance rouge feu de forêt ce dimanche. Au moins 115 hectares sont partis en fumée dans une zone montagneuse de la Drôme, mobilisant toujours plus de 200 pompiers. Et puis il n'y a pas que la France qui affronte des feux de forêt en Europe, notamment en Espagne et au nord du Portugal, où plus de 1000 pompiers affrontent toujours des flammes qui ont brûlé à cette heure plus de 10 000 hectares de forêt dans le district de Viseu. Politique, le Rassemblement National clame son unité à quelques jours de la décision de justice sur la peine d'inéligibilité de Marine Le Pen à la présidentielle. La candidate RN affirme ce soir qu'elle soutiendra Jordan Bardella avec confiance et conviction si elle ne peut se présenter. Ce dernier affirme en retour qu'il souhaite toujours voir Marine Le Pen élue présidente. Et puis à l'étranger, le nombre de morts dans les deux séismes qui ont secoué le Venezuela ne cesse de croître. 2954 personnes ont péri dans la catastrophe selon le dernier bilan officiel, pour plus de 16 000 blessés. Près de 50 000 personnes auraient également disparu selon l'ONU. On passe au sport.
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2: L'équipe de France en lice pour une place en quart de finale du Mondial ce soir à Philadelphie contre le Paraguay. Coup d'envoi maintenu à 23h par la FIFA malgré un risque orageux. En cas de succès, les Bleus défieront le Maroc, premier qualifié pour les quarts de finale après une victoire 3-0 ce soir contre le Canada. Enfin en cyclisme, le premier maillot jaune du Tour de France s'appelle Jonas Vingegaard. Le Danois, double vainqueur de l'épreuve, a pris la tête du classement général après sa victoire dans le contre-la-montre par équipe à Barcelone, remportée par son équipe de la Visma-Lease Bike. Au général, le premier français Paul Sexas est 10e à 39 secondes. 22h passées de 2 minutes, vous êtes bien sur le 107.7. Vous restez avec nous, l'infotrafic revient dans un instant. Pour l'heure, ce sont vos conditions météo.
0: Merci Julien. Julien Cognon de la rédaction du 107.7. La météo donc de demain, dimanche 5 juillet, sur les Pyrénées, il y aura quelques développements nuageux et quelques averses concerneront en fin de journée les Alpes du Sud. Mais sur la moitié méridionale, le soleil s'imposera facilement du matin au soir. Les vents méditerranéens resteront actifs autour de 50 km/h pour la tramontane, jusqu'à 70 en ce qui concerne le Mistral. Et sur le pourtour méditerranéen, les températures matinales atteindront déjà 20 à 24 degrés. Localement 25-26 sur le reste de la moitié sud. Elles varieront de 15 à 19 degrés. L'après-midi, les maximales culmineront entre 34 et 37 degrés au sud de la Loire, autour de la vallée du Rhône, voire 37 à 40 degrés du Roussillon au Languedoc et jusqu'aux Bouches du Rhône. Alors, par forte chaleur, qui plus est, le retour de la canicule, ses couvre-chefs et bouteilles d'eau pour tous. En effet, Météo France a déjà placé 2 départements en vigilance orange canicule, les Pyrénées-Orientales et l'Hérault. Eh bien, dès demain midi, 5 autres départements les rejoindront: l'Aude, le Gard, l'Ardèche, la Drôme et le Vaucluse. Alors pensez à bien vous hydrater, puis pensez aussi, parce que sur autoroute, il peut y avoir des situations de blocage plus ou moins longues. On les a vues encore aujourd'hui et ces jours derniers. Alors, ayez toujours dans votre véhicule de l'eau et un encas pour autant de personnes que vous transportez, parce qu'on ne sait jamais. 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Parmi ces départements, on retrouve les Pyrénées-Orientales, l'Aude, l'Hérault, l'Ardèche, les Bouches-du-Rhône et le Var. Alors, on ne relâche rien. 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Ne jetez jamais vos mégots dans la nature et retrouvez plutôt les bons réflexes sur feu-forêt.gouv.fr.
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0: Allez, je vais commencer par ce nouvel événement. Un piéton signalé dans la région d'Aix-en-Provence. Si vous circulez sur la 8, restez vigilant. Entre Trets et Saint-Maximin, entre les échangeurs 33 et 34 ou 34 et 33, vigilance en effet dans les deux sens de circulation. Les recherches ont débuté sur ce périmètre. La situation évolue dans un sens, en tout cas du côté de Clermont-Ferrand. À Clermont-Ferrand, je le rappelle, sur la 89 en direction de Lyon. Pour l'instant, la sortie numéro 28, le zoo, est impossible. Ça ne devrait pas durer bien longtemps puisque l'incendie de végétation qui avait conduit à sa fermeture est terminé. Les pompiers ont quitté les lieux et donc le patrouilleur va revenir sur place pour débaliser donc cette sortie 28, le zoo. En attendant, si vous me rejoignez à l'instant, vous pouvez sortir après à Thiers la sortie numéro 29. Il y a également, toujours à l'est de Nîmes, les conséquences d'un poids lourd qui avait pris feu cet après-midi. Le feu avait communiqué également à la végétation. Du coup, cela a conduit à la coupure de la 9. C'est toujours le cas. Alors, pour l'instant, tout est maîtrisé. L'incendie de végétation, l'incendie du poids lourd, bien sûr. 200 pompiers, quand même, déployés sur ce périmètre et 60 hectares de végétation partis en fumée. Alors, au niveau du poids lourd, eh bien, il y a les opérations d'évacuation et de nettoyage, ensuite de réparation qui vont se poursuivre. Pour l'instant, la 9 donc reste coupée en direction de Lyon. Sortie obligatoire pour tout le monde établie à Remoulins, la sortie numéro 23. Pour l'heure, vous poursuivez via le réseau secondaire en empruntant la route nationale 100 direction Avignon. Ensuite, vous allez bifurquer lorsque vous arrivez sur le secteur des Angles. Vous allez quitter la route nationale 100 et bifurquer sur la route départementale 6580 pour rejoindre le secteur de Roquemort. Et à Roquemort, vous aurez à nouveau accès à l'autoroute A9 en direction donc de Lyon.
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0: surtout pas.
1: La chanson d'amour, Mentissa sur le 107.7. Bonne nouvelle, dans la région de Clermont-Ferrand, ça y est, sur la 89 en direction de Lyon. La sortie 28, le zoo est de nouveau réouverte, totalement opérationnelle. Donc fin de l'événement sur ce secteur. On va reparler de vos conditions de circulation dans le détail. Ce sera juste après Madonna.

0: Music Madonna sur le 107.7 et dans un instant direction Las Vegas pour revivre un concert exceptionnel, celui d'un groupe phare du rock, en l'occurrence Imagine Dragons, une soirée à ne pas manquer dans Absolument Live. Ce sera après l'infotrafic.
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0: Allez, pour l'instant, ça se calme, hein, sur le quart sud-est du pays. Pour l'instant, il y a encore deux informations à vous relater. Si vous circulez du côté du Var et à proximité même entre le Var et les Bouches-du-Rhône, parce qu'on est dans la région d'Aix-en-Provence, il y a toujours une alerte piéton qui vous concerne sur la 8. Restez vigilants entre Saint-Maximin et Traits, entre les échangeurs 34 et 33 ou 33 et 34. Vigilance dans les deux sens. Les recherches sont toujours en cours. Et puis un rappel, à l'heure où je m'exprime, il y a toujours la coupure de l'A9 en direction de Lyon. C'est consécutif à un poids lourd qui avait pris feu et le feu avait communiqué à la végétation sur ce secteur. Donc pour l'instant, quoi qu'il en soit, sortie obligatoire pour tout le monde à Remoulins, la sortie numéro 23. Ensuite, vous allez poursuivre via le réseau secondaire, alors en empruntant la route nationale 110 direction Avignon. Puis au niveau des angles, vous allez bifurquer sur la route départementale 6580 pour rejoindre le secteur de Roquemort. Et à Roquemort, vous avez à nouveau accès à l'autoroute A9 en direction de Lyon. Le prochain point trafic, eh bien, ce sera aux environs de 22h30. Et comme toujours, bien sûr, si un nouvel événement devait me parvenir entre-temps, je vous retrouverai immédiatement, mais de manière localisée.
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0: Des rockeurs au grand cœur s'invitent dans Absolument Live. Marie Codemo nous plonge dans une soirée pas comme les autres.
2: C'est un groupe qui est très rapidement entré dans le cœur de millions de fans, jusqu'à remplir des stades complets partout dans le monde. Imagine Dragons, c'est un quatuor originaire de Las Vegas, formé en 2008, avec au compteur de très très nombreux tubes, récompenses et des chansons que l'on a tous en tête. Tous les concerts d'Imagine Dragons se sont empreints d'émotion, mais le soir du 10 septembre 2022 est une date très importante. C'est une véritable consécration. Ils sont chez eux, à l'Allegiant Stadium de Las Vegas, avec le Mercury Tour.
3: Las Vegas, my home.
2: Le chanteur Dan Reynolds est, comme à son habitude, à fleur de peau. Sa famille est dans la salle et il transmet une grande force au public et vit chaque moment très intensément.
3: My family is here tonight. My mom and my dad.
2: Il faut dire qu'il est depuis des années investi dans de nombreuses associations, partage beaucoup sur les réseaux sociaux, sur sa vie, ses joies, mais aussi ses douleurs. Il évoque sans tabou la dépression et les moments difficiles. Un documentaire et un album sortiront après cette grande soirée. Et voici un parfait reflet de l'état d'esprit d'Imagine Dragons.

Imagine Dragons dans l'instant absolument live pour revivre d'autres concerts live emblématiques. Rendez-vous bien sûr sur les plateformes de podcast.

0: Pitié, c'était Ma sur le 107.7. L'infotrafic revient dans 30 secondes.
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0: 22h32, je commence ce flash infotrafic par un nouvel événement du côté de Nice, déjà annoncé de manière localisée, mais une voiture gênante. Si vous passez le secteur de Nice Est sur la 8 en direction de Menton-Vintimille, 4 km après la sortie 55, une voiture en effet en panne, immobilisée sur voie de droite, car il n'y a pas de bande d'arrêt d'urgence sur ce périmètre. Vous vous décalez donc sur les deux voies disponibles le plus à gauche. La zone n'est pas encore sécurisée, on attend l'arrivée déjà d'un patrouilleur et ensuite très certainement d'un dépanneur. Il y a toujours une alerte piéton valable aux portes d'Aix-en-Provence si vous circulez sur la 8. Vigilance entre Traits et Saint-Maximin, entre les échangeurs 33 et 34 ou 34 et 33. Vigilance dans les deux sens de circulation. Les recherches sont toujours en cours et pour l'instant, l'information ne change pas. À l'est de Nîmes, la 9 est toujours coupée en direction de Lyon. Ça veut dire qu'il y a une sortie obligatoire pour tous établi à Remoulin, la sortie numéro 23. Ensuite, vous allez poursuivre via le réseau secondaire en suivant par exemple la route nationale 100 direction Avignon. Ensuite, au niveau des angles, vous allez bifurquer sur la route départementale 6580. Et pour finir, eh bien, vous rejoindrez le secteur de Roquemort. Et à Roquemort, il y a à nouveau l'accès à la 9 en direction de Lyon.
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1: 22h45 avec quelques événements sur l'extrême quart sud-est du pays. Tout d'abord sur la Côte d'Azur, deux événements sur la 8, un dans chaque sens. Si vous circulez à l'heure actuelle après Nice-Est sur la 8 en direction de Vintimille, Gênes, il y a une voiture en panne sur voie de droite, 4 km après la sortie 55. Le dépanneur est arrivé sur les lieux, donc vigilance sur ce périmètre. Il y a deux voies supplémentaires à gauche pour dépasser ce dépannage en toute sécurité. Dans l'autre sens, c'est plus récent, mais c'est désormais confirmé. Il y a une voiture en panne sur la 8 en direction d'Aix-Marseille, 4 km après avoir passé Menton. Menton, c'est de l'échangeur 59. Voiture immobilisée sur voie de droite. Sur ce secteur, il n'y a que la voie la plus à gauche pour dépasser cette voiture donc en détresse. Soyez vigilants donc sur ce secteur. Pas d'imprudence. Et puis, on se projette dans la région d'Aix-en-Provence où il y a toujours une alerte piéton aux abords de l'autoroute A8. Restez vigilants entre Saint-Maximin et Trets, entre les échangeurs 34 et 33 ou 33 et 34. Vigilance, bien sûr, dans les deux sens de circulation. Et puis, un mot de la situation à l'est de Nîmes, la 9 est toujours coupée en direction de Lyon avec une sortie obligatoire établie à Remoulins, la sortie numéro 23. C'est les conséquences d'un poids lourd qui avait pris feu, le feu qui avait communiqué à la végétation. Depuis, tout est rentré dans l'ordre, les incendies ont été maîtrisés. Alors sachez que lorsque vous quittez l'autoroute A9 à Remoulins, sortie 23, vous allez progresser ensuite sur le réseau secondaire en suivant tout d'abord la route nationale 100, direction dans les grandes lignes, direction Avignon. Et puis sur le secteur des Angles, vous allez bifurquer sur la route départementale 6580. Et dans ce sens, vous allez être dirigé vers Roquemort. Et à Roquemort, eh bien, vous allez pouvoir rejoindre à nouveau l'accès à l'autoroute A9 en direction de Lyon. Et pour l'instant, vous savez tout. À suivre sur le 107.7, l'un des rendez-vous phares de cet été 2026, les voitures mythiques, ces modèles cultes qui ont marqué le petit comme le grand écran. Et dans un instant, retour sur l'année 1984, l'époque où l'on chassait les fantômes en Cadillac. La suite, c'est dans quelques minutes.

0: Try, this is sur le 107.7. Retour sur cette voiture en panne. Un peu après Menton, vous circulez sur l'A8 en direction d'Aix-Marseille. 4 km après la sortie 59, voiture en panne, effectivement. Arrêtée sur voie de droite, il n'y a pas de bande d'arrêt d'urgence ou si peu. La voiture sert au plus près le bas-côté. Il y a donc gêne sur la voie de droite. Il faut vous décaler sur la voie la plus à gauche. C'est juste avant de prendre le tunnel de la Coupière. Donc soyez vigilants pour l'instant. On attend l'arrivée sur place d'un patrouilleur et d'un dépanneur. Allez, comme promis, voici votre nouveau rendez-vous estival consacré aux voitures qui ont marqué leur époque. Alors, en 1984, sortait le premier SOS Fantôme, trois chasseurs de spectre et une voiture pour le moins atypique. Loïc Alsac nous en dit plus maintenant dans Voiture Mythique.
1: C'est à bord d'une Cadillac Miller Meteor de 1959 que les héros du film SOS Fantôme, sorti en 1984, traquent les ectoplasmes. Baptisé Ecto One, le break de couleur blanche avec de larges bandes rouges mesure plus de 6 mètres de long et dépasse les 3 tonnes. Modifié par les équipes du film, il est équipé de sirènes, de gyrophares, d'un toit rempli de matériel high-tech. Il arbore également sur ses portières le fameux logo d'un fantôme barré d'un cercle rouge.
2: SOS Fantôme.
3: Vous l'auriez pas vu en revenant ?
2: Trois hommes capturent un fantôme impossible à tuer.
1: L'Ecto One, qui a failli d'ailleurs ne jamais voir le jour dans cette version, Dan Aykroyd, l'un des créateurs du film, avait imaginé à l'origine une version entièrement noire avec des reflets violets. Mais après quelques essais, l'idée a été abandonnée. En effet, avec de nombreuses scènes de nuit, la voiture se voyait mal à l'écran.
4: Allô, SOS Fantôme.
1: Tout au long des 5 films de la saga, la Cadillac connaîtra de nombreuses améliorations. Mais quelles que soient les évolutions, en plus de 40 ans d'histoire et au-delà des générations d'acteurs qui se sont succédés à l'écran pour incarner les chasseurs de fantômes, la voiture reste le véritable emblème de la franchise.
0: Merci Loïc. 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

Et les Nézio avec Bye Bye sur le 107.7. Bonne soirée, bon voyage avec nous. À l'heure actuelle, pas de changement en ce qui concerne vos conditions de circulation. On fait un nouveau point juste après les infos de 23h. D'ici un peu plus de 3 minutes, en effet, nous retrouverons Julien Cognon de la rédaction du 107.7. Juste après, je vous parlerai météo et conditions de circulation.

0: Just around the corner, c'était les Cockrabbin en souvenir sur le 107.7. Je vais revenir bien sûr sur l'infotrafic après le flash. Mais sachez que la 9 est réouverte en direction de Lyon. Elle n'est plus coupée. Il est 23h. Julien Cognon pour le flash.
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2: Bonsoir à tous. À la une, le 8e de finale de l'équipe de France de football.
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2: Le coup d'envoi de France-Paraguay en 8e de finale, c'est dans les toutes prochaines minutes à Philadelphie. Changement de dernière minute dans le 11 de Didier Deschamps, l'apparition de Manu Koné au milieu de terrain, en remplacement d'Aurélien Tchouaméni blessé. Une rencontre sous la menace d'une interruption par les orages et dans une chaleur accablante, près de 40 degrés au thermomètre. Le vainqueur rejoindra en quart de finale le Maroc, qualifié ce soir après une victoire 3-0 contre le Canada à Houston. Les sports toujours, Jonas Vingegaard empoche le premier maillot jaune du Tour de France. Le Danois de l'équipe Visma a remporté à Barcelone le contre-la-montre par équipe, comptant pour la première étape du Tour. Il devance au général l'Italien Ganna et son grand rival Tadej Pogacar, troisième à 12 secondes. Dans le reste de l'actualité, la vigilance canicule s'étend dans le sud de la France. 5 nouveaux départements, en compagnie des Pyrénées-Orientales et de l'Hérault, sont colorés orange par Météo France ce dimanche. Des pointes à 40 degrés sont attendues. Et puis en parallèle, la France fait toujours face à d'importants feux de forêt. À l'image de la Drôme, où plus de 200 pompiers sont toujours mobilisés dans un incendie près des contreforts du Vercors. 7 départements du Sud sont en vigilance feu de forêt très élevée. Les détails dans votre météo locale dans un instant. Et puis à l'étranger, des dizaines de milliers de personnes rassemblées aujourd'hui à Téhéran aux funérailles nationales de l'ancien guide suprême iranien Ali Khamenei, tué dans des frappes israélo-américaines dans le conflit au Moyen-Orient. Des responsables du Hamas palestinien et du Hezbollah libanais ont notamment été aperçus dans la foule. Les autorités revendique la venue de 15 à 20 millions de participants au terme des 6 jours de funérailles. Et puis ce soir, l'ambassadeur iranien en Chine affirme que des frais seront imposés aux navires qui transiteront par le détroit d'Ormuz et qu'un traitement spécial serait réservé aux pays amis de l'Iran. 23h passées de 2 minutes, vous êtes bien sur le 107.7, vous restez avec nous, le trafic revient dans un tout petit instant. Pour l'heure, ce sont vos conditions météo.
0: Merci Julien. Julien Cognon de la rédaction du 107.7 à la météo, bien sûr, de demain, dimanche 5 juillet. Et bien sûr, les Pyrénées, il y aura quelques développements nuageux et quelques averses concerneront en fin de journée les Alpes du Sud. Sinon, sur la moitié méridionale, le soleil s'imposera facilement du matin au soir. Notez que les vents méditerranéens resteront actifs autour de 50 km/h pour la tramontane jusqu'à 70 en ce qui concerne le Mistral. Sur le pourtour méditerranéen, les températures matinales atteindront déjà 20 à 24 degrés, localement 25-26. Sur le reste de la moitié sud, elles varieront de 15 à 19 degrés. L'après-midi, les maximales culmineront entre 34 et 37 degrés au sud de la Loire et autour de la vallée du Rhône, voire 37 à 40 degrés du Roussillon au Languedoc et jusqu'aux Bouches du Rhône. Par forte chaleur, qui plus est par le retour de la canicule, c'est couvre-chef et bouteille d'eau pour tous. En effet, comme nous le disait Julien Cognon dans le flash Météo France, a déjà placé 2 départements en vigilance orange canicule, les Pyrénées-Orientales et l'Hérault. Eh bien, 5 autres rejoindront ces 2 départements dès demain midi. L'Aude, le Gard, l'Ardèche, la Drôme et le Vaucluse. Alors, pensez à vous hydrater, pensez à proposer de l'eau aux enfants en bas âge, aux personnes âgées qui ont toujours quelques difficultés justement à s'hydrater. Puis, ne perdez pas de vue que sur autoroute, il peut y avoir des situations de blocage plus ou moins longues. On les a vécues ces derniers jours, alors ayez toujours dans votre véhicule de l'eau et un encas pour autant de personnes que vous transportez. Et puis le 107.7 est partenaire de la campagne de prévention des feux de forêt lancée par le ministère de la Transition écologique et le risque d'incendie sera très élevé, encore une fois, de couleur rouge demain dimanche pour le Gard, le Vaucluse et la Drôme. Mais 25 autres départements au plan national sont déjà classés sans risque d'incendie élevé, donc de couleur orange. Parmi ces départements, on relève les Pyrénées-Orientales, l'Aude, l'Hérault, l'Ardèche, les Bouches-du-Rhône et le Var. Alors n'oubliez pas qu'un seul mégot jeté par la fenêtre d'un véhicule peut déclencher un incendie et ravager des hectares en quelques minutes. Ne jetez jamais vos mégots dans la nature et retrouvez plutôt les bons réflexes sur feu-forêt.gouv.fr.
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0: Allez, retour à vos conditions de circulation. Dans l'ensemble, ça se passe bien. Quelques informations sur lesquelles je reviens, que j'ai déjà données de manière localisée, mais à Toulon, si vous circulez dans le sens Marseille-Verrières ou Nice, dans le tunnel de la ville, il y a un deux roues et son pilote est en train de pousser le véhicule. Alors, cela peut créer de la gêne sur voie de droite, même si le motard colle au plus près la paroi. Donc, vigilance sur ce secteur. La zone, bien sûr, n'est pas sécurisé. Il y a également une voiture en panne, mais cette fois-ci, on part du côté de la frontière franco-italienne. Vous circulez sur l'A8 en direction d'Aix-Marseille, 4 km après Menton, la sortie 59. Et avant le tunnel de la Coupière, il y a également une voiture en panne. Alors, pas de bande d'arrêt d'urgence. La voiture sert au plus près le bas-côté, mais elle gêne sur la voie de droite. Et d'ailleurs, un patrouilleur entre-temps est arrivé. Christophe, l'homme en jaune, a neutralisé cette voie de droite et il est en protection en amont donc de cette voiture. On attend simplement l'arrivée prochaine d'un dépanneur sur ce secteur. Donc, vigilance dans cette zone. Vous ne circulez que sur la voie la plus à gauche. Il y a également une autre voiture en panne. C'est moins gênant, mais je vous en parle tout de même. C'est dans le Var, lorsque vous passez le secteur du Canet des Morts. C'est là où s'opère la possible bifurcation de l'A8 avec l'A57. 14 kilomètres après, il y a une aire de repos, celle de Candumy. Eh bien, sur la voie de décélération, pour quitter l'A8 et rejoindre l'aire de repos en question, il y a une voiture confirmée en panne. Un patrouilleur part à sa rencontre. Et puis, la bonne nouvelle, bien sûr, depuis quelques minutes, c'est que la réouverture de l'A9 en direction de Lyon à l'est de Nîmes. Il n'y a plus donc de coupure, plus de sortie obligatoire. Ça y est, la situation a été rétablie sur ce secteur après un peu plus de 7 heures de coupure qui avait été due, je le rappelle, à un poids lourd qui avait pris feu en début d'après-midi sur ce secteur et surtout le feu avait communiqué à la végétation. Ça y est, tout est terminé, mais je profite de l'instant. Là aussi, c'était le point de départ, c'était un poids lourd en feu. Mais encore une fois, parce que l'erreur humaine est à 90% responsable des feux de forêt, surtout pas de mégots dans la nature.
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Know It All, Monsieur Je Sais Tout, Teddy Swims sur le 107.7. Ça y est, si vous circulez dans le tunnel de Toulon, dans le sens Marseille-Verrières ou Nice, il y a, je le rappelle, un motard qui pousse son deux roues. Et ça y est, un patrouilleur arrive sur les lieux en protection. L'infotrafic de retour après les cures.

0: Les Cure, Close to Me sur le 107.7. Dans quelques instants, votre nouveau rendez-vous, les danses de l'été, ces tubes qui traversent le temps et nous font tous bouger avec leur chorégraphie inimitable. Au programme ce soir, l'incontournable Macarena en 1996. On en reparle après l'infotrafic.
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0: L'infotrafic avec, pour l'instant, donc, quelques événements qui se concentrent quasiment sur le quart sud-est du pays. Je vous emmène tout d'abord du côté de Toulon. À Toulon, en effet, il y a ce motard. Alors, qui ne pousse plus sa moto, mais qui est en panne dans le tunnel, si vous circulez dans le sens Marseille vers Hyères ou Nice. Le patrouilleur Raymond, l'homme en jaune, en tout cas, est présent sur les lieux en protection en attendant l'arrivée d'un dépanneur. Donc, serré bien sur la gauche, sur ce secteur. Du côté de Menton également, la situation a quelque peu évolué. Il y avait cette voiture en panne sur voie de droite avant le tunnel de la Coupière, si vous circulez sur l'A8 en direction d'Aix. Marseille, c'est environ 4 km après la sortie 59 Menton. Eh bien, la voiture a pu être déplacée de quelques dizaines de mètres et elle est sur un refuge, donc un espace où elle ne gêne plus la circulation. Donc, si vous arrivez avant le passage dans le tunnel de la Coupière, dans cette courbe qui part sur votre gauche, vous allez voir au bout les feux de détresse donc de la voiture en question. On attend simplement l'arrivée d'un dépanneur sur ce périmètre. Pour l'instant, vous savez tout, je n'ai absolument rien d'autre à ajouter. Et le prochain point trafic, eh bien, ce sera bien sûr aux environs de 23h30 en attendant. Et oui, comme premier retour donc sur ces chansons, ces tubes de l'été qui nous font encore bouger. Et ce soir, il est question de la Macarena, évidemment. C'est Gilles Ravarino qui nous en parle.
2: Nous sommes en 1996. La Macarena s'impose comme la chanson incontournable de l'été, ainsi que de tous les futurs mariages. Derrière ce tube planétaire se cache à l'origine un duo espagnol, les Los del Rio, fondé dans les années 60. La Macarena sort une première fois en 1993 sans agiter le moindre petit doigt de pied. C'est le remix, quelques mois plus tard, qui commence à faire bouger Porto Rico. Porto Rico, un lieu où les Américains sont nombreux à venir passer leur congé. Et tel un souvenir de vacances, ils ramènent la chanson dans leur bagage et le tube commence à se propager. En France, tout l'été 96, les autoradios diffusent en boucle la Macarena qui se vend au final à plus de 11 millions d'exemplaires à travers le monde. Bill Clinton s'en empare même pour donner du rythme à sa deuxième campagne électorale. Loin de la politique, cet incroyable succès doit beaucoup à la chorégraphie signée Mia Fry, inspirée, dit-on, d'une personne cherchant un décapsuleur en exécutant d'étranges mouvements.
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2: Ce qui est beau avec la Macarena, c'est que tout le monde connaît la chorégraphie, à peu près. On met les mains devant, derrière, on tourne, on secoue un peu les épaules. Bref, la Macarena, c'est un peu comme un sourire collectif. Ça surprend, ça rassemble et avouons-le, ça met la bonne humeur.

Los del Rio, ceux du fleuve, avec la Macarena dans les danses de l'été. Un rendez-vous à retrouver tout cet été sur le 107.7, mais aussi sur notre site et notre application.

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1: 23h30, nouvel aperçu en ce qui concerne vos conditions de circulation, mais dans l'ensemble, justement, pas la moindre difficulté recensée. Je commence par vous emmener du côté de Menton, sur la Côte d'Azur, un dépannage en cours pour cette voiture en panne. Vous circulez sur l'A8 en direction d'Aix-Marseille, 4 km après Menton, la sortie 59. C'est sur la bande d'arrêt d'urgence sur ce secteur, avant le tunnel de la Coupière, et c'est dans un large virage qui part sur votre gauche. Le dépannage, donc, est en cours sur ce périmètre. Décalez-vous sur la voie de gauche pour ne pas mettre en danger le dépanneur qui intervient sur ce secteur. Il y a également, si vous circulez maintenant beaucoup plus loin, mais toujours sur la 8 en direction d'Aix-Marseille, 5 km après le Muy, deux informations à retenir. Un fourgon en panne s'est confirmé, arrêté sur bande d'arrêt d'urgence et signalé sur ce périmètre un peu avant le fourgon en question. Une ou des pièces de véhicule signalées peut-être sur les voies de circulation. Pas d'autres précisions, soyez vigilants sur ce secteur. Du côté de Toulon, dans le tunnel de la ville, si vous circulez dans le sens Marseille vers hier ou Nice, il y a un deux roues en panne, le motard devenu piéton et surtout le patrouilleur Raymond, l'homme en jaune en protection. Donc sur ce secteur, on attend l'arrivée d'un dépanneur dans ce secteur, serré la voie de gauche. Enfin, un dépannage d'actualité également en cours, mais cette fois-ci du côté de Salon-de-Provence. Vous comptez vous engager sur l'A54 en direction de Marseille, dans l'entrée Salon-Centre. Il y a une voiture en panne, et bien ça y est, le dépanneur est en train justement de la prendre en charge, et partout ailleurs, rien d'autre à ajouter.
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0: Bon, décidément, petit souci en ce qui concerne la programmation avec l'ordinateur. On va essayer de remettre les choses dans l'ordre et c'est parti.

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1: 23h47 et depuis quelques minutes, les personnes intéressées le savent, il y a une alerte.
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1: Une alerte concernant un véhicule à contresens dans la région d'Aubagne. Si vous circulez à l'heure actuelle sur l'A52, l'axe Toulon, Aix ou Nice, vous êtes concerné entre l'échangeur 33 et la bifurcation jonction A8 A52. Ce véhicule à contresens roulerait sur les mêmes voies que vous, mais face à vous, soyez vigilant pour l'instant, quel que soit votre sens de circulation, comme d'ordinaire, par mesure de sécurité, des accès à l'autoroute A52, voire à l'autoroute A8, sont désormais impossibles. Les barrières se sont baissées. C'est une mesure de sécurité pour vous empêcher de rejoindre la zone en alerte le temps que les recherches aboutissent. Et pour l'instant, il n'y a pas d'autre alternative. Il faut patienter au volant de votre véhicule. Et il y a encore quelques événements à vous rappeler. Alors, si vous circulez, par exemple, du côté du Muy, dans le Var, sur l'A8 en direction d'Aix-Marseille, il y a un fourgon en panne arrêté sur bande d'arrêt d'urgence. Sa présence est confirmée 5 km après la sortie numéro 36. Et juste avant ce fourgon en panne, il y aurait, là en revanche, signalé, il y aurait une des pièces de véhicule, peut-être sur les voies de circulation. Donc soyez vigilants sur ce secteur. Et puis du côté de Lézignan, entre Lézignan et Carcassonne, pour être précis, depuis quelques minutes, un incendie signalé, il se serait déclaré à proximité des voies de l'A61. Alors pour l'instant, ça vous intéresse en direction de Toulouse, 16 km après la sortie 25 Lézignan. S'il y a un dégagement de fumée important, ça peut vous concerner dans les deux sens. En tout cas, patrouilleurs et secours se rendent sur les lieux donc où a été signalé le début de cet incendie. Voilà, pour l'instant, vous savez tout. Il me reste bien sûr à conclure avec l'alerte du moment.
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1: Un véhicule, je le rappelle, signalé à contresens. Vous êtes concerné si vous circulez sur l'A52, l'axe Toulon-Aix ou Nice, entre l'échangeur 33 et la bifurcation jonction A8 A52. Ce véhicule à contresens roulerait sur les mêmes voies que vous, mais face à vous. Soyez vigilant pour l'instant, quel que soit votre sens de circulation, si vous êtes engagé sur ce périmètre. Parce que depuis qu'il y a déjà le début de l'alerte, des barrières sont baissés sur l'A52, l'A8. Vous n'avez plus accès à ces axes autoroutiers le temps que les recherches aboutissent. Alors, des bouchons se sont formés, par exemple, sur le secteur du péage de la Barque. Pour l'instant, il faut patienter. Pas d'autre choix. Les recherches sont en cours. Allez, bonne nuit et bon voyage avec nous. Et puis cet été, votre rendez-vous Play Replay se met en mode vacances. Certaines séries ont transformé villes et plages en véritables destinations. De Saint-Tropez à Dubrovnik, d'Hawaï à New York, elles donnent envie de faire sa valise et nous font voyager sans bouger. Alors, première escale cette semaine, direction la Californie avec Alerte à Malibu dans quelques secondes.

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0: Nos plus belles années, c'était Kimber Rose en duo avec Grand Corps Malade. Allez, puis replay maintenant, comme annoncé, du soleil et des vagues et des sauveteurs mythiques direction les plages de Los Angeles avec Mathilde Ferrière sur les traces d'Alerte à Malibu.
1: Bienvenue sur les plages immenses de Malibu en Californie, entourées de palmiers face à l'océan Pacifique, d'un sable brûlant sous les pieds et sur le rivage des silhouettes devenues cultes qui courent au ralenti. Baywatch, Alerte à Malibu, c'est l'histoire de sauveteurs qui veillent chaque jour sur les plages de Los Angeles entre interventions spectaculaires et soleil californien.
2: Elle va mourir enterrée! Pas de panique! On va vous sortir de là!
3: Mais pourquoi?
2: Ne vous affolez pas!
4: Vous devez accoucher quand?
2: Un jour à l'autre.
4: Ah.
1: Dans les années 90, cette série transforme Malibu en carte postale mondiale. David Hasselhoff, Pamela Anderson et toute une équipe de sauveteurs font de ces plages un décor immédiatement reconnaissable.
5: Niveau de la tour 24, demande renfort maximum.
6: Tu es un héros de l'océan.
7: Alors, pas trop tendu ?
8: Non, ça va, c'est une bonne journée.
1: Diffusée dans plus de 140 pays, la série a marqué toute une génération. Les tours de sauveteurs rouges, les sirènes. Aujourd'hui encore, les touristes viennent les photographier. Baywatch, Alerte à Malibu, à revoir sans modération, par exemple sur Prime Video.
0: Merci Mathilde. Mathilde Ferrière, je le rappelle, et j'aurai l'occasion bien sûr d'y revenir de manière localisée, géolocalisée, mais il y a toujours cette alerte véhicule à contresens hein, sur la 52 dans la région d'Aubagne. Pour l'instant, priorité à deux nouveaux événements. Si vous circulez du côté de Toulon, nouvelle information parce que il y a déjà eu une moto en panne, et bien retour dans le tunnel de Toulon, mais cette fois-ci dans l'autre sens, en direction de Hyères ou de Nice. Dans le tunnel, une moto en panne sur voie de droite et le dépanneur est présent sur les lieux, donc vigilance, serrez bien votre gauche. Et puis du côté du Muy à présent, nouvel événement sur l'A8 en direction d'Aix-Marseille, 19 km après la sortie numéro 36, donc c'est quasiment lorsque vous arrivez sur le secteur du Canet des Morts. Il y a une voiture confirmée en panne, arrêtée sur voie de droite, secteur où il n'y a pas de bande d'arrêt d'urgence, donc vigilance dans cette zone. L'infotrafic, on y revient en détail après les infos de minuit, puisque dans 3 minutes maintenant, nous retrouverons Julien Cognon de la rédaction du 107.7. Juste après, je vous retrouverai pour la météo et le trafic.

0: dans les Craven, Promise Me sur le 107.7. Bonne nuit, bon voyage avec nous, il est minuit. On retrouve tout de suite Julien Cognon de la rédaction du 107.7.
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2: Bonsoir à tous, le football à la une.
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2: Et c'est du direct, l'équipe de France n'a pas trouvé la clé en première mi-temps de son huitième de finale contre le Paraguay. 0-0 à la pause entre les deux équipes à Philadelphie, au terme d'une première période dominée par les Bleus face à une défense très resserrée des Paraguayens et sous une chaleur écrasante. Le vainqueur rejoindra en quart de finale le Maroc, qualifié hier soir après une victoire 3-0 contre le Canada à Houston. En cyclisme, Jonas Vingegaard, déjà maillot jaune du Tour de France. Le Danois de la Visma Lease Bike, co-favori de l'épreuve avec Tadej Pogacar, a remporté hier la première étape du Tour, un contre-la-montre par équipe dans les rues de Barcelone. Vingegaard compte 12 secondes d'avance au général sur Pogacar, 39 sur Paul Sexas. En France, on l'a appris ce soir, un nouvel incendie s'est déclenché hier dans les Pyrénées-Orientales près de Perpignan. 220 hectares sont déjà partis en fumée dans un massif difficile d'accès pour les 300 pompiers toujours sur le terrain. 7 départements du Sud sont en vigilance rouge feu de forêt ce dimanche, la plupart également colorés orange par Météo France face à la canicule, jusqu'à 40 degrés attendus localement dans l'Aix-Languedoc-Roussillon. Restez avec nous, la météo locale sur le 107.7 juste après ce flash. Toujours en France, des milliers de manifestants rassemblés hier dans les grandes villes contre les violences sexuelles faites aux femmes et aux enfants à l'appel d'associations féministes. Ces dernières réclament la création d'une loi cadre intégrale pour lutter contre les violences, allant du traitement judiciaire à l'accompagnement des victimes. Les organisateurs revendiquent un cortège de 100 000 participants à Paris. Enfin, l'international, Donald Trump et Vladimir Poutine se sont entretenus ce soir par téléphone sur la guerre en Ukraine, une information dévoilée par le Kremlin. Un coup de téléphone en pleine célébration des 250 ans des États-Unis, à l'occasion desquels le président américain doit s'exprimer cette nuit. Ce dernier est par ailleurs attendu à partir de mardi à Ankara pour un sommet de l'OTAN. Minuit, passé de 2 minutes, excellente nuit à l'écoute du 107.7. Vous restez avec nous, le trafic arrive dans un instant, juste après votre météo.
0: Merci Julien Cognon de la rédaction du 107.7, la météo de ce dimanche, parce que depuis 2 minutes, nous sommes bel et bien le 5 juillet, bien sûr, les Pyrénées. Il y aura quelques développements nuageux et quelques averses concerneront en fin de journée les Alpes du Sud. Sur la moitié méridionale, le soleil s'imposera facilement du matin au soir. Les vents méditerranéens resteront actifs autour de 50 km/h pour la tramontane est jusqu'à 70 en ce qui concerne le Mistral. Sur le pourtour méditerranéen, les températures matinales atteindront déjà 20 à 24 degrés localement, 25-26 sur le reste de la moitié sud. Elles varieront de 15 à 19 degrés. L'après-midi, les maximales culmineront entre 34 et 37 degrés au sud de la Loire et autour de la vallée du Rhône, voire 37 à 40 degrés du Roussillon au Languedoc jusqu'au Bouches-du-Rhône. Alors par forte chaleur qui plus est, le retour de la canicule, ces couvre-chefs et bouteilles d'eau pour tous, sans exception, puisque Météo France, Julien Cognon nous le disait, a déjà placé 2 départements, vigilance orange canicule, les Pyrénées-Orientales et l'Hérault. Eh bien, tout à l'heure, à midi, 5 autres départements rejoindront justement ces 2 départements. Les 5 autres sont l'Aude, le Gard, l'Ardèche, la Drôme et le Vaucluse. Alors, ne perdez pas de vue, on l'a connu ces derniers jours, sur autoroute, il peut y avoir des situations de blocage plus ou moins longues. Alors, ayez toujours dans votre véhicule de l'eau et un encas pour autant de personnes que vous transportez. Et puis, le 107.7 est également partenaire de la campagne de prévention des feux de forêt lancée par le ministère de la Transition écologique et le risque d'incendie sera très élevé de couleur rouge ce dimanche pour 7 départements, notamment tous les départements bordant la Méditerranée, qui est les Pyrénées-Orientales, l'Aude, l'Hérault, le Gard, les Bouches-du-Rhône, le Vaucluse et la Drôme. Le Var, quant à lui, est en vigilance orange. Mais dans ce cas, ce ne sera pas le seul département en niveau élevé, puisqu'il y aura, en plus du Var, 20 autres départements au plan national, donc dans cette configuration. Alors, je le rappelle, un seul mégot jeté par la fenêtre d'un véhicule peut déclencher un incendie et ravager des hectares en quelques minutes. Ne jetez jamais vos mégots dans la nature et retrouvez plutôt les bons réflexes sur feu-forêt.gouv.fr.
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0: Allez, je vais commencer par une bonne nouvelle. Levée de l'alerte contresens dans la région d'Aubagne. En effet, durant plusieurs minutes, il y a eu une alerte concernant un véhicule à contresens, signalé à contresens sur l'A52. Alors, j'apprends en même temps que je vous dévoile la nouvelle, la levée de l'alerte. Ça veut dire déjà dans un premier temps que là où les barrières étaient baissées, elles se sont levées et vous reprenez ou avez repris votre voyage. D'ailleurs, merci de votre patience, mais en tant que tel, je ne sais pas si un véhicule a été intercepté. Ce qu'il faut retenir, c'est que l'alerte est levée et que la zone est de nouveau sécurisée, donc dans la région d'Aubagne. Autre information, maintenant, si vous circulez du côté de Lézignan, entre Lézignan et Carcassonne sur l'A61 en direction de Toulouse, dans ce sens-là, un incendie qui a été signalé, il se serait déclaré 16 km après la sortie 25, donc Lézignan. Pour l'instant, c'est une femme en jaune, Elsa, qui arrive sur les Lions. On va en apprendre plus d'ici un petit moment. Donc, vigilance, respectez bien la signalisation lumineuse qui s'affiche à l'arrière de son fourgon. Ne lui faites courir aucun risque. Du côté de Toulon également, le dépannage d'une moto à l'heure actuelle, ça se passe dans le tunnel de la ville. Si vous circulez dans le sens Marseille-Verrières ou Nice, ça se passe sur la voie de droite. Donc serrez bien votre voie de gauche pour là aussi ne mettre personne en danger sur ce périmètre. Et puis une information à retenir, mais elle est récente également et la zone n'est pas encore sécurisée. Si vous circulez du côté du Canet des Morts sur l'A8 en direction d'Aix-Marseille, en arrivant donc au niveau de cette bifurcation A8 à Saint-Gansette, il y a une voiture confirmée en panne. Elle est arrêtée sur voie de droite et la zone n'est absolument pas sécurisée. Décalez-vous dès que vous voyez cette voiture sur la voie de droite. Décalez-vous immédiatement sur la voie du milieu, la voie de gauche, sans attendre. Parce que s'il y a quelqu'un qui vous suit, eh bien, il verra lui aussi après que vous soyez déporté sur la gauche. Et bien qu'il y a quelque chose sur la voie de droite. Vous savez tout.
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quoi qu'on dise, Benabar sur le 107.7, confirmation d'un incendie de végétation entre Lézignan et Carcassonne sur l'A61. Si vous circulez en direction de Toulouse, Elsa, une femme en jaune, est présente sur les lieux et très prochainement l'arrivée des pompiers. On va reparler de vos conditions de circulation juste après l'inoubliable Roxanne du trio Police.

À suivre sur cette antenne absolument BO, votre rendez-vous estival dédié aux bandes originales des films les plus mythiques, celles qu'on ne se lasse pas de réécouter. Dans quelques minutes, retour vers l'an 2000, Leonardo DiCaprio passe

0: qui s'est déclaré à proximité des voies de l'autoroute A61 entre Lézignan et Carcassonne. C'est pour l'instant donc précisément au kilomètre 342, 16 kilomètres après Lézignan, l'échangeur 25. Elsa, une femme en jaune, est déjà présente sur les lieux. Les pompiers donc vont intervenir sur ce secteur. Soyez vigilants. Alors pour l'instant, dégagement de fumée peut-être lointain, mais vigilance hein, si vous circulez dans ce secteur, pensez à passer en ventilation intérieure afin de ne pas être incommodé par de possibles dégagements de fumée sur ce périmètre. L'autre information, parce qu'il y a peu d'informations à l'heure actuelle, c'est du côté du Canet des Morts. Si vous circulez sur l'A8 en direction d'Aix-Marseille, en abordant le Canet des Morts, donc c'est là où s'opère la bifurcation A8 à 57, il y a, je le rappelle, une voiture confirmée en panne sur voie de droite. Il n'y a pas de bande d'arrêt d'urgence. Donc, dès que vous apercevez la voiture en question, vous pensez à vous décaler sur les deux voies disponibles à gauche, la voie du milieu, la voie la plus à gauche. Un patrouilleur va se rendre sur les lieux, mais la zone donc n'est pas encore sécurisée. Allez, le prochain point trafic, ce sera bien sûr et comme d'ordinaire aux environs de minuit et demi, mais pour l'instant...
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0: Et oui, votre rendez-vous consacré aux plus grandes bandes originales de films, direction donc à la Thaïlande. Ces eaux paradisiaques, un casting glamour, c'est la recette de La Plage, film qui fête ses 25 ans et dont la musique a marqué les esprits, Charlotte Latour.
2: Imaginez, une mer bleu turquoise, des paysages à couper le souffle et trois jeunes gens qui découvrent une île secrète. Nous sommes en Thaïlande et ces trois touristes, ce sont Leonardo DiCaprio, Virginie Ledoyen et Guillaume Canet dans le film La Plage de Danny Boyle, sorti en 2000. Au fil de l'intrigue, un drôle de triangle amoureux se dessine et la carte postale de rêve se mue en cauchemar quand notre trio de beaux gosses se retrouve cloîtré dans une communauté hippie recluse qui refuse d'ébruiter son existence.
3: Par là, on peut descendre.
4: Moi, je dis qu'on peut sauter.
5: Françoise ! Non, on ne saute pas ! Arrête de dire n'importe quoi !
2: Pour la bande-son, le titre Pure Shores est signé des Anglaises du groupe All Saints. C'est de la dream pop, autrement dit, un rock alternatif avec des textures sonores et un chant assez linéaire, sans effet de voix. L'ironie de l'histoire, c'est que Pure Shores peut se traduire en français par rivage immaculé. Or, le film a rencontré un tel succès que sa sublime plage thaïlandaise à Koh Phi Phi s'est retrouvée prise d'assaut dans les années qui ont suivi la sortie en salle. Désormais, l'accès y est donc limité pour protéger l'écosystème local. Pure Shores des All Saints est dans Absolument BO.

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1: Minute 31 minutes pour l'instant, un seul événement court, un incendie donc qui s'est déclaré, alors visible depuis l'autoroute A61, parce que quand je dis à proximité, c'est quand même bien sur les hauteurs de l'A61, si vous circulez entre Lézignan et Carcassonne, donc c'est un petit peu à l'écart donc de l'autoroute, mais visible depuis l'autoroute, un feu important pour l'instant sur ce secteur, et les pompiers bien sûr qui vont se rendre sur les secteurs, mais pour l'instant donc pas d'impact sur l'A61 elle-même. Il y a toutefois une femme en jaune présente sur ce secteur aux environs du kilomètre 342. C'est Elsa, la femme en jaune, et en principe un autre patrouilleur Franck est en train de se déplacer sur ce secteur, mais pour l'instant donc pas d'incidence sur l'A61. Pour l'instant, c'est le seul événement en cours, puisque tous les autres événements on finit par se conclure. Un petit retour quand même sur les prévisions trafic, parce que depuis vendredi, eh bien c'est le coup d'envoi officiel des vacances d'été. Et par exemple, hier à midi, eh bien on avait en cumulé 660 km de bouchons dans l'Hexagone. Alors un petit mot pour la journée de ce dimanche. Le drapeau orange sera de sortie dans le sens des départs, notamment en Auvergne-Rhône-Alpes, avec quelques bouchons région lyonnaise, mais aussi en vallée du Rhône sur la 7 entre Lyon et Orange. Alors le conseil est simple, évitez de prendre la route entre 14h et 19h.
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What You Want, Angèle, en association avec le groupe Justice. Bonne nuit, bon voyage avec nous. À l'heure actuelle, pas de changement en ce qui concerne vos conditions de circulation, mais on fait un nouveau point d'ici un peu plus de 5 minutes. Et dans l'immédiat, c'est James Morrison en souvenir.

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1: Minute 47, un nouvel aperçu en ce qui concerne vos conditions de circulation. C'est un trafic normal à cette heure-ci, en tout cas aucune difficulté recensée. Il y a un dépannage en cours, celui d'une voiture. Si vous quittez Toulon, vous circulez sur l'A57 en direction de Nice-Draguignan. C'est au passage de l'échangeur Pierre Ronde, là où s'opère la bifurcation A57 à 570. Donc soyez vigilants, le dépanneur est en train de finaliser la image de cette voiture sur son plateau. C'est quasiment un retour à la normale sur ce périmètre. L'autre information, c'est un incendie qui s'est déclaré entre Lézignan et Carcassonne sur l'A61, donc en direction de Toulouse. C'est visible depuis l'autoroute parce que c'est un petit peu éloigné de l'autoroute sur les hauteurs, mais il y a un important incendie donc qui s'est déclaré sur ce secteur, aux environs du kilomètre 342, il y a au moins deux fourgons jaunes, celui d'Elsa et celui de Franck. Soyez vigilants sur ce secteur. Voilà, vous savez tout pour l'instant. Je n'ai rien d'autre à ajouter. Mettre la gomme appuyée sur le champignon roule ma poule. Vous les utilisez peut-être sans y penser, mais savez-vous vraiment d'où viennent ces expressions de la route? Eh bien, cet été, nous vous emmenons au cœur de leur histoire. Coup de projecteur sur l'une d'entre elles d'ici 3 minutes.

0: C'est à qui le tour, Mylène Farmer sur le 107.7.
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0: Allez, sur la route des vacances, il y a les kilomètres. Et puis, il y a toutes ces expressions qu'on utilise sans même y penser. Tiens, vous avez déjà dit « appuie sur le champignon ». Vous, eh bien, Benjamin Sirvent nous explique d'où ça vient.
5: Allez, appuie sur le champignon. On l'a tous déjà dit ou entendu. Mais pourquoi un champignon permettrait d'aller plus vite ? On ne parle pas de Mario Kart. L'expression remonte aux origines de l'automobile. À l'époque, les pédales d'accélérateur étaient souvent recouvertes d'un embout en forme de champignon. Quand le conducteur voulait accélérer, il appuyait sur le champignon. L'expression devient populaire dans les années 50, au moment où la voiture devient reine, que l'autoroute débarque et que les Français découvrent la vitesse.
6: Vous ne pourrez quand même pas prendre tous ces risques pour moi, hein ? Je voudrais pas qu'on vous enlève votre permis à cause de moi. Ne
7: vous inquiétez pas, monsieur. Je n'ai pas le permis.
5: Aujourd'hui, dire « appuie sur le champignon », ce n'est pas juste parler de conduite. C'est dire « vas-y à fond ». Autrement dit, accélérer, au sens propre comme au figuré. Et quand on accélère, on peut aussi mettre la gomme. Mais ça, c'est une autre expression.
0: Merci Benjamin Sirvent du 107.7. Pour l'instant, donc, le trafic s'écoule normalement sans aucune difficulté recensée. On va revenir sur vos conditions de circulation après les infos à 1h du matin. 1h du matin, nous retrouverons Julien Cognon de la rédaction du 107.7 juste après changement de copilote. Voyagerez toute cette nuit sur le quart sud-est du pays en compagnie de Pierre Millot.

0: Red Lines en souvenir. Robin Thicke sur le 107.7. Bonne nuit et bon voyage avec nous. Il est tout juste 1h du matin.
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2: Bonsoir à tous et à la une, bien sûr, le match du Mondial de football de l'équipe de France.
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2: Et c'est du direct, encore 5 minutes à jouer à Philadelphie entre la France et le Paraguay en 8e de finale. 1-0 pour les Bleus grâce à un pénalty de Kylian Mbappé marqué à la 73e minute. Le vainqueur de ce match rejoindra en quart de finale une autre équipe qualifiée un petit peu plus tôt hier soir. C'est le Maroc qui s'est imposé à Houston 3-0 contre le pays hôte, le Canada. En cyclisme, les favoris déjà au rendez-vous sur le Tour de France. Le Danois Jonas Vingegaard prend le maillot jaune à l'issue de la première étape, remportée hier par son équipe de la Visma lors du contre-la-montre par équipe de Barcelone. Tadej Pogacar est 3e du général à seulement 12 secondes, Paul Sexas 10e à 39 secondes. En France, 300 sapeurs-pompiers sur le pont dans les Pyrénées-Orientales après le déclenchement d'un nouvel incendie hier près de Perpignan. 220 hectares sont déjà partis en fumée dans un massif difficile d'accès pour les autorités. 7 départements du sud sont en vigilance rouge feu de forêt ce dimanche, certains également colorés orange canicule par Météo France. Dans le Pas-de-Calais, Jordan Bardella réitère son soutien à Marine Le Pen en vue de la prochaine présidentielle. Le président du Rassemblement National a rappelé hier soir qu'il souhaitait voir siéger à l'Élysée la chef des députés du parti. Pour rappel, la Cour d'appel de Paris doit statuer mardi sur l'inéligibilité de Marine Le Pen à la présidentielle. Cette dernière s'est dit prête à soutenir Jordan Bardella en cas de jugement défavorable en sa faveur. À l'étranger, le premier jour des funérailles nationales hier de l'ancien guide suprême iranien Ali Khamenei a rassemblé des milliers de personnes à Téhéran, parmi lesquelles des responsables du Hamas et du Hezbollah libanais. Le nouveau guide suprême Mojtaba Khamenei, fils du défunt Ayatollah, pourrait y faire sa première apparition publique au cours des 6 jours de funérailles. Et puis on termine avec un dernier mot du Venezuela. Le bilan officiel du double tremblement de terre s'est encore alourdi ce soir. Près de 3000 personnes sont mortes et 16 000 blessées dans la catastrophe, l'une des plus dévastatrices de l'histoire d'Amérique latine. L'ONU déplore également près de 50 000 disparus. Une heure passée de 2 minutes, vous êtes bien sur le 107.7 et vous restez avec nous. L'actualité reviendra dans une heure, présentée par Yoko Trigallo. Pour l'heure, ce sont vos conditions de circulation et c'est à suivre juste après la météo.
4: Merci Julien. Une journée qui sent bon l'été nous attend avec du soleil, du vent et des températures élevées. Météo France place les Pyrénées-Orientales, l'Aude, l'Hérault, le Gard, le Vaucluse, l'Ardèche et la Drôme en vigilance canicule ce matin. 27 degrés à Nice, 28 à Marseille, 33 à Montpellier et cet après-midi 35 à Montélimar et jusqu'à 36 degrés du côté de Lyon. Notez qu'également Météo France place en risque élevé au feu de forêt le Var, l'Ardèche et en risque très élevé la Drôme, le Vaucluse, les Bouches-du-Rhône, le Gard, l'Hérault, l'Aude et les Pyrénées-Orientales. Je vous le rappelle, 9 feux sur 10 sont d'origine humaine. Tous les bons réflexes sont à retrouver sur feu-forêt.gouv.fr.
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4: Et on est reparti pour faire un nouveau tour d'horizon sur vos conditions de circulation dans ce quart sud-est du pays. Conditions de circulation qui sont fluides en vallée du Rhône, du côté de la région Provence-Alpes-Côte d'Azur et en Occitanie. Néanmoins, la première information à vous faire part, on se dirige du côté de la région de Carcassonne. Vous qui circulez sur l'autoroute A61, notez qu'un incendie serait visible depuis les voies de circulation de l'autoroute. Ça vous concerne pour vous qui circulez en direction de Toulouse. Et vous qui circulez en direction de Narbonne, votre point de repère, le kilomètre 342. Une fois que j'ai évoqué cet incendie dans la région de Carcassonne, c'est la seule information du côté de l'Occitanie. On se retrouve maintenant du côté de l'autoroute A8 dans la région de Cannes pour vous qui circulez en direction de l'Italie. Un kilomètre après la sortie 40 Mandelieu, un véhicule serait arrêté sur la voie de droite, donc à l'approche du kilomètre 158, pensez à bien vous décaler sur les voies les plus à gauche. Une fois que j'ai évoqué toutes ces informations, on a fait le tour de vos conditions de circulation.
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Shakira, Burna Boy, Die Die à l'instant sur Radio Vinci Autoroute avec nos bleus qui ont gagné direction eh bien les quarts de finale. On aura l'occasion de reparler trafic aussi dans quelques minutes. Je vais évoquer avec vous cet incendie qui se situe dans la région de Narbonne pour vous qui circulez sur l'A61. Tout ça, ça arrive juste après un peu de musique.

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1: Il est 1h15, retour sur vos conditions de circulation dans le quart sud-est du pays. Globalement, trafic plutôt fluide hein, en vallée du Rhône, en région Provence-Alpes-Côte d'Azur et en Occitanie. La seule information que j'ai à vous transmettre, elle se situe dans la région de Carcassonne. Vous circulez sur l'autoroute A61, votre point de repère, le kilomètre 342. Vous pouvez apercevoir depuis les voies de l'autoroute un feu qui se situe dans ce secteur. Vous allez peut-être voir les flammes ou encore de la fumée. Néanmoins, l'incendie n'est pas encore proche des voies de circulation, événement qui peut vous concerner pour vous qui circulez en direction de Toulouse ou en direction de Narbonne. Une fois que j'ai évoqué avec vous cet événement-là, du côté de Carcassonne, nous prenons la direction de la région de Cannes sur l'autoroute A8. Vous circulez en direction de l'Italie. Un kilomètre après la sortie 40 Mandelieu, un véhicule est en panne. La voie de droite est donc neutralisée. Des opérations de dépannage sont en cours. Votre point de repère, le kilomètre 58. Une fois que j'ai évoqué ces deux événements avec vous, on a fait le tour de vos conditions de circulation. Avant de vous laisser un petit mot de canicule, avec ces fortes chaleurs, il ne faut pas hésiter à boire régulièrement de l'eau. Et tout au long de l'été, nous vous donnons des idées de lecture pour les vacances. Dans un instant, marque-page, découvrez trois livres coup de poing qui explorent de grandes questions de société. Vous ne sortirez pas indemne de leur lecture. Détail juste après de la musique avec Cathy Tunks Hall sur le 107.7. 2, 3. Après de la musique avec Cathy Tunks Hall sur le 107.7. 2, 3.

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1: Merci d'avoir choisi Radio Vinci Autoroute comme copilote. Vos conditions de circulation, on aura l'occasion d'en rediscuter dans le prochain point trafic à 1h31. On évoquera la principale information dans la région de Carcassonne, cet incendie qui sévit sur cette autoroute A61. Et tout l'été, sur le 107.7, nous vous proposons des idées de lecture pour vos vacances. Si vous souhaitez profiter de l'été pour vous pencher sur quelques grandes questions de société, voici trois livres chocs pour nourrir votre réflexion. La sélection de Francine Thomas dans Marque-Page.
2: Depuis le succès de son tout premier roman, La vraie vie, la sortie de chaque livre d'Adeline Dieudonné est un événement et le dernier n'échappe pas à la règle. Dans la jungle, nous fait entrer dans le quotidien d'un couple, depuis la rencontre jusqu'au moment où le père en vient à tuer sa femme et ses deux enfants. La lecture est vertigineuse grâce notamment au procédé narratif. L'issue fatale est connue du lecteur dès la première page, Adeline Dieudonné.
3: On a envie de comprendre comment c'est arrivé. Je trouve ça infiniment plus intéressant que de vouloir savoir comment ça va se terminer. J'avais vraiment envie de montrer comment la violence, petit à petit, sur des tout petits détails, se construit et qu'en fait, c'est pas du jour au lendemain, un type commence à frapper sa femme de façon absolument terrible. Non, c'est plein de petites choses. Et puis même, en fait, dans le couple d'Arnaud et Aurélie, il y a finalement très très peu de violence physique. Il n'y en a quasiment pas. C'est vraiment la violence psychologique, la violence numérique, l'emprise. Et j'avais vraiment envie de documenter ça de façon la plus précise possible.
2: La jungle raconte vraiment comment le chaos prend possession de l'esprit de tous les personnages et c'est exactement ce que réussit à faire également Pauline Clavière dans Spécimen. Et cette fois, c'est de pédophilie dont il s'agit. La narratrice est une mère de famille, la nounou de son fils lui demande un jour de l'aide, son propre enfant Raphaël est accusé de faits terribles. Jusqu'où peut-on aller pour protéger son enfant? Qui peut-on croire? Que se passe-t-il quand on réveille de douloureux secrets? Le roman sorti en mars est déjà en cours d'adaptation au cinéma. Enfin, il faut signaler la sortie en poche d'un essai passionnant de Chloé Thibault, Désirer la violence, sous-titre Ce que la pop culture nous apprend à aimer. L'autrice dissèque notamment la façon dont les films, les dessins animés ou les chansons glorifient sans cesse les figures de bad boys et la violence de genre, ce qui influe sur nos comportements. Le livre est préfacé par la chanteuse Lio. On résume, si vous cherchez trois livres chocs pour mieux réfléchir à de grandes questions, ne ratez pas Dans la jungle d'Adeline Dieudonné chez l'Iconoclaste, Spécimen de Pauline Clavière chez Grasset et Désirer la violence de Chloé Thibault chez Point.
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1: De retour dans le quart sud-est du pays pour faire un nouveau point sur vos conditions de circulation avec globalement un trafic qui est plutôt fluide en vallée du Rhône, du côté de l'Occitanie et de la région Provence-Alpes-Côte d'Azur. La première information à vous faire part vous concerne dans la région de Carcassonne. Vous circulez sur l'autoroute A61, quel que soit votre sens de circulation. Votre point de repère, le kilomètre 342, vous pouvez apercevoir un incendie qui se trouve pas très loin des voies de circulation. Vous pouvez observer les dégagements de fumée et la lumière issue par les flammes. Globalement, la seule information dans la région de Carcassonne. Une fois que j'ai évoqué ça avec vous, on va se retrouver maintenant au sud de Perpignan sur l'autoroute A9 avec deux événements à vous faire part. Le premier, c'est des piétons, ce qui serait à proximité des voies de l'autoroute. Sur l'autoroute A9, ça vous concerne pour vous qui circulez en direction d'Orange ou en direction de Barcelone, entre la barrière de péage du Pertus et la sortie 42 Perpignan Sud. Une fois que j'ai évoqué cet événement avec vous, on va évoquer le véhicule en panne. Ce véhicule en panne se trouve également sur l'autoroute A9 en direction d'Orange, 1 km après la sortie 43, le Boulou. Toujours sur l'autoroute A9, mais beaucoup plus au nord, entre Nîmes et Montpellier. Pour vous qui circulez en direction de Barcelone, un véhicule est en panne dans la sortie 27 Lunel. On a fait le tour des informations à vous transmettre en Occitanie. On se retrouve maintenant dans la région de Cannes sur l'autoroute A8. Pour vous qui circulez en direction de Lyon et de l'autoroute A7, notez qu'il y aurait la dépouille d'un animal dans la sortie 28 Coudoux-Lafare. Pour terminer, direction Monaco sur l'autoroute A500 avec un véhicule arrêté sur la voie de droite dans le tunnel sous Monaco à la hauteur de la sortie 57 Laguet. On a fait le tour des événements à vous transmettre. On aura l'occasion de rediscuter trafic dans un prochain point.
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C'était les Imagine Dragons avec Next to Me à l'instant sur Radio Vinci Autoroute. On aura l'occasion de reparler de vos conditions de circulation dans le prochain point trafic avec sur l'autoroute A50 dans la région de Monaco. Concernant le véhicule arrêté, l'homme en jaune Christophe est en route. Pour nous amener vers le flash d'information trafic, on retrouve tout de suite de la musique avec Amanda Bourneuf pour commencer. Oxygène.

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1: 1h47, nouvel aperçu de vos conditions de circulation dans le quart sud-est du pays avec un trafic fluide, que ce soit en vallée du Rhône du côté de l'Occitanie ou en Provence-Alpes-Côte d'Azur. Néanmoins, des informations à vous faire part. La première et la plus importante vous concerne dans la région de Carcassonne. Vous circulez sur l'A61, que ce soit en direction de Toulouse ou de Narbonne. Il y a un incendie que vous pouvez apercevoir depuis les voies de l'autoroute, votre point de repère, le kilomètre 342. Mais pour l'instant, incendie qui serait en train d'être maîtrisé par les pompiers qui sont sur place, car il ne s'approche pas des voies de l'autoroute. Globalement, seule information du côté de Carcassonne. Néanmoins, une information qui vous concerne au sud de Perpignan sur l'autoroute A9 pour vous qui circulez en direction d'Orange et en direction de l'Espagne, car entre la barrière du Pertus et la sortie 42 Perpignan Sud, il y a un piéton qui a été observé à proximité des voies de l'autoroute, votre point de repère, le kilomètre 266. Un piéton qui pourrait se mettre en danger en traversant les voies de l'autoroute. Donc, dans ce secteur, pensez à bien ralentir et à bien regarder devant vous. Dernière information à vous transmettre sur l'autoroute A9, et cette fois-ci entre Nîmes et Montpellier. Vous circulez en direction de Barcelone dans la sortie 27 Lunel, un véhicule est en panne avec le dépanneur qui est actuellement sur place. Une fois qu'on a évoqué ces événements-là dans la région Occitanie, on peut maintenant se diriger du côté de Monaco. Dans le tunnel de Monaco, le tunnel de Laguet, il y a un véhicule qui est en panne pour vous qui circulez en direction de l'A8, un véhicule en panne qui serait en panne tout simplement à l'entrée de ce tunnel. Une fois que j'ai évoqué cet événement-là du côté de Monaco, on a fait le tour de vos conditions de circulation. Néanmoins, si un événement venait à se produire avant le prochain point trafic qui arrive après 2h du matin, je n'hésiterai pas à vous en faire part. Vous allez peut-être prendre la voiture pendant un bon moment. Dimanche 5 juillet, c'est aujourd'hui, le drapeau orange est de sortie dans les deux sens de départ en Auvergne-Rhône-Alpes, avec quelques bouchons en région lyonnaise et en vallée du Rhône sur la 7 à prévoir. Notre conseil, évitez de prendre la route entre 14h et 19h. Tout au long de l'été, nous vous emmenons à la découverte des desserts de l'été. Des spécialités qui sentent bon les vacances, comme ces petits biscuits croustillants venus du sud et les croquants de Collioure. Dans une douceur simple, mais qui a encore de quoi surprendre. On aura l'occasion d'en reparler juste après de la musique.

0: L'impératrice Peur des filles à l'instant sur Radio Vinci Autoroute. Et priorité à votre sécurité. Dans la région de Montpellier, vous qui circulez sur l'autoroute A709, l'autoroute de desserte Montpellier-Rennes en direction de Sète, notez qu'un accident se serait produit sur voie de gauche 8 km après la sortie 28 Vendargues.
1: Le bruit des vagues, le soleil. À Collioure, l'été passe aussi par le croquant, un biscuit sec et croustillant, spécialité du coin. Je suis en plein centre-ville, à la biscuiterie Le Croquant de Collioure, une adresse familiale devenue une institution. Je suis d'ailleurs accueillie par Colette Ponce, l'une des figures emblématiques de cette biscuiterie familiale.
2: Le croquant à la base, c'était le croquant aux amandes et aux citrons. Après, nous avons diversifié au chocolat, à l'anis. Et avant, les gens faisaient leur croquant eux-mêmes chez eux. Ils allaient amener les croquants à cuire au four communal.
1: Donc là, dans le traditionnel, dans celui-ci, il y a amandes et les zestes de citron.
2: Voilà, et on trouve les parfums viennent après, au bout d'un moment, quand on l'a...
1: On va le goûter, alors. Il porte pas son nom pour rien.
2: Ça porte bien le nom.
1: Exactement. Avant d'acheter, les touristes goûtent les croquants. Chocolat, citron, anis, histoire de savoir quand même lequel ils préfèrent.
3: Je sens l'anis, l'amande. Moi j'adore depuis toujours les croquants, justement ce côté croquant, croustillant dans la bouche.
4: Ça c'est amande, j'imagine, amande.
1: Alors vos premières impressions?
5: Ah, ça croustille, c'est trop... Ça c'est bien là, le croustillant.
1: En l'espace de quelques minutes, la boutique s'est bien remplie d'habitués et de touristes. Et d'ailleurs, les avis sont unanimes.
6: Bon, ils sont authentiques et ils ont l'air très bons et de satisfaire tout le monde.
7: C'est très bon.
3: Ah, c'est délicieux, moi j'adore les croquants. C'est les gâteaux de grand-mère.
7: J'aime les croquants.
1: La biscuiterie Le Croquant de Collioure, c'est clairement le passage obligé pour le dessert typique de l'été dans le Roussillon. Un plaisir simple qu'on associe très vite au soleil et au sud.
0: Merci Mathilde Ferrière pour cette note gourmande. Tout de suite, on retrouve Sienna Spiro, Die on this Hill, pour nous diriger vers le flash d'actualité du 107.7 et un nouveau point sur vos conditions de circulation.

0: Cool and the Gang pour vous accompagner sur les ondes de Radio Vinci Autourte, direction le flash d'actualité du 107.7. Il est tout pile 2h du matin.
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2: Bonjour à toutes et à tous. 7 départements dans le sud en vigilance orange ce dimanche avec des températures comprises entre 35 et 37 degrés, voire des pointes jusqu'à 40 degrés, a prévenu Météo France. Sont concernés l'Ardèche, l'Aude, la Drôme, le Gard, l'Hérault, les Pyrénées-Orientales et le Vaucluse. Des milliers de manifestants, dont de nombreuses familles avec enfants, se sont rassemblés partout en France aujourd'hui. Une mobilisation contre les violences sexuelles à l'appel d'associations féministes et de défense des enfants pour réclamer une loi cadre intégrale sur le sujet. Dans le sillage de l'affaire Liana. À Paris, où le cortège s'était lancé sous un soleil de plomb vers 15h de la place de la Bastille vers Nation, les manifestants scandaient « La vérité sort de la bouche des enfants » ou encore « Darmanin des moyens » sur des musiques d'Angèle et de Clara Luciani. À 3 jours du jugement qui déterminera si elle pourra se présenter à la présidentielle, Jordan Bardella a redit son total soutien à Marine Le Pen, qu'il espère voir élue à l'Élysée l'an prochain. « Je veux remercier Marine pour son amitié, pour sa confiance, pour sa fidélité », a déclaré le président du Rassemblement national lors d'un banquet champêtre organisé à Liévin dans le Pas-de-Calais. On parle sport et le Tour de France. Le Danois Jonas Vingegaard endosse le premier maillot jaune de la 113e édition après la victoire de sa formation à bike contre-la-montre par équipe à Barcelone. Et puis on va aux États-Unis tout de suite.
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2: On a été dans la difficulté, mais on a fait ce qu'il fallait pour être en quart. Ce n'est pas moi qui le dis, c'est Didier Deschamps, le sélectionneur, à la sortie du match des Bleus qui ont éliminé le Paraguay. Match compliqué, ce n'est peut-être pas le football qui va faire venir les gens au stade. Il y a l'agressivité, ça en rajoute, a déclaré l'entraîneur. Score final 1-0 grâce à Kylian Mbappé sur penalty. La France qui affrontera le Maroc en quart de finale, les premiers à être sélectionnés contre le Canada qu'ils ont battu 3-0. Ce sera jeudi soir. Il est 2h 2 minutes, c'est la fin de ce flash. Retour de l'actualité dans une heure. Pour l'instant, c'est l'infotrafic après la météo.
0: Merci Yoko. Une journée qui sent bon l'été nous attend avec du soleil, du vent et des températures élevées. Météo France place les Pyrénées-Orientales, l'Aude, l'Hérault, le Gard, le Vaucluse, l'Ardèche et la Drôme en vigilance canicule. Ce matin, 27 degrés à Nice, 28 degrés à Montpellier, à Marseille, 33 à Montpellier et cet après-midi, 35 à Montélimar et jusqu'à 36 degrés du côté de Lyon. Notez qu'également, Météo France place en risque élevé aux feux de forêt le Var et l'Ardèche et en risque très élevé, la Drôme, le Vaucluse, les Bouches-du-Rhône, le Gard, l'Hérault, l'Aude et les Pyrénées-Orientales. Je vous rappelle, un seul mégot jeté par la